0: Tamu, maintenant, il y a TVT, il y a New World, Radio Lumière, il y a Canal FM, papa choisit ses médias, il y a CNN, il y a plein de médias à travers le monde, DTVL. Mais pourquoi c'est justement ce média banni
1: après tout, il faut comprendre que c'est dans le cadre justement de cette 81e Assemblée générale des Nations Unies. Hein.
0: Mais il n'y a pas que Franck Vincent qui est allé couvrir cet événement, Pascal.
1: Mais bien sûr, c'est vrai.
0: Il y a plusieurs médias à travers le monde qui sont venus.
1: Après tout, le Togo s'ouvre sur le monde.
0: Et je ne refuse pas. Je ne dis pas que ce n'est pas je ne dis pas que c'est une mauvaise chose de s'exposer devant 24. Mais je me dis, du moment, normalement, quand on communique là, ça voudra dire que vous êtes allé là-bas en tant que ministre émissaire togolais. Or, à l'heure actuelle, les signaux de cette chaîne sont coupés au Togo. Ça suppose que normalement, les Togolais ne seront pas au courant de ce qu'il est allé dire.
1: D'accord.
0: Tu vois, logiquement. Donc, pour moi, au-delà de leur vue, c'est une opération, je ne dirais pas de compromission, mais ça me fait dire que peut-être dans quelques jours, on nous informera que Franck Vincent vient de reprendre ses activités.
1: On attend voir. Oui, vous, qu'est-ce que tu analyses alors de ces propos du ministre Robert Dussé?
2: Donc, moi, je prends la chose sur un autre angle, hein, parce que je me dis que c'est une opération pour brûler les pistes. Vous savez, le Togo est en froid avec la France, avec certains comportements. Magloire vient de citer le volet média, et on a même suspendu France 24, RFI et tout ça. Et pour vous dire que si le Togo s'acoquine avec la Russie, forcément qu'il doit avoir un accord de défense qu'on ne nous dit pas. Moi, je vais directement au but, parce que en prenant le devant de la chose, pour nous dire que en fait, le Togo est ami avec la Russie depuis 1960, ça on le sait. Parce que moi, un de mes oncles s'est formé en Russie dans les années 60, justement, 70. Et donc, on sait que des grands ingénieurs sont formés en Russie, tout ça, on le sait. Mais les navettes russes qui font la ronde au niveau de nos côtes, tout ça, là, moi, ça ne me gêne pas. Mais sauf que, pour le compte du Togo en matière de sécurité, c'est pour protéger quelqu'un. Un accord de défense, en cas de Kessia, venez nous protéger. C'est ce que moi, je suis en train de dire. J'imagine.
1: C'est votre analyse.
2: Parce que c'est mon avis. Parce qu'eux, ils ne font rien gratuitement. Hein. Leurs choses, ils le font toujours pour leurs intérêts. Parce qu'on sait, que les instructeurs français sont là depuis 1914, au Togo. Depuis qu'ils sont venus en 1914, quand les armées sont parties, ils sont toujours là. Sauf que le militaire togolais ou le gouvernement togolais a diversifié maintenant ses pôles sécuritaires à travers des partenariats avec la Turquie, avec des fois même on peut citer même, il y a l'Israël, je ne sais pas si l'Iran est rentré dans le jeu, mais surtout avec la Russie. Et quand ils viennent avec la Russie, là, ça veut dire que forcément, comme ils font des contrats, on ne nous donne pas le contenu du contrat Bolloré Togo, on n'en a jamais vu. Et ce qui se passe, on ne sait pas. Contrat à Israël avec le Togo en matière de protection et de renseignement, on ne sait pas. Pegasus, c'est les médias qui l'ont révélé. Et ça veut dire qu'il peut aussi avoir un contrat ou un contrat de défense, hein, entre la Russie et le Togo pour protéger le prince d'abord et ensuite voir pour protéger en cas de qu'est-ce qu'il y a pour protéger le régime. Pas pour, on s'en fout du Togolais. Pas pour protéger qui connaît Bagidia, Nero. C'est-à-dire pour dire que nous on est là pour protéger le prince. Et ce n'est pas gratuit. Il doit avoir forcément un retour. Vous avez les instructeurs russes au Togo. Vous avez des renseignements russes au Togo, ce qui veut dire que vous payez cher aussi, comme ça se fait ailleurs, dans les pays de l'AES et en Centrafrique et autres.
1: D'accord. Cher confrère, merci beaucoup à vous. On va maintenant donner la parole à nos auditeurs. Vous savez que c'est ça aussi le principe de l'émission 90, 86, 35, 35, 91, 36, 63, 75. Les deux numéros sur lesquels vous pouvez nous appeler et réagir dans cette émission. Sans oublier notre numéro WhatsApp 90, 45, 78, 57. Là, vous allez nous envoyer des messages, des commentaires, bien sûr. Et nous allons lire ces messages, bien sûr, à l'antenne. Mais bien avant, nous faisons un clin d'œil à nos annonceurs.
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0: Nous sommes de retour dans cette émission Club de la Presse et maintenant nous nous ouvrons à vous. Vous pouvez nous appeler au 90 86 35 35 91 36 63 75. Bien sûr, les deux numéros sur lesquels vous pouvez nous appeler, réagir dans cette émission. Nous avons notre premier auditeur en ligne. Allô?
1: Mais respect.
0: Respect partagé, commandant Patrick, comment vous allez?
1: Bien, et vous?
0: Ça va, pas la grâce. Allez-y,
1: d'accord.
0: Je vous écoute.
1: Merci. Tout d'abord, je dis bonjour à Sass, là où il se trouve. Maintenant, le problème des chefs traditionnels, vous savez, il n'y a que deux solutions. Deux solutions. La première, quand la politique va enlever sa bouche dans les affaires coutumières, vous verrez qu'il n'y aura plus. Ça, c'est un de deux. S'il arrivait qu'il y ait un problème pour la succession au trône, entre, c'est-à-dire, les natifs-là, qu'est-ce que l'État peut faire là-bas? Là, l'État peut intervenir, mais avec la complicité de cette population-là, pour voir dans quelles conditions faire revenir l'ordre. Et écouter carrément aussi la population. Vous savez, eux, ils sont plus informés que le chef, hein. Les chefs traditionnels, ceux qu'ils dirigent là. Cette population est plus informée sur la famille. Donc, il faut écouter les notables et la population pour comprendre concrètement ce qui se passe avant d'agir. Pour les élèves, tout d'abord, vous savez, affaire du tricheur, je crois que quelqu'un l'a si bien dit là-bas, ça ne va pas finir si on ne prend pas des mesures adéquates. D'abord, je pense que dans 2001, 2002, où vous tous vous avez écouté ça dans ce pays, où on parlait de ESOVU, les devoirs traités là. Et depuis, mais qu'est-ce que l'État avait fait? Je pense qu'ils avaient annulé même une matière au cours de cette année qu'on avait refait. Donc c'est pour dire que ça doit commencer par le haut et évidemment venir en bas pour pouvoir pallier à ce genre. Sinon, ça va toujours répéter pour finir. Pourquoi la France 24 peut poser la question de savoir s'il y a Africa Corps ou bien Wagner au Togo? Quel est le problème dans tout ça là? Est-ce que nous, on peut poser la question à un ministre français? Un ministre français peut venir sur TVT, un journaliste peut poser la question là. On n'a rien à foutre. Que la France nous laisse si fort ou bien l'armée veut diversifier sa coopération, c'est nous sommes souverains. On peut tout faire. Ils n'ont qu'à pas. Eux qui sont là depuis là, pourquoi ils n'ont pas posé la question de savoir que quand les militaires français étaient là, qu'est-ce qu'ils en ont fait jusqu'à présent?
0: Merci Patrick. Bonne journée à vous. 90 86 35 35 91 36 63 75. Allô?
2: Allô.
0: Bonjour.
2: Bonjour, Mauto.
0: Monsieur Mauto, j'espère que vous allez bien.
2: Ça va.
0: D'accord, allez-y. Oui, le plateau aussi vous salue.
2: Je parle de Sokral là. Le sujet de Sokral là, vous ne devez pas en faire comme un coup de gueule. Je vous invite, vous l'avez dit, à aller investir, à l'université de Lomé. Comme je dis, le Sokral a détruit. Les Sokral se comportent comme des bandits protégés à Lomé. C'est votre droit. Et vous classons, vous vous classez. On a écrit sur ça que c'était la place au bus, qui se comporte de la top quoi. C'est un sujet très délicat quoi. Le sondage de tout au à l'homme ici. Il tue les gens. Pourquoi? Personne ne dit rien. Parce que ils ne savent pas l'État togolais. Ils font qu'on parle dans le pays. Non. Ce sujet-là, je vous invite à la ruine quoi. C'est pas un sujet de coup de gueule quoi. Merci.
0: Merci, M. Mauto, pour votre intervention. 90-86-35-35-91-36-63-75. Allô? 90-86-35-35-91-36-63-75. Bonjour, Canal FM. Je salue le plateau. Sincère condoléances à Magloire, la presse, le quatrième pouvoir. Et c'est votre rôle de dénoncer les dérives des conducteurs Sokral concernant les surcharges et la vitesse. Je vous demande de dénoncer encore davantage, par exemple, sur les bêtises de la... On va pas parler des bêtises quand même. Il a écrit de la police, des SR sur certains tronçons en raquettant les conducteurs qui roulent sans visite technique et défaut de permis de conduire numéro vert DSR qu'on ne décroche jamais. Et c'est Léona qui nous écrit depuis Nyokonakwe. Léona, il faut toujours être courtois aussi dans ses propos, c'est très important. 90-86-35-35. Allô?
3: Ah, bonjour, Pascal.
0: Bonjour, Basile. Comment vous allez?
3: On commence par les élèves, je leur dis, ces élèves-là, on les a supprimés à salle d'écrit, ou bien c'est quand l'examen est fini totalement, les rumeurs sont arrivées qu'ils ont triché. Si on les a surpris en salle, pourquoi on ne les sort pas? On les sort et les années-là est finie. Les années-là est finie. Comment on va les laisser finir tous les années, aller corriger leur suivi, tout. Et on dit qu'on leur retire le bas. Et ça, c'est quel système? Moi, je ne suis pas trop d'accord avec ça. Les chefs cantons, vous savez que le pays dans lequel nous sommes là, on veut tout contrôler. On veut tout contrôler, sauf que ce n'est pas de la bonne manière. Ce n'est pas de la bonne manière et on veut tout contrôler. Les chefs traditionnels dans les autres pays, quelqu'un l'a cité là-bas, le Burkina, le Ghana, tout ça là, c'est des gens qui sont au-dessus de la mêlée. Et même quand, au moment où il doit avoir vraiment des problèmes, on fait recours à ces chefs-là. Mais voilà chez nous ici, mais il va aller s'agenouiller à quelqu'un comme ça, on va dire qu'il est ministre, on vient de chez lui, ceci, cela. Que où est-ce qu'on a vu ça? C'est pas quand même normal.
0: D'accord, merci Basile pour votre intervention. On reçoit le dernier auditeur pour le compte alors de cette émission. Allô,
4: Canal FM.
0: Oui, bonjour.
4: Ouyao depuis Nouépé.
0: Monsieur Ouyao, vous nous appelez de Nouépé. Allez-y.
4: Moi, je bondis directement sur le sujet qui me concerne. Moi, je suis un retraité militaire. Ce que je connais, que quand nous allons dans les missions onusiennes, par exemple, Mali, Tchad, Guinée, partout où nous allons, l'ONU même nous envoie les formateurs. L'ONU même nous envoie les formateurs. Et on nous forme à, vous-même vous connaissez, l'endroit où on nous forme ici à l'ONU. Je ne vais pas revenir sur ça. Si la présence des Russes qui sont venus ici, ça c'est normal, ils sont venus pour former les gens qui sont de la matière, que de prendre les Togolais, amener chez eux là-bas, et ça nous a coûté très cher. Quand on les amène ici, ça nous coûte moins cher. Mais ce que moi je reconnais, que nous, les militaires togolais, quand nous allons dans les missions onusiennes, l'ONU même fait venir les hommes, les Américains, pour nous former, pour que qu'on puisse être compétent sur le terrain. Donc, ceux qui disent que quoi, moi je ne connais pas, mais ce que je le connais, c'est ce que j'ai dit.
0: D'accord.
4: Bonne chance aux éleviers du tout.
0: Merci.
4: Nous gagnons à début à zéro.
0: D'accord, merci Monsieur Yao, depuis Nouépé. Monsieur Yao, c'est le dernier auditeur pour le compte alors de cette émission. Tout le monde, vous nous permettez de prendre le dernier, c'est ça, cette fois-ci. Oui. Allô?
5: Oh, bonjour, je vais aller vite.
0: Allez-y vite, madame ici, bonjour.
5: Les élèves virés de l'école, ils sont à l'image des dirigeants du Togo. Ça triche toute la vie. Et puis voilà, les chefferies au Bénin. Et Ambroise va vous l'expliquer. Ils ont accompagné les atrocités dans ce pays jusqu'en 2005. Même la fameuse 5e République, c'est eux, c'est les mêmes qui transportent ça sur le crâne pour aller la divulguer. Hein? Et puis voilà, on est dedans. Donc,
0: merci madame ici.
5: Les éperviers, moi j'ai toujours dit, moi j'ai rien à foutre, mais bon vent à eux.
0: D'accord, merci. Merci madame ici pour votre intervention. On revient plateau pour faire un dernier tour de table. Je lis ce message rapidement. Bonjour, monsieur Pascal. Les conducteurs de Sautral sont de véritables dangers publics. Certains prennent le volant après avoir consommé de l'alcool comme si de rien n'était. C'est vraiment inquiétant car ils mettent en danger leur vie ainsi que celle des passagers et des autres usagers de la route. C'est Sam qui nous écrit depuis Kégué. On va pas dire vraiment qu'ils sont aussi des dangers publics. On revient plateau pour faire un dernier tour de table. Et Télé, vous avez écouté les uns et les autres se prononcer. Votre réaction?
6: Le Togolais, c'est quelqu'un de réfléchi. Il dit pratiquement tout ce que nous disons ici. On n'est pas mieux que quelqu'un au Togo. De toute façon, nous portons seulement le statut de journaliste. Et voilà pourquoi nous sommes là. S'ils étaient là, ils allaient faire la même chose. Et c'est tout.
0: Merci à vous pour votre intervention, Romaric. Si c'est possible, vous pouvez vous prononcer sur le Togo qui a commémoré hier, 23 septembre, hein, le 40e anniversaire de l'agression terroriste du 23 septembre 1986. La cérémonie, bien sûr, a été présidée par, le président du Conseil, Fonda Singbé, chef suprême des armées, et a été marquée, cette cérémonie, bien sûr, par plusieurs temps forts, hein, notamment des hommages aux victimes de cette attaque et une cérémonie de décoration de personnel des forces de défense et de sécurité.
7: Oui, évidemment que... En 86, le pays a été gouverné était gouverné d'une certaine façon. Mmh. Est-ce qu'aujourd'hui, on a l'impression que le pays est mieux gouverné qu'avant? Alors, une vision prospective oblige nos gouvernants à comprendre que il va mal et que il faut s'inspirer de tout ce qui s'est passé par le passé et voir. Éviter que ce genre de situation ne se répète parce qu'il y a des Togolais, des vies humaines, des Togolais qui sont perdus à jamais. Et donc, il ne faut plus que ce genre de choses surviennent encore. Maintenant, l'autre question, c'est la question de la chefferie traditionnelle au Togo. C'est une bombe à retardement. Nous supplions le ministre de l'administration territoriale à prendre ses dispositions. Prendre des dispositions pour que cette affaire-là, ces affaires-là qui se multiplient, ne puissent pas embraser la paix sociale. Mmh. Et que D'accord. nos communautés locales puissent vivre en paix et qu'on sache que la chefferie traditionnelle, ou qu'on réduise la chefferie traditionnelle dans son rôle traditionnel.
0: D'accord, merci. Oui, Ambrose.
8: Oui, d'abord, je voudrais envoyer ce message à M. Ouyao. Que les Russes qui sont arrivés ici, ce ne sont pas l'ONU qui les a envoyés. C'est la différence. L'ONU envoie des gens, l'ONU demande des gens en Centrafrique, au Mali, ça c'est, tout le monde le connaît. Et le Togo aussi envoie des gens comme d'autres pays, le Gabon, le Cameroun. Mais ici, c'est le Togo qui a invité les Russes. C'est différent. C'est de ça on parle. Maintenant, on commémore le 23 septembre 86. Ça me rappelle comme c'est aujourd'hui. J'étais au devant à Niakonakwa ici. À 5 heures du matin, on balayait la route, la devanture de maison, quand les gens sont passés. Je parle en tant que témoin vivant. Mais on oublie le massacre du Fleu Jardin. Je ne sais pas pourquoi on oublie ce massacre-là. Là aussi, j'étais présent. J'étais présent. Je me rappelle, je crois que c'est avant la visite de François Louga et d'un groupe qui chante « Allez les chops », tout ça là. J'étais là, il avait une grande pluie. Je crois que c'est une semaine après ou une semaine avant le massacre de Fleu Jardin. Et donc, voilà, c'est après. Parce que c'est en juillet, c'est en janvier. Mmh. Voilà, ça s'est passé et c'est en juin que le 21 juin où la fête de la musique s'est déroulée, il y avait une grande pluie. Je me rappelle très bien comme c'est aujourd'hui. Pour dire qu'en réalité, on ne peut pas continuer par célébrer ceux qui pouvaient libérer le Togo. Il faut être clair. Maintenant, ceux qui ont assassiné les gens, les militaires qui ont assassiné les gens ici, ici, là, à Fleu Jardin, là. Je crois qu'eux aussi, à un moment donné, il faut les commémorer.
0: Oui, Magloire, 30 secondes.
9: Le 23 septembre, c'est presque une tradition, on le fait chaque année. C'est parce que ça change vraiment, mais on le fait. On dira que c'est un agenda républicain. J'en prends acte. Mais, il faut avouer, moi, il y a une image que j'ai vue à la télé, TVT, bien sûr, hier. C'est vrai que c'est pas la première fois, mais ça commence pas à choquer un peu. C'est-à-dire qu'à chaque événement officiel, dès que le président fort arrive, vous allez voir tous les ministres se mettre debout, ça c'est qui est normal. Mais tout le monde applaudit. Tout le monde applaudit comme des enfants, je sais pas. Mais sérieux, pour un pays qui se veut ambitieux, qui veut se construire, c'est des actes qu'il faut bannir des comportements. Je suis désolé de le dire, mais... Est-ce que c'est M. Faure qui a demandé au ministre de l'applaudir quand il arrive à des manifestations publiques? Vous pouvez vous lever, ça c'est les règles administratives. Quand l'autorité vient, comme à l'école, quand le maître arrive, vous vous levez pour le saluer. Mais commencez pas à applaudir. Même les présidents d'institutions de la République, les ministres, tout le monde applaudit. Je dis, c'est avilissant. C'est pas bon pour l'image du pays.
10: n'est-ce pas? Autant on avait dénoncé cette affaire de surinstruction ferme du chef de l'État qui n'a rien demandé, mais autant il faut commencer par dire aux gens d'arrêter ça. Applaudir le chef de l'État parce qu'il est arrivé, il n'a pas de... Vous pouvez vous lever. Voilà, vous pouvez vous lever pour l'accueillir. Mais applaudir comme des enfants, des bébés, je suis désolé, c'est merci, pas bon merci, pour l'image du pays.
0: D'accord, merci, le message est passé. Alors, je lis cette, s'il vous plaît, je lis cette réaction avant de terminer l'émission. Mes salutations à vous, Pascal, et à l'ensemble du club de ce jour. Monsieur Ambroise évoquait l'état peu appréciable et même honteux dans lequel se trouvent nos établissements scolaires dans le lycée. Technique, dont le lycée technique de Lomé. Remarquez que le lycée de Tocouin est en train de subir également le même sort. L'établissement a perdu l'éclat qu'on lui connaissait jusqu'au temps du feu proviseur. Elle voulait écrire bien sûr à Agbodjan et dire que ce sont des établissements de référence de la capitale et même du Togo entier. C'est Madame Sonia qui nous envoie ce message. C'est sur ce message que nous mettons un point final à cette émission. Merci à vous tous qui nous avez suivis. Merci à vous, Télé, d'être passé dans cette émission. Romaric, merci à vous d'être passé aussi. Ambroise Yaoponzo, merci d'être passé. Magula, merci d'être passé dans cette émission. Merci à vous tous qui nous avez suivis. Vous qui nous avez appelés aussi pour vos diverses contributions. Merci à vous. Merci à Thomas et Tech aussi de la TV qui a assuré la mise en onde avec l'assistance bien sûr de Charity Seneya. Jérôme Dakouta a assuré la mise en ligne. Je suis Pascal. Je vous retrouve demain pour un nouveau numéro de l'émission Club de la Presse. D'ici là, portez-vous bien. Au revoir.

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2: 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Donc, n'y be, ce jour-là avant, on l'aime. Parce que auto avant, à l'auto, on peut dominer. Et nous, ben, on a communiqué. Parce que, et moi, que tu vois, les positions, on dirait les, t'es pas beaucoup de loin. Mon jolé, tout dominé, on l'a pas. C'est maintenant, rétention, tout, et vie, et campus, mais comme les fous noirs, on d'accord, les fous noirs, mon jolé, fous noirs, fous noirs, mi, bébé, et feu rouge, les quais. 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

0: circulation, mais nous entier, mais ça doit être non. On en Guamé. C'est ce qui était dit.
1: Il faut dire que je salue de passage Doglo. Et puis mes vacances sont bourrées. Et on connaît Moussia. On veut commander. Et va au Ghana. Bien, on va avoir les tours. On veut agression. On y a un onye. Et le fait que nous vivre nous, nous avons une histoire. Nous va raconter la mienne. Je m'ai analyse avec précision courante. Parce que l'histoire de Pépéa, beaucoup de temps, on a falsifié. L'histoire, la plupart du temps, a été toujours falsifiée. On falsifie dans l'histoire. Avec le temps, il y a une vérité. Redoubler d'efforts, les stratégies de sécurité. Et président de l'Ignacy Boutang Bagnassi. Donc, né au Lébron 23 septembre, il y a un magbon, béné la noix, et soit MCB, au noix, et au honoré à l'ordre marginal à Mério. Mais là-bas, du tout, on a décoré à Molé, et situation romé, on a béni une assorte, à peine pour point, je peux me tromper. Et une assorte, va magnobé, il y a extrapolé, il y a une inconvénient. Si vous d'autres, on le subit, il y a une attaque, oui. 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
1: 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On a fait un peu de temps. si tu me tu pourras ni on s'y a si aller bateau coup de keba mais on n'aime les grands 23 septembre mi ma ngombe fro ja de benu ke jori egbia enyi vivé si c'est là mais buburo oui mi voilà et on va y a même 2005 dès que le président pour bouton fort gojo non ben ça c'est ya sigbe so va zipi a diwa amiru a sikil wa bali wa jibe
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3: 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Sur les titres, résoua. 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
7: Le prince, vous pense.
9: Tout est possible.
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0: Nous sommes au vendredi 25 septembre 2026. Bonjour à toutes et à tous, auditeurs fidèles de la radio Canal FM. Très bon réveil à vous, Michel Tobega, derrière la vitrine au microphone. Je me nomme David Agboati des Vieux Bétons. Nous vous invitons tous à bien respecter les lois qui sont établies dans ce pays. C'est comme ça qu'il faut faire pour être très à l'aise dans la nature. C'est ce que nous dit justement Junior Sémé à travers cette chanson. Et c'est...
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0: Voici, nous dit justement Junior Simé à travers cette chanson, mesdames et messieurs. Si vous-même vous pensez que vous êtes tombé sous le coup de la loi, faites tout doucement pour pouvoir en sortir. Et c'est très important. Il faut tout faire pour respecter les lois du pays, respecter également les règles de conduite sur la route. Et ça, c'est important, mesdames et messieurs. Très, très, très, très important. Voilà, Michel, c'est ça, hein? Il faut respecter toutes les lois, c'est bien nécessaire sur cette terre. Il sonne 6h passées de 35 minutes. Merci de nous suivre sur la radio Canal FM. Très bon réveil à toutes et à tous. Suivez à présent le prénom de ce matin.
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1: Le prénom de ce jour, c'est Hermann. Ce prénom vient de l'ancien germanique Ari, qui veut dire armée, et Mann, qui veut dire homme. Pour plus de détails sur ses racines, vous pouvez consulter justement la boîte rose ainsi que l'article de parents.fr. Mais ce que nous avons retrouvé pour vous, c'est que les Hermann, ça se fête chaque 25 septembre. Le prénom est très courant dans les pays germaniques et leur caractère nous intéresse. Selon les analyses de la personnalité sur elle, les Hermann sont souvent perçus comme des hommes élégants et pleins de charme, doués pour la communication, rigoureux et déterminés. Bon anniversaire à Hermann qui nous suit du côté de Guenivé ce matin. Bonjour à toi Hermann, excellente journée à toute ta famille. Nous avons une autre personne qui souffle donc une bougie de plus ce matin. Cette personne n'est rien d'autre que Hermann. Attila, vous êtes à Gbalépi Dougambe. Hermann, Attila, bonjour. Et très bon réveil à toi, bien de choses à toute ta famille. Dédicace spéciale à Monsieur Anoumou Gakpe Hermann Grégoire, importateur de véhicules d'occasion demeurant à Bodjomé, qui souffle donc une bougie de plus ce 25 septembre. Monsieur Anoumou Gakpe Hermann Grégoire, vous êtes importateur de véhicules d'occasion. Bon réveil à vous et excellente journée.

0: Mais à toute votre famille, puisque c'est la famille qui va justement participer à votre anniversaire. N'oublie pas les amis aussi parmi les amis, mais vous pouvez nous inviter ici sur la radio Canal FM. Excellente journée également à Madame Eusebio Bariki Claire, épouse à Cusson, revendeuse à Cotonou. Elle a la chance ce matin de nous suivre sur le www.canalfm.com. En tout cas, c'est la belle-sœur de Madame Eusebio. Ouais, Madame Eusebio Bariki Claire, épouse à Cusson. Excellente journée à vous tous. Et puis, si vous êtes au Bénin, voilà. Faites tout pour nous envoyer une invitation parce qu'on veut venir voir votre président qui se laisse découvrir à longueur de journée. Pareil qu'il fait du sport à travers la capitale. Sinon, c'est mieux. Hein. En tout cas, chez nous ici, quittez là-bas! Donc, c'est pas la même chose. Hein. 6 heures passées de 38 minutes sur la radio Canal FM. Les anniversaires, voici donc le morceau retenu pour vous.
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On s'en ira. De toute façon, aujourd'hui, c'est vendredi. Les Arizima aussi sont en fête. Les vendredis, les Kofi, les Afiwa. Bonne fête à tout un chacun de vous. En tout cas, si vous vous sentez concerné par cette chanson, on s'en ira. Vous voulez aller à Cotonou avec qui? En tout cas, faut m'envoyer une invitation. Moi, je serai prêt pour vous suivre. Il sonne 6h déjà, passé de 42 minutes sur la radio Canal FM. Très bon réveil à vous. Nous allons poursuivre avec l'astrologie de ce matin.

Les prévisions astrologiques du jour, nous débutons avec les béliers, ceux qui sont nés entre le 21 mars et le 19 avril. Les béliers, côté argent et travail, c'est le bon moment pour réfléchir à la manière dont vous pourriez améliorer votre vie professionnelle. Un nouveau cap, une équipe motivée ou une méthode innovante, voilà, vous pourriez être à un tournant de votre carrière. Du côté de la santé, gare aux excès. Ne venez pas vous plaindre des kilos que vous aurez fatalement pris ces derniers jours, des kilos de pâtes ou bien de nourriture. Mais côté amour, soyez très vigilant. Votre attitude négative risque de gâcher votre journée et celle de votre partenaire. Soyez plus conciliant et faites des efforts. Les compromis, ça marche dans les deux sens. Votre chiffre porte-bonheur, 50, la couleur du jour pour vous, c'est le blond. Et le meilleur moment, c'est 20h. Les taureaux, vous êtes nés entre le 20 avril et le 20 mai. Amis taureaux, niveau humeur, mais le climat astral vous est favorable. Du côté de la santé, vous avez besoin du grand air pour vous aérer le corps et l'esprit. Faites de la marche, du vélo, dès que vous le pouvez. Et concernant l'argent et le travail, dans le cadre de votre travail, bien sûr, vous devriez vous attaquer à tout ce qui ne va pas avec une plus grande volonté. Prenez le taureau par les cornes et réglez déjà vos problèmes d'organisation. C'est votre priorité la plus urgente. Votre chiffre porte-bonheur, 14, la couleur du jour pour vous, c'est le blanc. Et le meilleur moment, c'est 10h. Les Gémeaux sont nés entre le 21 mai et le 21 juin. Amis Gémeaux, niveau humeur, vous, les Gémeaux, votre avenir se précise. Côté argent du travail, votre ténacité sera bientôt payante. Vous êtes sur le point de toucher au but que vous étiez fixé. Hein? Mais les influences planétaires pourront faire bouger les choses dans votre vie professionnelle. Mais il vous faudra faire un effort pour vous adapter à des changements rapides. Votre chiffre porte-bonheur 20. La couleur du jour pour vous, c'est le turquoise. Et le meilleur moment, c'est 20h. Les cancers, vous êtes nés entre le 22 juin et le 22 juillet. Les cancers, donc, vous aurez à cœur de réussir dans votre travail malgré une certaine opposition des astres. Il vous faudra beaucoup de motivation pour contrer cet aspect défavorable. Mais votre persévérance jouera en votre faveur. Avec méthode et sang-froid, vous montrerez que votre talent reste votre meilleure force. La couleur du jour pour vous, c'est le blond. Le meilleur moment, 18h. Et puis, votre chiffre de chance, c'est 71. Nous continuons avec ceux qui sont nés entre le 23 juillet et le 22 août. Vous êtes lion. Et vous, les lions, côté de l'amour, ben ce sera la journée des amours paisibles et des moments heureux. En couple, non mais vous découvrirez une complicité et une tendresse authentique grâce aux planètes. Mais si vous êtes célibataire, un petit flirt, une rencontre sentimentale, sans lendemain justement, sont probables. Côté argent et travail, méthodique, mais vous aurez le roi de l'organisation. Plutôt, vous serez le roi de l'organisation et rien ne vous échappera. Votre sens du détail renforcera votre efficacité et vous permettra d'avancer sans stress. Votre chiffre porte-bonheur, 82, la couleur du jour pour vous, c'est le blanc. Et le meilleur moment, c'est 22h. Les Vierges, vous êtes nés entre le 23 août et le 22 septembre. Amis Vierges, en ce qui concerne l'argent et le travail, pour vous les Vierges, les heures risquent d'être fréquentes. Pourtant, vous aurez plus à perdre qu'à gagner en provoquant l'hostilité générale. Faites attention à ce que vous dites. Vous devez apprendre à être moins impulsif. Concernant l'humeur, le climat astral vous est favorable. Du côté de l'amour, vos amis comptent trop souvent sur vous. Mais vous aimeriez aussi ressentir la réciprocité. Mais c'est rarement le cas. Votre chiffre porte-bonheur, 55, la couleur du jour pour vous, c'est le bleu. Et le meilleur moment, c'est 10h.
Les balances, vous êtes nés entre le 23 septembre et le 23 octobre. Vous, les balances, vos amis seront d'un grand secours pour vous. Mais côté travail et argent, halte au découragement. Vous aurez des difficultés à mobiliser votre énergie pour mener à bien des projets de grande envergure. Concernant l'amour, vos relations sentimentales seront épanouies et chaleureuses, mais vous saurez profiter de la vie à deux. Ouais, c'est bien pour vous, mais faites simplement attention à ne pas blesser votre partenaire avec des paroles en l'air. Donc, avant de parler, tournez votre langue 7 fois dans votre bouche avant de sortir un petit mot. Mais si vous êtes célibataire, votre idéal amoureux pourrait enfin se concrétiser. Niveau humeur, journée très dynamique à peine pour vous, hein. Mais la santé est aussi importante. Vous êtes à cran. Un rien vous met de mauvaise humeur. Vous êtes souvent irritable et cela ne vous ressemble pas. Votre chiffre porte-bonheur, 25, la couleur du jour pour vous, c'est le rouge. Et le meilleur moment, c'est 7 heures. Les scorpions, vous êtes nés entre le 24 octobre et le 22 novembre. Amis scorpions, vous avez le vent en poupe. Ouais, vous manquerez de patience et de clarté d'esprit pour être juste, pour être suffisamment convaincant face à des interlocuteurs difficiles. Mettez de l'ordre dans vos dossiers, vous les scorpions. Mettez de l'ordre dans vos dossiers. Une meilleure organisation vous permettra de gagner en efficacité. Préparez bien votre dossier si vous voulez obtenir un prêt bancaire. Vérifiez que l'homme est bien écrit. Vérifiez que A n'est pas couché par hasard. Et vérifiez aussi que... vous comprenez là, vous les scorpions. Sinon, en tout cas, votre dossier ne sera pas accepté. Et les conséquences, vous les payerez. Comme ces élèves-là qui sont en train de payer du côté de l'office du bac là, mais ce sont des paiements qui ne sont pas raisonnables. Vous les scorpions, faites tout pour respecter ce qui est dit ce matin. Votre chiffre porte-bonheur, 85, la couleur du jour pour vous, c'est le sien. Et le meilleur moment, c'est 13 heures. Les Sagittaires, vous êtes nés entre le 23 novembre et le 21 décembre. Journée très stressante pour vous, les Sagittaires. Mais vous serez plutôt en bonne forme, malgré un peu de tension nerveuse. Mais faites de la relaxation pour évacuer ce stress ou trouver une activité physique ou ludique pour vous changer les idées. Vous aérez, vous fera le plus grand bien par rapport à l'argent et le travail. Un nouveau projet mobilisera toute votre énergie. Vous travaillerez avec enthousiasme et application, ce qui vous permettra d'avancer rapidement. Votre chiffre porte-bonheur, 55, la couleur du jour pour vous, c'est la couleur vermeille. Et le meilleur moment pour vous, c'est 8 heures. Les Capricornes, vous êtes nés entre le 22 décembre et le 19 janvier. Les Capricornes, mais faites du sport pour garder la forme. Faites du sport pour garder la forme. Vous serez en première ligne pour prendre des responsabilités et être sur le terrain. Mais vous ne compterez ni vos efforts ni votre temps. Dépêchez-vous de vous attaquer aux projets exigeants à la fois du tonus et de l'assurance. Votre chiffre porte-bonheur 75. La couleur du jour pour vous, c'est le blanc. Et le meilleur moment, c'est 12 heures. Les Verseaux, vous êtes nés entre le 20 janvier et le 18 février. Amis Verseaux, vous vous imposerez une discipline rigoureuse pour satisfaire votre besoin de progresser. Vous bénéficierez du soutien des planètes. Ben, n'hésitez pas à aller de l'avant, à vous affirmer. Si vos exigences sont justifiées, vous obtiendrez gain de cause. Du côté de l'amour, si vous êtes célibataire, vous avez tendance à vous montrer un peu trop sûr de vous et de votre charme. En adoptant un comportement plus humble et plus modeste, vous aurez davantage de chances de séduire. Très bien, votre chiffre porte-bonheur 65, la couleur du jour pour vous. C'est le rouge. Le meilleur moment, c'est 11 heures. Nous concluons avec les poissons, ceux qui sont nés entre le
19 février et le 20 mars. Vous, les poissons, écoutez très bien. Mais vous, voilà, enfin au calme. Après une courte période plutôt agitée, l'harmonie régnera autour de vous et la tendresse sera au rendez-vous. Prenez garde à ne pas raviver de vieux souvenirs. Votre chiffre porte-bonheur, 64, la couleur du jour pour vous, c'est le blanc. Et le meilleur moment, c'est 10h. C'est tout pour l'astrologie de ce matin. Merci à vous tous de nous avoir très bien suivis. Bon réveil à vous. Clin d'œil à ceux qui nous suivent du côté d'Agbo Drafor ce jour. Mais suivez cette chanson de Kim Mensah. Vous, c'est le titre.

0: 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Eh mais quoi, très bon réveil à vous tous sur la radio Canal FM, 6h déjà passé de 57 minutes, suivez la pause.
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0: Nous allons nous nourrir d'espoir ce matin avec cette chanson de Djoré. Le journal vous attend au bout de la chanson. Tout à l'heure.

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0: Vendredi 25 septembre 2026, mesdames et messieurs, bonjour et bienvenue dans cette nouvelle édition de Voici le sommaire. Le Togo a commémoré le 40e anniversaire de l'agression du 23 septembre 1986, une cérémonie qui, au-delà du devoir de mémoire, rappelle les sacrifices consentis et l'importance de transmettre cette page de l'histoire aux générations futures, retour sur les circonstances en ouverture. Le ministère en charge de la santé renforce la prévention contre les morsures de serpents. Plus de 4000 personnes sont touchées chaque année au Togo, avec des défis qui persistent dans la prise en charge des victimes. On fait le point également. Et puis la page sportive bouclera cette édition avec le match des Épervier qui aura lieu ce vendredi. Une présentation signée Maxime Akakbo à la mise en onde de Michel Tomega. Le journal, bienvenue.
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0: Une fois encore, bienvenue et bonne réception à toutes et à tous. Le Togo a commémoré ce mercredi le 40e anniversaire de l'agression du 23 septembre 1986 à Lomé comme dans les différentes régions du pays. Des cérémonies ont été organisées en mémoire des victimes de cette attaque. Ces moments de recueillement ont permis de rendre hommage aux militaires et aux civils décédés lors des événements des 23 et 24 septembre 1986, mais surtout de rappeler aux générations présentes et futures la portée de cette page de l'histoire nationale. 23 septembre 1986, 40 ans après, que s'est-il réellement passé au Togo? Quelles étaient les circonstances de cette attaque? Retour sur les événements à travers les explications de feu le général Nyasimbe Eyadema.
2: Togolaises, Togolais, nous avons vécu ensemble dans la nuit du 23 au 24 septembre l'agression venue de l'extérieur et dirigée contre notre pays par un commando terroriste puissamment armé. Ce commando s'est infiltré dans notre capitale pour essayer d'attenter à notre vie, de désorganiser l'armée, de déstabiliser le régime et de remettre en cause la paix, la stabilité politique et la sécurité dans lesquelles nous vivons. Votre armée, qui a énergiquement réagi, a mis en déroute les agresseurs et mis hors de combat quelques-uns, a fait plusieurs prisonniers et a saisi un stock impressionnant d'armes, de munitions et plus de 100 kilos d'explosifs.
0: Et à travers les hommages rendus aux victimes, les témoignages des acteurs de l'époque et la reconnaissance aux militaires qui se sont distingués par leur bravoure, cette commémoration constitue également une occasion de saluer la mobilisation du peuple togolais dans ces moments difficiles et son attachement à la défense de la nation. Feignant Singbe et Adema que nous retrouvons.
2: Togolaises, Togolais, devant l'épreuve difficile que nous avons traversée, vous avez fait preuve d'un courage, d'une bravoure et d'un nationalisme qui font la fierté de notre pays et qui ont été déterminants dans la mise en déroute de l'ennemi. La preuve, la mobilisation spontanée, organisée et encadrée par les militants de toutes les cellules de la ville et qui a permis l'arrestation des terroristes qui s'enfuyaient ou qui s'étaient déguisés et dissimulés dans la population. Cet événement a démontré combien le peuple et l'armée sont unis comme un seul homme. Vous vous êtes levé pour défendre la patrie en danger et vous l'avez fait aux côtés de vos forces armées dans l'ordre, la discipline et la vigilance. Vous pouvez être fier de votre armée qui, devant cette épreuve, a montré combien elle est unie, fidèle à la nation. Car les agresseurs n'ont pas pu faire un seul complice parmi les officiers, sous-officiers, gendarmes, marins, aviateurs, caporaux-chefs, caporaux et soldats.
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0: La Haute Autorité de Régulation de la Communication Écrite, Audiovisuelle et Numérique HARC veut mieux encadrer les pratiques dans l'espace numérique. L'institution a rencontré mardi à Lomé des créateurs de contenu, blogueurs, influenceurs, youtubeurs, tiktokers et autres acteurs de réseaux sociaux. Cette rencontre, une première entre la HARC et ses acteurs, a réuni Plusieurs parties prenantes, notamment le ministère de la Communication et des Médias, l'Agence nationale de la cybersécurité, l'instance de protection des données à caractère personnel et des organisations professionnelles de la presse. Les échanges ont porté sur le statut des créateurs de contenu et leur place dans l'espace médiatique. Ils ont été sensibilisés aux règles qui encadrent la communication numérique et surtout par rapport à leur statut qui diffère de celui des journalistes. Nous écoutons Pitalou Nani Telou, président de la ARC.
4: Nous vivons à une époque où les réseaux sociaux occupent une place prépondérante dans notre quotidien. La diffusion de contenus haineux peut, en effet, favoriser l'intolérance religieuse, la haine raciale et tribale, provoquer des troubles à l'ordre public et porter atteinte à la dignité des personnes. Il ne s'agit nullement d'empêcher les acteurs des réseaux sociaux que vous êtes de communiquer ou de s'exprimer. Il s'agit plutôt de vous permettre d'exercer votre activité dans le respect des règles qui encadrent la communication et l'information en République togolaise. Le respect de ces principes constitue une condition essentielle à la préservation de la paix, de la cohésion sociale, du vivre ensemble, tant prôné par le président du Conseil, Son Excellence, M. Faure Essazonna Nyasimbe.
0: Nous poursuivons l'actualité. Je vous le disais également dans les titres, le ministère en charge de la Santé renforce la sensibilisation sur les risques liés aux morsures de serpents. À l'occasion de la Journée internationale de sensibilisation aux morsures de serpents célébrée chaque 19 septembre, le ministère a organisé à Lomé une conférence de presse consacrée à la situation des envenimations au Togo, placée sous le thème « Les incapacités dues aux envenimations par morsures de serpents ». La rencontre a permis de présenter la situation dans le pays, les actions menées et les défis liés à la prise en charge des victimes. Selon les responsables sanitaires, plus de 4000 personnes sont victimes chaque année de morsures de serpents au Togo. Pour prévenir ces accidents, les personnes vivant ou travaillant en milieu rural sont invitées à porter des bottes pendant les travaux champêtres. Il leur est également recommandé d'éviter les maisons inachevées qui peuvent servir d'abri aux serpents. Et de la prévention des morsures contre les serpents. Parlons d'environnement avec les déchets plastiques. La lutte contre les déchets plastiques constitue un enjeu majeur pour la préservation de l'environnement. Au Togo, cette problématique mobilise plusieurs acteurs, dont l'association Zéro Déchets Plastiques Togo, qui mène des actions pour réduire la présence des déchets plastiques dans l'environnement et encourager une meilleure gestion de ces déchets. Lancée le 27 août dernier, la campagne de l'association s'est poursuivie à travers plusieurs activités sur le terrain. Elle porte notamment sur la collecte des déchets plastiques, le nettoyage des espaces publics et la sensibilisation des populations sur les conséquences liées à leur mauvaise gestion. L'objectif est de contribuer à réduire l'accumulation des déchets plastiques dans les rues, les caniveaux et les espaces naturels, mais également d'encourager l'adoption des pratiques permettant de limiter leur utilisation et leur rejet dans l'environnement. Gérard Diossou, président de l'association que nous écoutons.
5: L'association Zéro Déchet Plastique aspire à un Togo propre, sain et durable, où la pollution plastique est fortement réduite, où les déchets sont gérés de manière responsable, où les citoyens, les collectivités territoriales, les entreprises et les institutions de la nation adoptent durablement des comportements respectueux de l'environnement. L'association Zéro Déchet Plastique a pour vision la réduction de la pollution, la protection des écosystèmes, la gestion durable des déchets, la sensibilisation des populations, l'adoption de comportements écologiques, l'amélioration du cadre de vie, la participation de nos collectivités, les entreprises ainsi que les populations. En somme, c'est de contribuer à faire du Togo un pays propre, sain, durable, un Togo libéré de la pollution plastique grâce à l'engagement collectif et à une gestion responsable des déchets.
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0: Mix Bayas devient Miss Togo, la marque a rencontré hier à Lomé les professionnels des médias et les créateurs de contenu pour présenter cette nouvelle identité et cette nouvelle orientation. Avec ce changement, Miss Togo entend désormais s'affirmer comme une entreprise de mobile money à part entière. La plateforme souhaite ainsi renforcer sa proximité avec les utilisateurs et mettre en avant plusieurs valeurs, notamment la passion, l'engagement, l'audace et l'innovation. Mix Togo entend également développer des solutions financières adaptées aux besoins des utilisateurs et faciliter leur orientation au quotidien. Catherine Saverine, directrice générale de Mix Togo.
6: On est passé de Mix by IAS avec l'association IAS à Mix sans rien, tout simplement parce que on est en train de faire un processus de carve-out, c'est-à-dire de séparation entre la marque IAS dédiée aux télécommunications et la marque Mix qui est dédiée aux services financiers. Aujourd'hui, pourquoi on a cette séparation? Tout simplement parce que l'année dernière, on a reçu de la part de la BCEAO, la Banque Centrale des États d'Afrique de l'Ouest, une licence qui s'appelle la licence EME, émetteur de monnaie électronique. Donc cette licence EME donne tout simplement le droit d'avoir une activité distincte. C'est pour ça que vous avez les télécommunications avec la marque IAS et maintenant vous avez les services financiers avec la marque Mix. Et on a enlevé donc justement le by IAS pour bien montrer cette séparation. Rien ne change d'un point de vue activité, service. Au contraire, on va pouvoir même vous donner des services beaucoup plus innovants, beaucoup plus adaptés aux besoins du client. Parce que maintenant, avec notre nouveau régulateur qui est la Banque Centrale des États d'Afrique de l'Ouest, donc la BCEAO, on va pouvoir faire nos propres projets, avancer plus vite et être beaucoup plus à adresser les besoins de nos clients. Produits et services que propose Mix Togo, aux Togolais et aux Togolaises, c'est tout simplement, en plus du transfert national, c'est-à-dire P2P, comme on dit, donc transfert d'une personne à une autre, on a également tout ce qui est point marchand, donc c'est-à-dire service de paiement aux commerçants, qu'on appelle MeetWeShop. C'est un service qu'on formalise sous forme d'un QR code ou d'un code marchand. Avec ça, le client arrive, par exemple, dans un restaurant, dans une boutique, au marché, il voit le QR code, il scanne avec son téléphone, et tout de suite, le paiement se fait sur le code marchand du commerçant. Il n'y a pas de frais, c'est gratuit, et pareil, si le client n'a pas de smartphone, mais un téléphone petit là, il peut utiliser le code marchand avec la syntaxe étoile 145 dièse. Donc pareil, pas de frais, donc c'est très intéressant et j'espère en tout cas qu'on vous pourra proposer des services avec des coûts qui sont beaucoup moindres. Ça c'est vraiment ce qu'on essaye de faire parce que notre but c'est vraiment de satisfaire le client.
0: Et lors de la rencontre, Miss Togo appelle également les utilisateurs à être vigilants, habiles et prudents à tout type d'anarque et de fraude pouvant survenir à tout moment. Teda Tahama, analyste fraude à Mix Togo.
7: Nous, notre rôle, c'est d'abord d'identifier les typologies de fraude et de pouvoir mettre des mesures pour les contrer. Donc, c'est d'abord, ça passe par la sécurisation de nos différents moyens de paiement, applications, USSD, et par la sensibilisation de la population. Donc, nous sensibilisons les populations sur les bonnes pratiques en termes de protection de leurs données confidentielles, c'est-à-dire mes informations type date de naissance, nom, prénom et code secret. Aujourd'hui, nous faisons face à un phénomène et nous voulons rappeler aux clients que Mix ne demandera jamais le code secret d'un client ou un code reçu par SMS. Donc lorsqu'un de nos clients reçoit un SMS avec un code et après quelqu'un l'appelle pour lui dire qu'il est de Mix ou de IAS et qu'il demande le code, le client doit d'abord raccrocher et appeler maintenant le 888. Là, Mix prendra le numéro de téléphone de la personne qui a appelé notre client pour faire les vérifications, si possible, mettre des mesures de conservation. Le plus important, c'est toujours garder ces informations confidentielles. Code PIN, tout code que vous recevez, gardez-le pour vous et ne le communiquez à personne, même à un agent qui se présente de Mix. Aujourd'hui, nous sommes tous conscients que le digital, ça facilite les transactions, mais aussi ça pose des risques. Il faut noter aussi que Mix n'appellera jamais de par son profil. Donc ça veut dire qu'il faut que vous ayez contacté Mix au préalable pour que Mix vous appelle.
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5: La page sportive, nous parlons du match Togo-Burundi. Les éperviers du Togo affrontent les Irondais du Burundi ce vendredi 25 septembre au stade de Kégué. Bien sûr à 16h, GMT, un match très crucial pour le sélectionneur et ses hommes. Face au Burundi, la concentration est maximale chez les éperviers après, bien sûr, des séances d'entraînement au stade de Kégué. L'attaquant togolais Kevin Deke s'est exprimé sur les enjeux de cette première sortie à domicile dans le cadre des éliminatoires, bien sûr, de la CAN 2027. Conscient de l'attente autour de cette rencontre, l'attaquant des éperviers assure que le groupe mesure pleinement l'importance du rendez-vous. Nous écoutons Kevin Adeke.
6: On sait que ce match important, vraiment attendu ici au pays, donc on est préparé, on fait tout pour être à 100%, voire 200%. C'est vrai qu'on a fait quatre matchs de très haut niveau où on a eu de bons résultats. Maintenant, ici, de jouer ici à la maison, c'était beaucoup de pression. Pour les nouveaux qui savent pas, donc, je pense que c'est une bonne pression. Je suis certain qu'on va aller à la CAN. Maintenant, ça va dépendre aussi de ce match contre le Burundi qu'on est en train de très bien préparer. C'est un match qu'il faut gagner. On sait l'importance de ce match, donc on va tout faire pour gagner. On va gagner ce match ici à la maison. Dès l'entame du match, l'idée est d'aller à 100% avec beaucoup d'intensité et voilà, marquer beaucoup de buts, montrer au public du beau football. Je pense que le Togo est vraiment en train de monter. On est sur de bonnes zones positives. Aujourd'hui, les entraînements sont de bonne qualité et il y a beaucoup d'intensité. Donc, on va revoir ce qu'on fait à l'entraînement en match. Faut qu'ils viennent s'ils veulent voir du beau football. Et je pense qu'ils sont très contents. Je reçois aussi beaucoup de messages sur les réseaux, comme tout le monde, tous mes coéquipiers. On voit vraiment une mobilisation qui est différente des années précédentes. Donc, je pense qu'ils ressentent quelque chose et je peux vous confirmer que ce qu'ils ressentent, c'est vrai parce que nous aussi, acteurs, on le ressent. Et on sait que le Togo est en train de prendre un élan totalement différent. Donc, à partir de vendredi, faut qu'ils viennent nous soutenir et pour qu'on donne, voilà, comme on a fait contre le Bénin et voir encore mieux contre le Burundi, on fera.
5: À l'instant, Kevin Deke, attaquant des éperviers du Togo. En tout cas, Kevin Deke qui lance l'appel au 12e homme pour supporter les éperviers au stade de Kégué. L'objectif est donc clairement affiché. Prendre les 3 points à domicile et lancer la campagne avec une victoire. Au-delà du résultat, ils veulent donc voir les éperviers imposer leur rythme et offrir un spectacle à la hauteur des attentes du public togolais. Même son de cloche donc au niveau de Loïc Bessidé.
7: Très heureux d'être de retour après une longue période quand même. J'ai eu quelques empêchements une fois quand j'étais déjà appelé, mais je suis très heureux de retrouver tous mes frères et retrouver la nation aussi. On a eu beaucoup de batailles, des grandes batailles, des déceptions aussi, mais voilà, là maintenant, c'est vraiment un bonheur de revenir sur ce terrain-là. Je retrouve mes sensations et ça fait un plaisir, c'est un plaisir. On est focalisé sur les 2 prochains matchs. On espère pouvoir faire des belles performances. On espère qu'ils vont venir nous soutenir, nous pousser parce qu'on sait qu'ils sont importants aussi pour nous, pour aller chercher la victoire. Là, on doit tout donner, on doit vraiment préparer ces rencontres-là pour être prêt à donner notre vie sur le terrain, à vraiment nous tuer sur le terrain, parce que c'est que comme ça qu'on va bien pouvoir représenter le Togo et qu'on va pouvoir remporter ces matchs-là.

0: Mesdames et messieurs, nous sommes donc arrivés à la fin de cette édition. Merci de nous avoir suivis. À la mise en onde de Michel Tobega. Merci également à l'ensemble de la rédaction et bonne suite de programme sur 93.5.
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1: Des éperviers. Et là, vous avez la voix de Dieu donnée. Yeah.

navigants décédés le 29 juillet 2026 dans sa 94e année. La famille Akereburu du Togo et du Bénin, la famille Gerson Banaka d'Arco du Togo et Ghana, la famille Ekwe du Togo et du Bénin. Colonel Ekwe Messon Toussaint, officier de la gendarmerie à la retraite. La famille Toubi du Togo et du Bénin. Les enfants de la défense, les petits-enfants, arrière-petits-enfants. Profondément touchés par les nombreuses marques de sympathie et d'affection, vous renouvelez le sincère remerciement et vous prie de bien vouloir assister ou de vous unir d'intention aux obsèques qui se dérouleront selon le programme ci-après. Vendredi 25 septembre 2026, 18h, veille de prière et de chant en l'église évangélique presbytérienne du Togo, district de Bepa de Souza, corps présent à la maison mortuaire. Samedi 26 septembre 2026, 7h, levée du corps, 8h30, culte d'enterrement et d'action de grâce à la même église, suivi de l'inhumation au cimetière de la plage. Les salutations d'usage seront reçues à la maison mortuaire, maison Ekwe, non loin de la pharmacie, le château Béchâteau. Togbi Koku Ametoro Nedzi Dorkenou 5, chef canton d'Akepe, les familles Dorkenou et Seignon du Togo, du Ghana et d'ailleurs, les familles Koudjo et Dansou du Togo et du Bénin, la famille Akwesom du Togo, M. Dorkenou Lucas, chef de la famille Dorkenou, ses frères, sœurs, cousins, cousines, époux, épouses et leurs enfants, les enfants de la défunte Geneviève, Annie, Hilaire, Georges, Yvonne, Sylviane, Hubert et Jean-Claude. Les familles parentales et amies profondément touchées par les nombreuses marques de sympathie et d'affection que vous leur avez témoignées de diverses manières lors du rappel à Dieu de leur très chère et regrettée fille, mère, grand-mère, veuve Marie Ayavi Dorkenou, dite DMD, fonctionnaire au ministère de l'Environnement, à la retraite, pieusement endormie dans le Seigneur, le 24 juillet 2026 à l'âge de 90 ans. Vous renouvelez un sincère remerciement et vous prie de bien vouloir assister ou de vous unir d'intention aux obsèques funéraires qui se dérouleront selon le programme ci-après. Vendredi 25 septembre 2026, 18h, veille de prière et de chant dans la maison mortuaire avec corps présent. Samedi 26 septembre 2026, 6h30, mise en bière, 7h, levée du corps, 8h30, messe d'enterrement en la paroisse Saint-Augustin d'Amoutievé, suivie de l'inhumation au cimetière familial à Akepe, maison mortuaire, maison d'Ansou, Sizakougan, côté du bar Makouba, non loin de l'église Pentecôte. Église évangélique presbytérienne du Togo, paroisse district de Nyekonakwen. La famille Narté du Togo et du Ghana. La famille Souka d'Adefienou, Ghana. La famille Azoliagbe du Ghana. La famille Dossou du Togo et du Bénin. Les enfants de la défunte. 7. Jean, Cécile et Bailly ont la profonde douleur d'annoncer le décès de leur très chère et regrettée mère, tante, grand-mère, Narté Koleki Victoria, décès survenu au CHU Sylvanus Olympio le 3 août 2026 dans sa 98e année. Voici le programme des obsèques. Vendredi 25 septembre 2026, 18h30 à 20h, veille de prière et de chant à l'EPT paroisse d'études de Nikonakwe, Lomé, à côté du lycée français de Lomé. Samedi 26 septembre 2026, 7h, levée du corps, 7h30, culte d'enterrement et d'action de grâce dans la dite paroisse suivie de l'inhumation au cimetière familial de Kodiviakopé, maison mortuaire, maison Koleki, Narc. Premier vont à gauche après l'école Echis de Kodiviakopé. La famille Fiati Amenouvo, la famille Omito, ont la profonde douleur de vous annoncer le décès de leur très cher et regretté fils-neveu, comme la Maoli Eli Fiati Amenouvo. Rappelé à Dieu le dimanche 13 septembre 2026 dans sa 41e année. Voici le programme des obsèques. Vendredi 25 septembre 2026, 18h30, messe veillée dans l'enceinte de l'église Saint-Mathieu de l'Ouganda, Tokoin Séminaire. Samedi 26 septembre 2026, 7h, levée du corps dans la maison mortuaire, maison Fiati, Tokoin Séminaire, à côté de OTR, sur le pavé de Bossimé, allant vers le château d'eau. 8h, messe d'enterrement dans la salle Césale, paroisse Saint-Martyr de l'Ouganda, Tokoin Séminaire, suivi de l'inhumation du corps au cimetière familial de Kévé. Les salutations d'usage seront reçues à l'issue de la messe. Nos sincères condoléances aux familles endeuillées.

0: poursuivons avec les avis divers. 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Bon Food, le choix de la famille. en exécution des grosses dûmes revêtues de la formule exécutoire du jugement numéro 06-95-2024 rendu le 20 novembre 2024 par le tribunal de commerce de Lomé et de l'arrêt numéro 123-2025 du 18 juin 2025 de la Cour d'appel de Lomé, il sera procédé à la vente aux enchères publiques de divers biens meubles, saisie des équipements mécaniques dont le surfaçage de disques, de diverses pièces détachées, des pneus neufs et des pièces auto-usagées appartenant à M. Salahou Apon Rafiou, garagiste à Lomé. La vente aura lieu le jeudi 8 octobre 2026 à partir de 9h30, jour et heure suivant, dans l'enceinte du garage Auto House 6 à Tokoïti sur le boulevard Jean-Paul II en face de l'église catholique Sainte Rita. Conditions de participation à la vente. La vente est faite aux enchères publiques aux plus offrants et derniers enchérisseurs. Paiement au comptant et sur place majoré de 12% avec enlèvement immédiat. Aucune réclamation ne sera prise en compte après adjudication. Les adjudicataires qui n'auront pas acquitté avant 17h30 le jour de leur achat le montant des effets qui leur sont adjugés verront leur adjudication annulée. La participation du public à cette vente implique l'acceptation des conditions ci-dessus énumérées. Pour tout renseignement, adressez-vous à l'étude de maître Danikbo Yewa, commissaire priseur à Foreba, bar 3K, non loin de la Cour des comptes. Pour toute information, contactez le 91 99 86 90 ou le 98 87 59 89. Pour manifester une fois encore sa présence et sa gloire au milieu de son peuple, l'Éternel a mis à cœur de son serviteur l'évangéliste Paul Dodi Numovi d'organiser un grand programme de jeûne et prière qui se tiendra du mardi 29 septembre au dimanche 4 octobre 2026. Au camp de prière, Jésus est la solution à Covesion. À travers ce programme, nous avons la foi que le Seigneur interviendra dans la vie de son peuple pour nous délivrer de la main de nos ennemis, nous enfranchir de toute forme de persécution et nous conduire dans une nouvelle dimension de victoire. Ce sera également un temps consacré à la guérison, à la restauration et à la bénédiction. Nous vous invitons donc à prendre part à ces moments intenses de communion avec Dieu. Au programme, mardi soir, enseignement et prière de 18h à 21h. Du mercredi au samedi, jeûne et prière de 9h à 12h et 18h à 21h. Dimanche matin de 8h à 10h, enseignement et prière. Dimanche soir de 15h à 18h, enseignement et prière sur la radio JVA. Nous serons en direct sur notre page Facebook et compte YouTube intitulé Évangéliste Paul Dodi Numovi. 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Pour toute information, veuillez contacter le secrétariat du camp de prière au plus 228 90 95 44 52 ou le 97 71 24 21. Togui François Tété Gagnon du Machi 3, chef du village de Barugbe, invite tous les filles et fils à Dangbe de Barugbe, notamment les familles du Machi, Logori, Adambounou, les familles Afanou de Sewati Kopé, les familles Ahanou de Zalibé, les familles Agbodan d'Agbodan Kopé, les familles Daté d'Atisso d'Enfouin et Atisso d'Enfouin à prendre part aux cérémonies des divinités Yakaoké ce 25, 26 et 27 septembre 2026 dans la maison royale de Barugbe, thème Unité et la paix pour le peuple Adangbe. Le restaurant Bear & Baby situé à Nkafu recrute deux serveuses. Pièces à fournir, CV, lettre de motivation, copie de la pièce d'identité, copie de la pièce d'identité de la personne garante. Conditions à remplir, être dévoué, honnête, respectueux, respectable, être propre et présentable. être disponible pour un contrat d'un an au moins. Maîtriser l'utilisation d'un smartphone, s'impliquer dans son travail, savoir travailler sous pression, savoir bien parler et écrire le français, avoir une expérience de service peut être un atout. Dépôt de dossier au secrétariat de la radio Canal FM. Je suis à la recherche de personnel pour m'aider à vendre dans mon établissement. Toute personne intéressée, veuillez envoyer votre nom, âge, niveau d'études et quartier au 72 18 72 78. Une famille déclare la disparition de deux jeunes garçons, pêcheurs âgés de 15 et 13 ans, nommés Agbenyegan Srowo et Agbenyegan Brighty. Ils ont quitté Atakpam et Pulogana, mais sont descendus à la station MRS d'Agbalepedo le samedi 19 septembre 2026. Depuis ce jour, aucune nouvelle d'eux. Prière à toute personne qui les aurait retrouvés de contacter les numéros suivants. Le 99 92 70 59 ou le plus 223 50 34 18 809. Il est retrouvé en sachet contenant des pagnes de différents motifs dans un taxis sur le tronçon d'Asigam et Adakwami. Prière au propriétaire de passer les retirer à la radio Canal FM. Quelques tissus kaki ont été retrouvés sur le tronçon de Ezrenawi en allant sur le contournement devant un terrain de football. Prière au propriétaire de passer à la radio Canal FM les retirer. Nous sommes ainsi arrivés à la fin du Canal Info Service de ce matin. Merci de nous avoir suivis. Bonne journée à toutes et à tous.
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7: Bon arrivée si vous nous rejoignez sur la 93.5. Très bon réveil à toutes et à tous. Bonjour à monsieur Atanlé à Orlanko. Vous nous suivez du côté d'Anejo ce matin. Monsieur Atanlé à Orlanko, bon début de week-end, surtout à vous et puis à tous. tous vos amis et votre famille aussi. Excellente journée, évidemment, à une autre personne qui nous suit très loin de ce pays sur le www.canalfm.com. Excellente journée, la personne se reconnaîtra. Mais nous revenons au pays pour souhaiter un très bon début de week-end à mon ami Modeste Agbos. Comment, ma Modeste? Ça va? En tout cas, bon début de week-end à toi, bien de choses à toute la famille. Mesdames et messieurs, il sonne 7h déjà passées de 7 à 8 minutes sur la radio Canal FM. Très bon réveil à vous, auditeurs fidèles. Cette chanson vous conduit à Grande Matinale.

0: Nous souhaitons une excellente journée à Navi Abla, Doué Devi Desito. Mais voilà, c'est pas Doué Devi, non. Doué Devi Desito du côté d'un blogueur, mais Fovi, bonjour, excellente journée à vous et nous. N'oublions pas tous les revendeurs et revendeuses qui nous suivent dans la capitale Lomé. Vous êtes très nombreux, ceux qui s'occupent de nos ventes tous les matins. Excellente journée à toutes les Aïmoluto. Comment allez-vous ce matin? Les Aïmoluto, excellente journée à vous tous. Excellente journée également à Papa Akwaba. Papa Akwaba du côté de Lankouvi. Voilà, Papa Akwaba, justement, c'est lui qui nourrit la population de Lankouvi avec Bonlandesi. Voilà, c'est ce qu'il a dit. Je suis pas encore allé voir, Charité. C'est ça, hein. On n'est pas encore allé voir Papa Akwaba pour voir si c'est réellement Bonlandesi qu'il est en train de faire là-bas. Mais
1: on doit y aller.
0: Voilà, on doit y aller. I là, c'est quel I?
1: Y.
0: Y, voilà, ça c'est le bon français. On doit y aller. Donc, à mes langues, on doit y avoir son y vidu qui est d'Alofnoa. Et là, quand il y a les miens au matin, parce que c'est pas ce que nous on a dit. Parce que vous êtes fort dans ce pays, vous transformez les choses. 8h et c'est l'heure de grande matinale. Bienvenue à toutes et à tous.
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0: Allez redécouvrir l'an 2000 du côté de Bercy avec Kofi. Pas le Kofi togolais, mais le Kofi congolais. Avec son album Attentat. Disque d'or, je me rappelle, on était au lycée. Voilà, en tout cas, moi j'étais au lycée à l'époque. Ouais. Le travail paie toujours. Quand on travaille bien, on récolte toujours les bons fruits. Danser un tout petit peu avant de revenir sur Grand National. C'est important parce que c'est le week-end. Levez les mains.

0: En tout cas, on laisse 2000 à part, l'année 2000 à part, et puis on revient en 2026, et ça fait 26 ans, hein, parce qu'il y a plusieurs choses qui nous concernent ici au Togo en 2026. La première personne en ligne, bonjour.
1: Bonjour.
0: Et qu'au forum à...
1: Fogatilo.
0: Yeah.
1: Dobina, Dobina.
0: Yuhua, non.
1: Et avec le contrôle du technicien, dit.
0: Ok.
1: Et à Dobina, Dari de Kouiri. Et nous, on est une mission en brasse pour deux jours, ce soir. Il faut pour le quelqu'un. David Aguati.
0: Donc, encore un ami.
1: Il y a un peu de bon adieu.
0: Sauvigue.
1: Ok. Et
0: nous,
1: on a quitté avec vos
0: légumes.
1: Et on a quitté avec vos légumes. Et on a quitté avec vos légumes. Et on a quitté avec vos légumes. On a quitté avec vos légumes. On a quitté avec vos Ne Togo vio, non pas Togo vio, mais comment est-ce qu'il y a du bois, ici, les coutinons. Bon, les nanaïs, pas fin, les tichons, améliorés, sont des nanaïs, bon, là, ça, c'est un barignon. Bon, car on dit que Patrice ne veut pas, on ne s'attend pas que Kabina, cette fois-ci, n'y a ça, n'y a c'est le Kania. N'y a coucou, non, qui que nous soyons ici, ni dans le Wakan, c'est pas.
0: Hey, donc, bye bye. Vous êtes sur la radio Canal FM. La gestion du Togo, ça nous concerne tous. Allô?
2: Bonjour, monsieur bon. Ali Aziz.
0: Monsieur Ali Aziz.
2: Aziz.
0: Ali Aziz, vous êtes dans quel quartier?
2: Non, c'est vous, monsieur Ali Aziz. Moi, c'est Kofi de Pala.
0: Oh, et nous, les Nyaval, les troncs, nous, les Homodia, les Defolo.
2: Oh, et bien, c'est là.
0: Ah, qu'est-ce que vous avez dit? Moi, Homadio.
2: Oh,
0: ah, nous mettons.
2: Mosquée-toi.
0: Ah, mosquée-toi.
2: Eh.
0: Ok, il n'y a dit bien quoi, Kofi?
2: Il n'y a pas de mila.
0: Mi quoi, non?
2: Il n'y a que son vain. Livreur ou bien.
0: Livreur?
2: Mais qu'on donne à nous. On est
0: d'ailleurs home. Néné.
2: Non, allez, bien, on va back be. Ojo la home, ma imava. Yé, mon dieu, la bête, de vieux toni bena, wa te amu le bébé renamo.
0: Néné.
2: A me kin, si on avait doigt pour coup. Wa te on toni bena, yo so yo back be, so d'arrêt à le foule y va.
0: Néné.
2: A me kin, si on avait doigt pour coup, ali, ou que on avait bon le coup, de coucou garé nao. On est bouta, mais so avec du coucou, tu le monde de dilo.
0: Okay.
2: Moi, de 4 ans, moi. Moi, je suis dans ce que moi, Aïe Agbova.
0: Déjà dit, non, tiens, Kofi, bye bye. Vous êtes sur la radio Canal FM, la 93.5. Très bon réveil à toutes et à tous. Allô?
3: Allô?
0: Allô,
3: bonjour, David Aboati.
0: Bonjour.
3: Koemé, Mkaf.
0: Oui, un effort.
3: Ma folle.
0: Ok, nous avons fait un peu de temps.
3: Oh, fuck, ok. dernière carte la signaler. Et il y avait bol que nous devons contre Burundi. Il y a ta onoto. On a supporté. Il y avait Viao. Il y a un goût de mon encourager. Il y a trois points belles. Burundi a si, comme de la vie, nous accablons.
0: Ok. Ok.
4: Bye bye.
0: Bonjour. Radio Canal FM, le 93.5, allô?
5: Allô, bonjour, monsieur David.
0: Bonjour.
5: Oui, Géo-Carré.
0: Géo-Carré, comment allez-vous?
5: Oh, je vais bien, David, par la grâce de Allah, le tu m'as dit, cordu.
0: Ouais.
5: Et de votre côté?
0: Douma Moubarak.
5: Ah, Douma Moubarak, toi également. Et David?
0: Nam.
5: Nous, les usagers, là, je donne un carton rouge à tous les conducteurs des tricycles.
0: Oh. Et tous.
5: Je ne veux pas donner les ethnies aujourd'hui. Mais prochainement, je vais civiliser les ethnies qui dominent dans la fausse conduite des tricycles. Si vous êtes au niveau
0: c'est
5: du
0: comment
5: DCR,
0: vous avez commis une enquête pour qu'on puisse les connaître ces ethnies-là. D'une façon scientifique.
5: Oui, parce que je me suis adressé à d'un compatriote, d'un ethnie. Et je lui ai posé la question. Mon frère, vos enfants sortent pour faire comme ça. Est-ce que vous faites dans des sensibilisations ou bien des réunions, dans vos réunions de week-end, là, vous leur dites quoi aujourd'hui?
0: Mais je crois qu'il y a au Togo, il y a des services très adéquats, justement, qui font des enquêtes spécialisées dans des enquêtes pour nous donner de bons résultats. Un exemple, je peux citer une CID. Si on peut confier, en tout cas, si tu as les moyens, tu peux confier l'enquête à l'INSID, là, on aura des résultats scientifiques.
5: Tout à fait. Nous sommes lancés pour, comment appelle-t-on, garder ce que Dieu même nous a donné. Et non de sortir fabriquer des choses. Hmm? Vous savez ce que le monsieur Lama dit? Pas quand ils sont fatigués des conseils, et ils sortent là, ils font de n'importe quoi, ils font en circulation. Je donne un carton rouge aussi aux choses, comment on l'appelle, ceux qui distribuent des nourritures par commande là. Vous venez même de parler de plus de chute. Donc, ce n'est pas bon. On sort en circulation, ou bien tu quittes ta famille, tu vas, tu reviens. Et l'ordre même des tricycles et des trois pieds là qui roulent avec les voitures, vous allez les voir, ils ne connaissent même pas leur position. Tricycle qui vient rentrer comme ça, trois pieds qui vient rentrer comme ça, alors qu'il y a les usagers, il y a les êtres humains qui sont dans ces trucs-là. Il faut que la sécurité reprenne le contrôle de tout ce que je dis. Sinon, nous sommes là, c'est pour s'aider et vivre en unité et voir comment nous allons évoluer ensemble.
0: Ok, tu merci beaucoup.
5: Tu vas chercher l'argent et tu vas laisser ta femme et tes enfants à la maison, qui sont des orphelins.
0: Vraiment, vraiment.
5: Merci pour l'émission et bonne prière et bonne chance aux éperviers.
0: Excellente journée à vous aussi, Baba. Allô. Allô, bonjour. Allô.
4: Allô.
0: Allô, bonjour.
4: Bonjour, monsieur Bernard et Tonkouti.
0: Monsieur Bernard, Tonkouti, ton foin.
4: Un foin.
0: Ok.
4: Tu dis pas que c'est toi, là. Il est coucou. Au bout, on va y avoir un accident, dans le dossier. Tu n'as pas eu un bon. Primo. Secondo,
0: primo.
4: Normalement. Bon, les gens qui sont là aussi, à partir de midi, c'est parti pour lundi. Ils le terrain. Ils ont le terrain.
0: Ok. Merci pour la proposition. Allô.
6: Oui, allô, David, bonjour.
0: Bonjour.
6: Au fond, on est là.
0: Au fond.
6: Ok, je suis là. Clément, Tokonu. C'est le savoir au niveau.
0: Ok.
6: Ndekoua, Mbale, Oyoyona, Nyabe, Marie de Gobset, surtout service technique. Mlekpondea, Kokap, Kerefunoa. Et mes contournements, déviation, Kouova, Igatumo, les deux, c'est que moi. À l'entrée, les Founoa, on les érigeait, pérer les Founou, en forme de équerre, ou avec elle, ou
0: Triangle. Les ronds-points.
6: Non, tout cas, parti de l'État, si vous voulez.
0: Allô? C'est un livre, Hugo.
6: Château.
0: Non,
6: c'est un livre, il est clémé.
0: Zanguera, avec moi, dit.
6: Oui, non, tout cas, parti de l'État, des déviations que aux envahis, moi, nous les fous, quoi.
0: Yo ce so triangle là va daro carrefour.
6: Ah là, on doit payer la si le quoi.
0: Allô. Comment
7: David.
0: Ago.
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0: Moi, je suis de me dire, allô, comme toi.
7: Hein?
0: Et dis-toi.
7: Ah, là.
0: Allô?
8: Bonjour, monsieur David.
0: Bonjour.
8: Robert a bonjour depuis nous cafons.
0: Robert a bonjour, nous cafons et toi vois.
8: Cafons et toi font mieux.
0: Ok.
8: Robert a décollé un cafon toi, un cafon toi, on en soupe moi.
0: Oublé. Allez,
8: j'ai eu un boulanger, boulanger va gagner.

0: Hello.
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0: Bonjour.
1: You talk.
0: Papa Jean, le confort.
1: Ah, on prend une là.
0: Achegou, mais t'as vu.
1: Il est gongong.
0: Ok.
1: Matou, n'a sauté le binali. A moi, les pauvres avaient su chacun les doigts. 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Et bon.
0: Merci beaucoup à tous ceux qui nous ont appelés ce matin. Nous voulons rappeler à l'autorité comme quoi, du côté de Kodomé, en face de l'école Les Colombes, non loin du marché de Kodomé, la rue est presque impraticable. Nous prions les autorités de faire diligence pour vous aller, pour voler justement au secours de nos amis de Kodomé. Merci beaucoup à tous ceux qui nous ont appelés dans cette émission, ceux qui ont souhaité justement intervenir, mais le temps est très court. Mais c'est lundi encore le prochain rendez-vous. Préparez-vous pour pouvoir pour pouvoir commencer l'émission avec nous. Nous souhaitons bonne chance à tous les éperviers du Togo. L'équipe, c'est les éperviers. Donc, bonne chance à tous les Togolais, les joueurs, le staff technique et aussi les supporters. Bonne chance à toutes et à tous. Bonne chance aussi à ceux qui ont des machines pour faire des calculs. Voilà, c'est quand le Togo gagne, c'est pas une victoire directe. Bon, il faut aller passer par quelqu'un qui a gagné ailleurs, qui a échoué ailleurs, on remet les choses, on complète les choses avant d'affirmer que réellement nous avons gagné. Mais ce qui est très important, c'est que cette journée, qu'on gagne. Au moins, il faut qu'on gagne d'abord. Et puis, on va demander aux mathématiciens, aux comptables ou encore aux statisticiens d'aller faire des calculs pour voir si notre gagnement-là est un gagnement direct. Michel Tomega derrière la vitrine au microphone. Je me nomme David Agboati des Vieux Métaux. Chérité, Sénéa, merci.
2: Merci à toi aussi, David.
0: Tu vas au terrain?
2: Bon, j'irai pas au terrain, mais je suis en union de prière puisque on compte sur les éperviers pour rendre le week-end vraiment exceptionnel. Donc,
0: voilà,
2: bonne chance à eux, on compte sur eux
0: voilà.
2: Bonne chance.
0: Bonne chance.
2: aux éperviers du Togo.
0: Aux éperviers, bonne chance pour que le week-end soit tout à fait bien pour les filles surtout. Bon, il faut gagner.
2: Voilà.
0: Et donc, Emma, bientôt le Toriago. Bye bye.
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3: C'est toujours un plaisir de vous savoir au rendez-vous santé sur la West Africa Démocratie Radio. Mesdames et messieurs, amis auditeurs et auditrices, merci pour votre fidélité sans cesse renouvelée. Nous revoilà pour un autre rendez-vous santé et bien-être et nous poursuivons cette série d'émissions consacrées à la santé mentale. Cette semaine, place au format magazine où nous abordons les troubles de l'humeur. Une variation passagère de l'humeur est-elle toujours préoccupante? Et comment reconnaître lorsqu'il s'agit d'un véritable trouble qui nécessite une prise en charge? Des réponses à découvrir dans ce nouveau numéro de Capital Santé. Je vous retrouve dans un court instant. 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Et nous ouvrons cette émission avec un micro-trottoir réalisé au Niger. Les perceptions des populations sur les troubles de l'humeur, des propos recueillis par Yacouba Abiboulaye.
4: Bonjour.
5: Bonjour, ça va?
4: Qu'entendez-vous par trouble d'humeur?
5: Trouble de quoi?
4: Trouble d'humeur.
5: Vraiment, moi, j'ai jamais entendu parler de ça, hein. Désolé.
4: D'accord, et merci.
6: Trouble d'humeur, en fait, c'est quelque chose, une affection psychologique qui entraîne une perturbation durable, en fait, de l'émotion. Une femme, voilà, qui se manifeste par moments dans des pas de tristesse. La personne, tu vois, tout le temps triste, il va perdre l'appétit. Et souvent, tu le vois, il est calme bien maintenant.

0: Et pendant ce temps, en Côte d'Ivoire, encore peu connue du grand public, les troubles de l'humeur touchent pourtant de nombreuses personnes, souvent assimilées à de simples sautes d'humeur. Quel regard les Ivoiriens portent-ils sur cette pathologie et quelles répercussions peut-elle avoir sur le quotidien des personnes qui en souffrent et de leur entourage? Élément de réponse dans ce reportage signé Marcel Ariston-Blé.
1: Le soleil décline progressivement sur Abidjan. Après une journée de travail marquée par les contraintes du quotidien, chacun regagne son domicile avec son lot d'expériences et d'émotions. Assise au pied d'un mur de fraîchis, une dame d'une cinquantaine d'années affirme avoir été déjà confrontée à des cas de troubles de l'humeur dans son entourage.
2: Ce sont des personnes qui sont bipolaires, mais qui ne se savent pas. Elles ne se savent pas. C'est-à-dire qu'elles passent du chaud au froid, sans intervention, sans... Je veux dire, tu vas te demander, mais qu'est-ce que j'ai dit? Peut-être qu'il a un peu dérangé. Mais en fait, en réalité, comme chez nous ici, généralement en Afrique, on se pose pas trop les problèmes psychologiques ou bien psychiatriques là. Ça, à part la folie qu'on connaît, on connaît pas d'autres choses quoi. Comme la dépression, on dit bon, ça, ce sont les blancs. En tant, quand vous regardez en tant que femme, il y a beaucoup de femmes qui sont dépressives. Elles peuvent pleurer un coup, rire. Et puis bon. Mais bon, quand tu n'es pas trop regardant, tu vas dire, bon, celle-là, elle a un cas. On dit, généralement, on dit, cette personne, elle est un peu bizarre.
1: Si les variations de l'humeur font naturellement partie de la vie, elles peuvent toutefois devenir préoccupantes lorsqu'elles s'installent dans la durée et s'accompagnent de symptômes susceptibles d'altérer le quotidien. Dans l'opinion, la confusion demeure fréquente entre les simples sortes d'humeur et les véritables troubles de l'humeur. Le psychologue Dr. Nikese Kwasi apporte quelques précisions.
3: Le trouble de l'humeur révèle de la psychopathologie, et c'est-à-dire de ce qui est de l'ordre de la pathologie. Alors que le saut d'humeur est le plus souvent une variation émotionnelle ordinaire ou ponctuelle qui survient à un moment donné. En clair, quand on parle de saut d'humeur, il peut être vu comme un changement d'émotion lorsqu'on doit faire face à des événements heureux, triste ou malheureux. Par contre, le trouble de l'humeur, c'est une affection psychique qui conduit à des perturbations de l'humeur qui sont plus durables et souvent répétitives. Et cela entraîne une souffrance et des difficultés d'adaptation de l'individu.
1: Au-delà de leurs manifestations individuelles, les troubles de l'humeur peuvent également affecter les relations avec les proches au sein de la famille comme dans le milieu professionnel. C'est ce qu'évoque ici ce riverain de la commune de Marcory qui dit avoir été témoin de situations similaires dans son entourage.
4: Avoir quelqu'un qui souffre de troubles d'humeur, c'est déjà toucher à la question même des rapports interpersonnels. C'est difficile à vivre. Parce que tu as quelqu'un avec qui tu peux rire et l'instant d'après passe du rire à la colère, à l'irritabilité, ça devient difficile à canaliser, ça fait que les relations parfois en pâtissent.
1: Un témoignage qui rejoint les explications du psychologue Dr. Nikese Kwasi. Le spécialiste revient sur les principales conséquences de ces troubles et insiste sur l'importance d'une prise en charge adaptée.
3: Un trouble d'humeur peut affecter les émotions de la personne et aussi affecter son intégrité physique. Les émotions éprouvées peuvent déstabiliser les rapports de l'individu avec son entourage, avec les autres. Et les relations aussi qui sont perturbées peuvent conduire à quoi? À une certaine difficulté d'adaptation de cette personne-là à son milieu de vie. Et dans les cas les plus graves, la sécurité de la personne est engagée. La prise en charge, elle va dépendre du type de trouble de l'humeur, de sa sévérité et aussi de la situation que vit la personne.
1: Les troubles de l'humeur peuvent faire l'objet d'une prise en charge. Face à cette pathologie, le psychologue Dr. Nikese appelle donc les personnes concernées et leur entourage à ne pas céder à l'inquiétude, mais plutôt à rechercher un accompagnement approprié.
3: Les troubles de l'humeur peuvent être pris en charge. Il ne faut pas s'alarmer. Plus ils sont identifiés tôt, plus il est possible d'agir de façon conséquente pour réduire leurs conséquences. Et donc, il faut faire attention aux éléments, aux signes, selon leur persistance, il faut consulter.
1: Souvent banalisés ou confondus avec des simples changements d'humeur, les troubles de l'humeur nécessitent pourtant une attention particulière. Une meilleure connaissance de cette pathologie, mais aussi l'écoute et l'accompagnement des personnes concernées restent essentiels pour favoriser une prise en charge adaptée et préserver les relations avec l'entourage. Marcel Ariston-Blé, Abidjan, pour la West Africa Democracy Radio.
0: Merci à vous, Marcel Ariston-Blé, et nous poursuivons la réflexion sur le sujet avec

0: Avec notre invité, professeur Salifou Salifou, médecin psychiatre à l'hôpital psychiatrique de Zébé à Nera au Togo. Bonjour professeur.
1: Bonjour.
0: Alors pour commencer, que recouvre exactement la notion de trouble d'humeur?
1: Il faut savoir que l'humeur fait référence aux émotions, comme l'irritabilité, mais aussi la joie et l'excès de joie qui est l'euphorie. Le trouble de l'humeur, c'est un trouble qui va affecter nos émotions, notre façon de ressentir les choses et va se manifester par ces différents signes que j'ai tantôt cités, la tristesse ou l'irritabilité. L'irritabilité, c'est le fait de se fâcher ou de s'énerver pour un oui ou un non. Ça dit qu'à la moindre frustration, la personne est énervée, irritable. Et l'euphorie, c'est excès de joie qui peut être durable et qui occasionne également une certaine agitation.
0: Alors, professeur Salifou, comment peut-on distinguer un changement d'humeur normal d'une tristesse, d'une colère ou une période de découragement d'un trouble qui nécessite une attention médicale?
1: Si on prend l'exemple de la tristesse peut être normale. Elle est souvent normale d'ailleurs. Si on est face à une perte, un deuil ou une situation parfois difficile, la tristesse est normale. Mais cette tristesse va devenir un trouble ou une pathologie que quand elle dure dans le temps. L'exemple simple, c'est que après un décès, on va vivre une certaine tristesse qu'on appelle un deuil. Mais si 1 an, 2 ans, 3 ans plus tard, la personne ressent toujours la tristesse, là, ce n'est plus normal parce que on est censé s'adapter à la situation et vivre avec cette perte.
0: Professeur, est-ce que les troubles d'humeur nécessitent une prise en charge?
1: Bien sûr, les troubles d'humeur nécessitent une prise en charge parce que quand on dit trouble, c'est que ce n'est plus normal. Ou peut-être l'intensité est très importante, ou la durée du trouble, ou la durée du symptôme, comme l'irritabilité ou la tristesse, se prolonge dans le temps. En ce moment, forcément, ça nécessite une prise en charge. C'est possible d'aller vers un psychologue ou un psychiatre. Parce que si la personne se rend chez un psychologue, le psychologue verra si c'est à un stade où il faut une prise en charge psychiatrique, il va le référer au psychiatre. Maintenant, le psychiatre va essayer de faire un diagnostic, c'est-à-dire qu'en dehors du signe qui amène cette personne, le psychiatre va rechercher d'autres symptômes. Par exemple, si c'est une tristesse prolongée, la personne se sent triste, pleure tout le temps, le psychiatre va rechercher s'il y a un dégoût de la vie qui est associé, s'il y a des idées suicidaires qui sont associées, s'il y a une insomnie, s'il y a le manque d'appétit qui est associé. Le psychiatre va rechercher d'autres signes pour confirmer le trouble. Et généralement, dans ce cas, ça va être une dépression. Et la prise en charge est généralement de 2 volets. Il y a le volet médicamenteux. Il y a des médicaments qu'on prescrit pour la dépression, mais il y a le volet psychothérapeutique, c'est-à-dire un accompagnement psychologique, voilà, qu'on peut associer. Et parfois aussi un soutien social, parce que ça dépend de la raison qui amène la personne à une dépression. Si cette raison peut trouver une solution sociale, l'accompagnement social peut également aider.
0: Et lorsque vous parlez d'accompagnement social, vous voulez parler un peu du rôle de la famille, des proches, de l'entourage?
1: Oui, ça peut aller au-delà du rôle de la famille, mais dans nos milieux africains, c'est souvent la famille qui essaie d'apporter ce soutien social. Ou quelqu'un qui présente un trouble et qui a besoin d'un soutien social, souvent c'est lui-même qui est demandeur. Mais c'est vrai qu'il y a des personnes très autonomes qui peuvent vivre ça mal, c'est-à-dire que se rendre compte qu'ils sont pratiquement, du fait de leur maladie, à la charge des autres, peut être un souci pour eux. Ça se comprend. Mais la plupart des gens qu'on connaît et qu'on rencontre, ils sont demandeurs de ce soutien social d'ailleurs.
0: Alors, vous êtes au centre de Zébé à Nera. C'est l'un des centres qui s'occupe des troubles mentaux. Est-ce que parmi les patients que vous recevez, il y en a qui souffrent des troubles d'humeur?
1: Les patients qu'on reçoit là-bas, c'est vrai que c'est un hôpital fermé. Et on a plus les cas de troubles psychotiques, surtout la schizophrénie. Mais on a souvent aussi quelques cas de troubles de l'humeur. La dépression est un peu plus rare là-bas, mais On trouve le trouble bipolaire, c'est-à-dire que les manifestations maniaques, l'accès maniaque qu'on rencontre.
0: Quelles sont peut-être les causes hein, qui peuvent conduire à cela, aux troubles d'humeur, les patients que vous recevez, les aléas de la vie?
1: Les causes sont multifactorielles. C'est plusieurs choses à la fois. Et parfois, ce qui va entraîner un trouble de l'humeur chez quelqu'un ne va pas entraîner trouble de l'humeur chez une autre personne. Généralement, il y a des causes biologiques, dont génétiques, les causes génétiques. Il y a les causes biologiques, c'est-à-dire qu'une perturbation au niveau du système nerveux, au niveau de la neuromédiation, au niveau du système nerveux. Mais il y a aussi des causes sociales. Je vais donner comme exemple un décès qui peut amener une personne dans la dépression, une faillite qui peut amener une personne dans la dépression. Puis, on peut aussi trouver des événements de vie difficiles que certaines personnes vont rencontrer qui peuvent aboutir à une dépression. Donc, les causes sont nombreuses. On ne peut pas penser à une seule cause quand il s'agit des troubles de l'humeur.
0: Alors, vous avez énuméré tout à l'heure la prise en charge. Si on prend peut-être la relaxation, le yoga, par exemple, ou d'autres activités qu'on a, hein, est-ce que ces accompagnements-là peuvent également être un facteur de guérison?
1: Oui, ces accompagnements peuvent aider le sujet qui souffre de troubles de l'humeur. Ça, c'est indéniable. Mais généralement, c'est en termes de prévention, en termes d'hygiène mentale. C'est-à-dire qu'il faut avoir des pratiques en amont pour ne pas ressentir certains troubles. Parce que quand la personne est déjà dans le trouble, surtout si on prend par exemple la dépression, l'envie même des activités va manquer. Et si la personne est dans un accès maniaque, c'est-à-dire que dans une euphorie avec agitation, la personne ne sera pas suffisamment concentrée pour certaines activités. Donc, dans l'hygiène de vie, ce qu'il faut faire pour ne pas développer les troubles, il y a beaucoup de choses. L'activité physique, le yoga, tout ce que vous avez cité, c'est bien, mais il y a aussi le fait d'avoir un bon sommeil, dormir à des heures régulières, avoir une bonne alimentation, ne pas prendre les substances psychoactives, c'est-à-dire ne pas prendre les drogues, ne pas prendre des excitants, d'alcool, de cannabis et des autres drogues. En gros, voilà tout ce qu'il faut pour avoir une santé mentale positive, une hygiène mentale et ne pas aboutir à des troubles.
0: L'hôpital psychiatrique de Zébé, c'est l'un des grands centres hein, du pays en termes de prise en charge psychologique, etc. Et dès qu'on fait allusion à ce centre, on pense immédiatement à la démence, à la folie, alors qu'il y a d'autres patients qui sont internés là.
1: Déjà, il faut savoir que le trouble mental peut arriver à tout le monde. Hein. Tout le monde peut vivre un événement qui va le déstabiliser, lui donner une dépression. D'ailleurs, au cours de la vie, une personne sur quatre va expérimenter la dépression. Fréquenter les structures de prise en charge psychiatrique ne veut pas forcément dire que son état est désespéré. Il faut que les gens acceptent pouvoir demander de l'aide à ces structures pour retrouver une bonne santé mentale. Et surtout, ne pas être dans la stigmatisation où dès que quelqu'un s'approche d'un hôpital, il est déjà étiqueté. Les gens vont même jusqu'à penser que c'est les fous, on soigne là-bas, alors que les troubles psychiatriques, ce n'est pas que la folie. Il y a beaucoup d'autres choses qu'on classe dans les troubles psychiatriques. En plus, quand on a un parent qui est pris en charge et qui est hospitalisé, à la fin, quand il est stable, que les gens soient cléments, qu'ils puissent le recueillir, qu'ils puissent l'accepter, accepter son retour à domicile. Parce que parfois, certains parents abandonnent carrément leur patient et ça devient un peu la charge de l'hôpital.
0: Professeur Salifou, bien avant de continuer, nous allons prendre quelques questions de nos auditeurs sur le sujet. On écoute la première personne.
2: Bonjour à vous. J'entends souvent dire sauter d'humeur. J'aimerais savoir s'il y a une différence entre trouble d'humeur et saute d'humeur.
1: Bon, disons que dans les troubles d'humeur, on peut avoir des sautes d'humeur. Mais on peut avoir des sauts d'humeur, mais qui ne soient pas pathologiques, qui ne soient pas une maladie, ça peut être passager. Mais si c'est assez fréquent, régulier, c'est qu'en réalité, c'est un trouble qui se manifeste sous forme de sauts d'humeur. Déjà, quand on a un trouble de l'humeur, c'est qu'on ne se sent pas bien. La personne même le vit, elle ne se sent pas bien dans sa peau, elle ne se sent pas bien dans sa tête. Et quand on ne se sent pas bien, il faut simplement demander de l'aide. Tout le monde a besoin de se sentir heureux. Tout le monde a besoin du bonheur. Et donc, si on ne ressent plus ce bonheur, il faut se dire qu'il y a quelque chose qui ne va pas. Et il faut demander de l'aide. Maintenant, l'aide, ça peut être dans un premier temps envers un psychologue. Ça peut être ensuite l'aide demandée à un psychiatre. Donc, il n'y a pas à s'inquiéter pour ça.
0: Merci à vous, professeur. Nous allons prendre la seconde question de notre auditeur.
3: Bonjour à vous, docteur. Je voudrais savoir quelles sont les étapes d'une prise en charge en parlant des troubles d'humeur. Je voudrais en savoir plus. Merci.
1: Quand la personne souffre d'un trouble d'humeur, elle viendra à l'hôpital. Et à l'hôpital, le médecin psychiatre va recevoir ce patient, va l'examiner et faire le diagnostic de trouble de l'humeur et savoir quel type de trouble de l'humeur. Est-ce une dépression? Est-ce un trouble bipolaire? Il va poser le diagnostic. Quand le diagnostic est posé, il va maintenant adapter une prise en charge à ce patient. Une prise en charge qui peut être, comme je l'ai dit, médicamenteuse, qui peut être psychothérapeutique. Et à la fin, s'il y a d'autres mesures d'accompagnement qu'il faut, le psychiatre va essayer de les évoquer. Surtout, je vais parler des mesures sociales. C'est-à-dire que le psychiatre ne pourra pas résoudre ce problème. Il peut faire le lien avec un travailleur social qui va essayer de voir ce qu'il peut faire. Ce travailleur social peut orienter la famille sur ce dont le patient a besoin. Ils vont faire un travail ensemble. Donc, c'est toute une gamme de prise en charge qui existe. Mais c'est au cas par cas. Il y a des patients qui vont souffrir, par exemple, d'une dépression légère et dont une simple psychothérapie va suffire. On n'aura pas besoin de mettre un médicament. Mais quand la dépression est moyenne ou sévère, il faut forcément des médicaments. Et maintenant, si une personne fait une dépression, peut-être parce que il y a une rupture sentimentale, en ce moment, il y a d'autres raisons et qu'il va falloir explorer et voir qu'est-ce qu'il faut faire pour aider cette personne. Que cette personne puisse d'abord, dans un premier temps, accepter cette rupture sentimentale, vivre avec et essayer de reconstruire sa vie autrement. Donc, il y a plusieurs choses qui se font, mais c'est en fonction du patient et de sa problématique.
0: Merci à vous, professeur, pour toutes ces explications. Voulez-vous rester en forme? 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Vous êtes à l'écoute de la West Africa Démocratie Radio dans l'émission Capital Santé et nous parlons des troubles de l'humeur. Merci de nous choisir pour comprendre davantage le sujet. Et je rappelle que nous sommes en ligne avec le professeur Salifou Salifou, médecin psychiatre à l'hôpital psychiatrique de Zébé à Nero au Togo. Alors vous avez parlé du mode de vie. Quel rôle les habitudes de vie peuvent-elles jouer dans la prise en charge?
1: Si c'est le mode de vie qui explique un trouble, on va essayer de faire comprendre à la personne. Et ça sera la psychoéducation, l'aider à comprendre sa maladie, l'aider à comprendre les facteurs qui déclenchent la maladie ou qui entretiennent cette maladie et lui apporter des approches de solutions. Comment gérer ces facteurs? Les facteurs évitables, mais ce qui n'est pas évitable, voir comment la personne peut vivre avec et pouvoir avancer dans sa vie.
0: Est-ce qu'il arrive que les patients qui viennent à vous soient complètement guéris de leur mal, troubles d'humeur? Est-ce qu'il arrive que des patients guérissent totalement?
1: Dans les troubles de l'humeur, il y a des troubles de l'humeur qui guérissent complètement. Si on prend la dépression, il y a des gens qui viennent déprimés, ils sont pris en charge, ils guérissent complètement. Mais au même moment, il y a des troubles de l'humeur où la personne, c'est un trouble chronique. La personne va être stabilisée, il va aller mieux, mais il est obligé de continuer par prendre son traitement comme tout diabétique ou tout hypertendu prend chaque jour son traitement, la personne sera obligée de prendre aussi son traitement tous les jours pour avoir une certaine stabilité.
0: Si je comprends bien, les troubles d'humeur font partie de la dépression.
1: La dépression fait partie des troubles de l'humeur. La dépression, c'est une partie des troubles de l'humeur. Maintenant, il y a des dépressions dont on guérit complètement, mais il y a des dépressions qui deviennent chroniques.
0: Quel message adresseriez-vous à une personne qui ressent depuis plusieurs semaines une perte d'intérêt ou des changements importants dans son comportement, mais qui hésite encore à consulter?
1: Je dirais à cette personne de faire l'effort de consulter un psychiatre. Je dirais surtout à l'entourage de cette personne, parce que parfois quand on souffre de dépression, on n'a même pas d'énergie pour quoi que ce soit. Je dirais plutôt à l'entourage de cette personne, quand ils observent cela, de faire l'effort d'amener la personne vers un spécialiste, un médecin psychiatre, pour une évaluation. Et je vais dire à la population en général de prendre soin d'eux-mêmes. Merci.
0: Merci à vous, docteur Salifou, d'avoir répondu à notre invitation.
1: Merci.
0: Et nous clôturons cette émission avec quelques innovations et informations santé. La Fondation Gates annonce son intervention d'investir au moins $1 milliard au cours des 2 prochaines années afin de rendre l'intelligence artificielle plus accessible et plus utile aux populations du monde entier, en particulier à celles qui ont un accès limité à cette technologie. Les détails avec Ida Badjo.
4: L'annonce a été faite le 15 septembre 2026 à l'occasion de la publication du 10e rapport annuel Goalkeepers de la Fondation. Le document examine notamment les moyens d'utiliser l'intelligence artificielle pour réduire les inégalités plutôt que de les accentuer. Le rapport appelle à développer des outils d'IA, davantage de langues, à les adapter aux besoins et aux réalités locales, mais aussi à renforcer les investissements dans les ressources humaines, les infrastructures numériques et l'accès abordable aux technologies. Selon la Fondation, 40% des financements seront consacrés à l'éducation, notamment aux outils d'apprentissage utilisant l'IA, 40% iront à la santé avec des technologies dédiées au diagnostic et à la santé maternelle. 10% seront destinés à l'agriculture, en particulier aux solutions d'IA pour les petits exploitants agricoles. Les 10% restants seront consacrés aux infrastructures numériques et aux bases de données dans des langues encore peu représentées. La Fondation Gates précise que ces financements soutiendront des partenaires qui utilisent déjà l'IA dans les domaines de la santé, de l'éducation et de l'agriculture, avec l'objectif de faire en sorte que les populations ayant jusqu'ici le moins bénéficié des avancées technologiques ne soient pas laissées de côté par la révolution de l'intelligence artificielle.
0: Ida Badjo, merci à vous. Ainsi s'achève Capital Santé de cette semaine. Merci à vous de nous avoir très bien suivis. Prenez soin de vous, de votre santé mentale et n'oubliez pas, demander de l'aide, c'est aussi une manière de prendre soin de soi. Nous avions parlé des troubles de l'humeur. À très bientôt pour un nouveau rendez-vous santé. 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Sylvie Ouedraogo à la présentation.
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0: Je suis très heureux de vous retrouver sur La Nouvelle Génération. Bonjour, merci de nous choisir dans cette émission Club de la Presse. Vous savez que le rendez-vous, c'est de lundi à vendredi à partir de 11h sur votre radio. Et c'est devenu justement cette messe quotidienne que vous adoptez bien sûr chaque jour. Merci pour votre fidélité sans cesse renouvelée. La morgue du centre hospitalier universitaire Sylvanus Olympio CHU SO de Lomé fait de nouveau face à une situation préoccupante. Dans un communiqué daté du 23 septembre 2026, la direction générale alerte sur une recrudescence des abandons de dépouilles et demande aux familles concernées de régulariser leur situation avant le 23 octobre 2026. Selon le CHU SO, plusieurs corps déposés par des proches restent depuis plusieurs mois sans être réclamés. Cette situation entraîne une saturation de la capacité d'accueil de la morgue et complique les conditions de conservation des dépouilles avec des conséquences sur l'hygiène et le fonctionnement du service et l'établissement cible, notamment les usagers ayant laissé les dépouilles de leurs parents ou proches à la morgue depuis plus de 3 mois. Ils sont invités à prendre attache avec le responsable du service afin d'accomplir les formalités nécessaires au retrait des corps. Le sujet nous intéresse au Club de la Presse. Nous allons l'aborder. Nous parlerons d'autres sujets liés à l'actualité tels qu'évoqués par des journaux parus aujourd'hui dans cette émission Club de la Presse de ce vendredi 25 septembre 2026. Bienvenue au Club. Pour la coordination de l'émission de ce jour, Charity Sinaya assure la mise en onde avec un regard bienveillant de Michel Kokou Vitogo et Tomega. Jérôme Dakoute est à la mise en ligne. Je suis Pascal Lousseau au micro. Nos salutations fraternelles à vous tous qui nous suivez partout au Togo grâce à nos radios partenaires. Radio Lumière à Anéro, Radio La Paix à Takpamé, Central FM à Sokodé, Sky FM à Badou, Radio Daoula Bassa, Sama FM, là nous sommes à Baga près de Niamtougou et puis Radio Koktouazi à Dapan. Et là vous comprenez que nous couvrons tout le Togo avec cette émission. Club de la Presse, vous le savez, c'est également sur nos différentes plateformes digitales, notamment notre chaîne YouTube, aussi notre page Facebook, sans oublier notre site internet www.canalfm.com et aussi nos radios partenaires en ligne, Ibn Radio et Radio Les Bénins, sans oublier notre compte TikTok. Il suffit tout simplement de taper Pascal Lousseau et là vous avez le club en direct. Club de la Presse, vous le savez, c'est le décryptage, l'analyse, le débat sur l'actualité de notre pays, le Togo, du continent africain, aussi du monde entier. C'est avec mes confrères, journalistes en studio avec moi, aussi des invités qui sont surtout alors des analystes politiques, bien sûr, dans cette émission, puisque vous le savez, depuis un temps, nous avons quand même associé les analystes, bien sûr, politiques à cette émission, juristes et également analystes politiques. Gabin Adjaro, bonjour.
1: Bonjour Pascal, bonjour aux auditrices et auditeurs de Canal FM, bonjour aux techniciens surtout. Et la semaine est en train de se terminer, on rend grâce à Dieu pour cela. Et hier, j'ai fait un petit tour au niveau de la plage, bon, pratiquement la nuit, hein, vers 19h, pour voir ce qui reste après ces dégapissements. Et sincèrement, ce que j'ai constaté m'a peiné. La place est devenue comme un endroit où maintenant il faut avoir peur de fréquenter, parce que c'est devenu encore un lieu où les gens construisent des petits taudis partout pour y dormir. Et l'insécurité, déjà même que la plage n'est pas éclairée, c'est vraiment flippant. Et même les caillasses, les concasses et autres là qui restent n'ont pas encore été enlevés, c'est encore beaucoup plus sale que ce qu'on reprochait véritablement à ceux-là qui occupaient la plage. Et ce matin aussi, en allant au boulot, je suis passé par votre voie ici, l'avenue Kléber Nadio, et je suis allé au niveau de la Bruyère pour voir ce qui est fait. Après les dernières opérations de dégapissement du canal aux abords du canal d'équilibre, et sincèrement, aucune opération, il n'y a pas de curage de ce canal d'équilibre là. Ça fait déjà plusieurs mois que ces gens ont été dégarpis. On pensait que c'était une opération assez urgente qui vont être faites bien avant même le début de la petite saison pluvieuse, mais nous sommes en pleine petite saison pluvieuse et là, aucune opération n'est en cours. Rien nous montre même que ces opérations auront lieu très bientôt, puisque les barres continuent par s'installer. Hein, les gens mettent les tables, les chaises et autres là. Les gens boivent toujours de la bière et autres là-bas. Ça prouve à suffisance que il y a un problème. Il y a un véritable problème parce que si l'urgence était véritablement de mise, je pense qu'après l'opération de dégraissement, on allait procéder directement aux opérations de curage. Mais jusqu'au jour d'aujourd'hui, il n'y a pas véritablement d'opération en cours et il n'y a rien qui prouve à suffisance que ces opérations-là auront lieu très bientôt. Les ordures sont toujours aux abords du canal d'équilibre. Il y a encore des tas d'ordures dans le canal d'équilibre même. Je pense qu'il va falloir y réfléchir.
0: D'accord, il va falloir y réfléchir. Le message est passé. Kofi Annani, bonjour.
2: Bonjour Pascal, bonjour aux auditrices et auditeurs de Canal FM.
0: J'espère que vous allez bien.
2: Je vais très bien par la grâce de Dieu.
0: À la grâce de Dieu, vous allez bien. Ça fait plaisir de vous avoir en studio. Hein?
2: Le plaisir est partagé. Parce que j'aimerais profiter de l'occasion pour m'exprimer par rapport à des situations qui m'inquiètent énormément.
0: C'est votre droit.
2: Il y a quelques jours, j'ai assisté à une scène qui m'a beaucoup scandalisé. J'étais sorti pour des courses en ville et au retour, en pleine ville, j'ai remarqué que des camions de l'armée togolaise s'étaient permis de violer les feux tricolores. Et l'effet que ça m'a donné, je suis sûr que je n'étais pas le seul à avoir cet effet-là, parce qu'autour de moi, ceux-là qui étaient aussi en train de respecter les feux tricolores, certains s'étaient mis à rire. Et ça m'a donné un sentiment de honte.
0: Ça vous a étonné?
2: Oui, ça m'a étonné que des hommes en uniforme qui sont censés incarner l'ordre et la discipline, c'est ce que je connais l'armée comme étant une institution qui incarne l'ordre et la discipline, que des personnes comme ça puissent se permettre de violer les feux tricolores, c'est honteux. Et ce n'est pas la première fois. Tu es en ville des fois, tu te trouves au niveau des feux tricolores, toi tu attends un bon citoyen, et tu vois un homme un corps habillé, d'abord la moto qu'il est en train de rouler est sans plaque, et il se permet de violer les feux tricolores. Parce que nous ne pouvons pas évoluer comme cela. Quel pays est-ce que nous voulons laisser à nos enfants et à nos petits-enfants si nous nous permettons de se comporter comme si il y a une partie de la population qui est censée obéir à la loi et une autre partie qui est au-dessus de la loi? Je ne pense pas que c'est un pays que nous voudrons, un bon pays que nous voudrons laisser pour nos enfants. Il faudrait que les uns et les autres puissent se réveiller et faire les choses de la bonne manière. Parce que quand l'autorité, la personne là qui est censée incarner ou bien être le dépositaire de l'autorité publique se permet de violer les lois, comment est-ce qu'on voudrait que le citoyen lambda puisse se comporter? Il faudrait qu'on puisse revenir à de meilleurs sentiments. Il faudrait qu'on puisse se ressaisir dans ce pays pour qu'on puisse construire un pays modèle pour nous tous.
0: D'accord. Merci Kofi Annani pour cette interpellation. Oui, vous l'avez si bien dit, le pays que nous voudrons laisser à nos progénitures, à nos enfants, c'est bien ce pays bien démocratique où le respect de la loi doit être fondamental. La loi doit être également quelque chose alors qui doit être un plus fondamental aux yeux de tout le monde.
2: Tout à fait.
0: Alors, on va commencer cette émission avec ce sujet, hein, ce sujet sur lequel j'abordais même j'entamais même l'émission. Ben, c'est vrai, il est dit souvent que nous devons laisser les morts se reposer, mais il y a la direction justement du centre hospitalier et universitaire Sylvanus Olympio, CHUSO, qui a fait sortir un communiqué face à une situation préoccupante. Et dans son communiqué daté du 23 septembre 2026, la direction générale alerte sur une recrudescence des abandons, de dépouilles et demande aux familles concernées de régulariser leur situation avant le 23 octobre 2026. Gabin, ce n'est pas la première fois. On se souvient, en juin 2025, le même communiqué. On a lu en quelque sorte un communiqué similaire. Mais qu'est-ce qui pourra expliquer cette situation, Gabin?
1: Peut-être, c'est le manque de moyens, on peut le dire. c'est le manque de moyens qui peut susciter cette situation-là. Sinon, je ne vois pas pourquoi des gens ont pris eux-mêmes la dépouille de leurs parents pour le mettre pour la mettre à la morgue, et puis après ils refusent pratiquement de retirer hein, cette dépouille-là pour organiser des funérailles dignes de ce nom pour celui qui est décédé. C'est une situation tellement triste. Bon, je ne sais pas pourquoi on peut faire cela, mais je mets ça forcément sous le dos de manque de moyens. C'est une question de manque de moyens. Sauf que je me pose la question de savoir, quand quelqu'un meurt dans une famille, est-ce que vous ne connaissez pas vos capacités? Parce que déjà, certaines personnes savent très bien que, bon, par rapport à la situation, on ne peut pas le mettre à la morgue, on va faire une morgue à la maison, et deux jours, trois jours après, on va inhumer hein, la dépouille mortelle. C'est un peu ça, parce que, vous savez, la morgue à la maison aussi, c'est assez coûteux. La conservation du corps, c'est tellement coûteux aussi. Et donc, quand les gens savent que bon, ils doivent inhumer la personne dans un délai assez court, alors là, ils procèdent comme ça. Peut-être avec un petit 20 000 quelque part, on peut arriver à conserver le corps le temps de préparer son inhumation. Mais là, quand vous-même vous prenez un véhicule puis vous venez déposer le parent mort à la morgue, ça veut dire que vous êtes sûr de vos moyens, et donc vous n'attendez pas forcément que quelqu'un vous fasse de l'aumône avant de l'enterrer. Mais bizarrement, les gens se retrouvent face à des situations compliquées. On va aller déposer et puis après on va réfléchir par rapport à comment on va faire pour pouvoir payer les frais de morgue et arrêt et aller l'inhumer. Il y a même des cas où souvent on crée une fosse commune pour pouvoir inhumer ces personnes-là qui ont été malheureusement qui ont été abandonnées par leurs parents. Mais je pense que c'est pas une bonne chose. Les sépultures même constituent hein, une sorte d'héritage aussi. Ça fait partie de la mémoire collective de la famille. Il faut respecter la mémoire de ceux-là qui sont morts. C'est mieux que vous enterrez directement la personne le même jour s'il décède, que de lui faire subir cela.
2: Mais dans certaines communautés, ça se fait.
1: Oui, dans certaines communautés, bien sûr. Et même, pas que hein, communautés religieuses, hein, même dans des familles chrétiennes comme ça, ça se passe. Vous êtes sûr de vos moyens, vous savez très bien que bon, vous n'avez pas assez de moyens pour pouvoir conserver le corps et tout. Donc, juste après le décès de la personne, vous informez ce que vous pouvez informer, vous achetez un cercueil et là, vous l'enterrez dignement. C'est ça, c'est ce qu'on appelle enterrer avec dignité. C'est pas faire venir à cette personne, construire une appartame assez grande et tout, assez de convives, manger et tout. Non, enterrer quelqu'un dignement, c'est au moins lui offrir hein, un dernier départ digne de ce nom, l'enterrer dans un cercueil, dans une tombe ou bien dans un linceul. Mais le plus important est que cela respecte quand même la dignité humaine. C'est comme ça. Mais mettre la personne à la morgue et faire comme si cette personne-là ne fait pas partie intégrante même de l'histoire de votre famille, c'est pas quelque chose qui est bien. Peut-être il y a eu souvent des difficultés aussi au niveau des familles, pas forcément des difficultés financières, mais aussi des querelles, des guéguerres, des disputes par rapport à celui qui va inhumer le corps, celui qui ne va pas inhumer, celui qui doit financer ceci, celui qui ne doit pas financer cela. Et donc, à un moment donné, les gens se disent « bon, on abandonne ». On laisse tomber, bon, puisque tu veux tout prendre en charge là, alors on te laisse le corps. Or, nous savons très bien qu'il y a aussi des questions mystiques dans ce genre d'affaires. Et donc, je pense à un moment donné que nous devons vraiment, vraiment réfléchir par rapport à comment nous devons faire pour inhumer nos morts de manière digne. Et ça, cette situation au CHU, à la morgue du CHU Sylvanus Olympio, ça va encore créer de l'encombrement. Parce que ce sont des morts qui vont occuper des espaces. On va encore arriver à des histoires où on doit mettre quelqu'un dans une chambre froide pendant longtemps, quelqu'un avant, vous savez très bien, avant même la rénovation de cette morgue-là, on mettait même des corps par terre, à même le sol. C'était assez compliqué. Donc, il va falloir qu'on y réfléchisse. Je pense que passer ce délai-là, il me semble qu'on a donné un délai.
2: Tout, oui, c'est le 23 octobre. C'est le 23 octobre. Le délai,
1: donc, voilà. À passer ce délai, je pense qu'on va faire comme d'habitude, hein, créer fausse commune et puis les inhumer.
2: Mais là, est-ce que ce serait une inhumation avec dignité telle
1: non, pas du tout. ce sera une inhumation comme les gens atteints de coronavirus ou bien d'Ebola.
2: Ça dit quand il y a l'épidémie ou
0: une pandémie. Oui, Kofi, alors, qu'est-ce qui peut pousser les familles à abandonner leur corps à la morgue?
2: Gabé, en s'exprimant tout à l'heure, a mentionné le manque de moyens. Je ne pense pas que je dirais le contraire, mais je pense que le manque de moyens ne devrait pas nous voler notre sens de responsabilité. Ce n'est pas parce que on n'a pas des moyens qu'on n'a pas, on n'a plus les facultés de réfléchir. Il y a beaucoup de familles aujourd'hui qui, ayant perdu leurs proches et ayant évalué les moyens à leur disposition, se disent, écoutez, mais on n'a pas assez de moyens, on va rapidement faire les choses et on en passe. Mais savoir bien que l'on n'a pas les moyens de couvrir les frais de la mort.
0: Sans oublier qu'en Afrique aussi, les funérailles ont tout leur sens, hein.
2: Ben, que les funérailles aient leur sens ou pas, cela ne devrait pas permettre à une tierce personne ou à un citoyen de mettre du fardeau sur le dos de l'État. Imagine un peu, si peut-être à Lomé, avec la population que l'on a, si on se rend compte aujourd'hui que peut-être 10 000 personnes, hein, 10 000 personnes sont décédées et leurs familles, par manque de moyens, ont gardé les corps à la morgue. Imagine un peu le désordre que cela pourrait causer. Alors, quand on n'a pas les moyens, on fait les choses dans la mesure de ses moyens. On n'a pas les moyens, on essaye d'enterrer la personne très rapidement et on en passe. On ne va pas laisser la personne à la morgue et causer des problèmes inutiles à l'État. L'encombrement, l'aggravation des conditions sanitaires au niveau de la morgue, tout ça là, c'est qui? Qui est-ce qui empathie à cela? Qui est-ce qui, est censé payer pour cela? Alors, si nous n'avons pas les moyens, il est important qu'on puisse l'expression m'échappe un peu, mesurer ses moyens, faire les choses comme cela se doit pour ne pas mettre du fardeau au niveau de l'État. Écoutez, si cela n'est pas fait, il faut que les lois puissent fonctionner. Mmh. Au niveau de la morgue, ils ont des régulations, ils ont des règles établies. Quand vous gardez le corps pendant un moment et que vous ne venez pas le chercher, on essaie de mettre la personne
0: Il y a une disposition qui est mise en place.
2: Si le délai que la morgue a donné n'est pas respecté, ben qu'on puisse enterrer les personnes sans la dignité familiale qui devrait y avoir.
0: Nous sommes rejoints par notre confrère Théophile Pointo. Théophile, bonjour.
3: Bonjour Pascal, bonjour amis auditeurs de Canal FM, bonjour le plateau.
4: J'espère que vous allez bien.
3: Par la grâce de Dieu.
4: On va bien. Je vous vois essouffler là. Ce n'est pas facile la vie.
3: Ce n'est pas du tout facile et je crois quand même qu'on remercie l'Éternel pour tout quand même.
4: Mais ce qui est sûr, vous êtes un grand combattant de
3: naturellement.
1: Un international togolais en plus.
4: Justement, un international togolais, ouais. Puisque quand on le voit même d'ailleurs dans son maillot, on croirait que c'est lui qui doit jouer cet après-midi.
1: Oui, oui.
4: Voilà, vous n'êtes pas seul. Il y a également Antakol qui nous a rejoint. Anta, bonjour.
5: Bonjour Pascal, bonjour les auditeurs.
4: J'espère que vous allez bien.
5: Très bien. Très heureuse de passer par ce canal pour vous saluer le pays. Comme d'habitude, je suis de passage.
0: Je suis également très heureux de vous retrouver.
5: Merci.
0: Ça fait plaisir parce que vous nous faites toujours l'amitié hein, de venir nous saluer quand vous revenez au pays. Et c'est quoi l'actualité?
5: L'actualité, déjà, je voulais me ressourcer. Et puis, c'est la rentrée aussi, même si ça a déjà commencé. Vous êtes sans savoir que... J'ai quelques enfants, des orphelins que je vois, des veuves que je vois. Donc là, ce week-end, j'ai prévu dans mon programme les recevoir dans mon domaine privé, partager un moment, essayer de voir comment ils ont repris aussi l'école et puis apporter des petits présents.
0: Il le faut.
5: Voilà.
0: Il semble que c'est votre mission que vous avez reçue, hein?
5: Oui, c'est une mission, mais c'est aussi un grand plaisir pour moi, hein. Je pense que on reçoit plus quand on donne.
0: Ouais.
5: Hein. C'est la loi de la divinité, hein. Donc, rassurez-vous que quand je donne, je reçois autant aussi. Mais je n'attends pas forcément que l'humain me le rende, mais je pense que le cœur de Dieu se réjouit.
0: Voilà. Il est dit même d'ailleurs que il y a plus de bénédictions qu'en donnant, hein, dans le fait de donner que de recevoir.
5: Que de recevoir. Justement. Je peux l'attester, hein. Je peux vous dire que
0: vous en êtes, vous avez fait l'expérience et vous en êtes la personnification même d'ailleurs de cela.
5: Tout à fait.
0: Merci.
5: Tout à fait.
0: Merci.
5: En tout cas, merci de me recevoir. Je suis très heureuse de d'échanger avec vous. D'ailleurs, hein, c'est peut-être l'occasion de vous inviter, hein. Parce que vous me recevez à chaque fois que je viens, il va falloir que je vous retourne quand même l'ascenseur.
0: Ah mais oui, c'est quoi de plus normal.
5: Tout à fait. Mais ben écoutez, c'est lancé, hein, l'invitation.
0: Tout à fait. Il y a ce qui est sûr, nous c'est la rencontre, c'est quand?
5: Ça va être un samedi.
0: Samedi demain, il y a.
5: Ah oui, c'est demain.
0: Ah oui,
5: fait.
0: C'est demain.
5: Vous savez, je suis arrivé hier nuit, hein.
0: Justement, voilà. Demain.
5: Donc, c'est demain, demain.
0: Donc, c'est demain.
5: Demain après-midi, je vais les recevoir de 14h à 17h. Et il y aura de beaux surprises.
0: Hein. D'accord, de beaux
5: et
0: surprises.
5: Et d'ailleurs, j'ai fait déplacer aussi mon réalisateur depuis le Bénin, qui est là, Marco Polo. Tous les clips que vous voyez passer, il va nous capter des moments
0: inoubliables.
5: Voilà. Tout à fait.
0: D'accord. Merci.
5: Et ceux qui ne seront pas invités, invités ou qui seront pas sur place, vu que c'est un événement privé aussi, hein, faut le dire. Et je me ferai le plaisir de mettre des résumés sur la chaîne YouTube qu'on pourra voir.
0: Pourquoi pas sur TikTok aussi, puisque
5: bien sûr, sur les réseaux sociaux de façon globale.
0: Vous avez aussi votre compte TikTok que vous animez très bien. Hein.
5: Tout à fait, mais bon.
0: D'accord. Question, nous sommes en train, vous restez avec nous, hein,
5: bien sûr.
0: Pour participer même d'ailleurs
5: bien
0: à
5: sûr,
0: ce débat
5: je suis
0: avec nous,
5: vous.
0: Voilà,
5: ouais.
0: Pour participer à ce débat avec nous, comme vous aimez bien quand même le faire, hein,
5: tout
0: bien
5: à fait.
0: Sûr. Et donc, nous sommes en train de parler de ce communiqué, hein, de la direction, du CHU Sylvanus Olympio, et, dans ce communiqué daté alors du 23 septembre 2026, la direction générale alerte sur une recrudescence des abandons de dépouilles et demande aux familles concernées de régulariser leur situation avant le 23 octobre 2026. Alors, et Théophile, nous nous posons enfin la question de savoir, mais comment se fait-il que on peut facilement laisser ou abandonner alors son corps à la morgue?
3: Oui, Pascal, je crois quand même que ceux qui déposent la dépouille de leur parents ou proches à la morgue et l'abandonnent, je crois quand même que ce n'est pas quand même de leur part, ils n'avaient pas quand même préparé les abandonner, si on peut le dire ainsi, parce que nous étions en 2019 où nous avons fait un dossier sur la morgue, puisque j'avais vécu un événement un tout petit peu mouvementé de ma vie en 2005 où je préparais quand même la section. J'allais faire allusion à la morgue là, la première session à la faculté de droit en 2005 où à la veille de l'examen j'avais perdu mon père et il était à la maison. Donc c'est moi qui avais transporté quand même le corps à la morgue, c'était en 2005, et la morgue à l'époque, par rapport à ce que nous vivons aujourd'hui, c'est le jour et la nuit. Et quand j'étais allé, j'ai vu les formalités, combien ça a coûté quand même pour pouvoir déposer la dépouille, parce que avant de déposer la dépouille, il faudrait quand même passer par la caisse, régler la caisse avant qu'on ne vous accepte. Après tout, en 2019, par rapport à un projet de soutenance, j'avais quand même fait un dossier sur la morgue, voilà, rénové d'ailleurs, où j'ai approché pas mal de secteurs de la morgue, que ce soit le directeur de la morgue, que ce soit les agents, et que ce soit partout, comment est-ce que la procédure se passe, tout ça là. J'ai compris quand même que la morgue aujourd'hui, ce que nous avions appris, hein, dans le dossier en 2019, est sous-traitée par plusieurs personnes quand même, qui ont des actions dedans. Et je crois quand même que quand vous déposez un corps à la morgue aujourd'hui, il faut savoir, il faut s'attendre quand même à des frais faramineux, il faut s'attendre quand même à des sommes très élevées à payer. Et quand même, ceux-là qui le font, ils n'ont pas quand même d'autres manœuvres que de le faire, parce que au même moment, je suivais quand même le développement de Gabin et de Kofi quand j'étais en circulation. Au même moment que les gens
6: ont voulu un temps soit peu enterrer en même temps leurs proches parce qu'ils n'avaient pas le moyen. Il y a aussi le problème de la tombe. Et que pour la tombe là où on doit déposer le corps, c'est aussi payé. Et surtout quand on n'est pas dans son village et quand nous qui sommes en ville, je crois quand même que nous sommes toujours talonnés par cet état des choses où les gens, ils n'avaient pas les moyens pour pouvoir payer la tombe, ils n'avaient pas les moyens pour pouvoir payer le cercueil. Et le seul moyen dont ils disposent, c'est de trouver un petit fonds rapidement et de déposer. Parce que pour faire le dépôt du corps à la morgue, je crois quand même que le montant n'est pas aussi... Alors, c'est à compter des jours qu'on va vous facturer. Et quand les gens abandonnent l'école, il faut quand même avoir une idée sur les conditions dans lesquelles ces gens-là étaient obligés quand même à déposer ces corps-là. Et quand ils déposent après, quand ce qu'ils ont déposé finit, on peut quand même pas extraire le corps pour le déposer par terre, mais on garde le corps et tout en attendant quand même les proches à venir pour régler la facture. Je crois, ce sont des centaines de milliers. Il y a un proche qui était entre-temps et qui avait disparu après quelques mois de recherche. On l'a retrouvé finalement à la morgue. Et quand on l'a retrouvé, la facture qui a été endossée quand même, c'est des centaines de milliers. Et quand les gens abandonnent les corps, il faut quand même rappeler quand même que la morgue d'aujourd'hui... C'est très coûteux et que les gens n'ont pas
4: de
6: manœuvre. Voilà, ils n'ont pas assez de manœuvre pour pouvoir enterrer rapidement parce qu'il y a aussi le souci de la tombe, le souci du cercueil et au même moment le seul objectif ou bien la seule voie qui est un peu libre dégagée pour eux, c'est d'aller déposer en attendant de réfléchir pour pouvoir voir comment est-ce qu'on peut faire. Mais on ne peut quand même pas les dédouaner de cela parce que on ne peut pas abandonner le corps d'un proche ça n'honore quand même pas la famille. Ça n'honore pas la famille d'où quand même cette personne-là est issue. Je crois quand même qu'il faudrait aussi que la morgue revoie quand même, les autorités revoient quand même les coûts à attribuer, à quand même à garder quand même ces dépôts-là. C'est trop élevé. Et surtout qu'il y a beaucoup d'actionnaires dedans. Parce que quand moi j'ai fait le dossier, j'ai compris qu'il y a beaucoup de personnes.
4: Mais Théophile, on vous dira aussi que la conservation d'un corps et également les conditions pour cette conservation aussi a des coûts.
6: Naturellement, ça a des coûts, on ne refuse pas. Mais il faudrait quand même alléger un tout petit peu la tâche à la population. Parce que quand tu déposes un corps à la morgue aujourd'hui, si tu ne le fais pas, tu ne l'as jamais fait, c'est... Tu ne sauras quand même pas comment ça coûte, combien ça coûte. La dernière fois, c'était en 2005 quand je parlais, j'avais seulement 3 billets de 10 000 et j'ai pu déposer le corps et j'ai même pris le reliquat, je crois, c'était à 26 000. Et ça a fait, je
4: crois... 2005, c'est 11 ans maintenant.
6: C'est beaucoup.
7: On a renouvelé.
4: 21 ans.
6: Aujourd'hui, on a renouvelé, certes, mais on peut renouveler, on peut aussi assister un tout petit peu. En termes de coûts.
4: D'accord. Voilà. Mais est-ce que vous arrivez à comprendre cette situation?
5: C'est très délicat, mais entre la souffrance des personnes qui ont perdu un être cher, entre la cherté de la chose, moi je reste un petit peu quand même... perplexe entre l'amour qu'on peut avoir aussi pour ses parents, pour sa famille, et de vouloir faire un enterrement dans la dignité et tout le reste. Mais quelque part, je mets aussi un bémol en disant, comment se fait-il que la mort doit coûter plus cher que la vie? La mort coûte trop cher. Entre au-delà de la morgue, les cercueils, les tentes, les chaises, les repas, les familles, c'est là où je vais rejoindre un peu les musulmans qui tu meurs le matin, on t'enterre à 15h quoi. Voilà, mais ça a aussi ce côté où la famille n'est pas là pour faire son deuil. Maintenant, il faut trouver le juste milieu de tout ceci. Est-ce que il n'y a pas aussi ceux qui sont morts sont déjà morts, mais pour ceux qui sont encore vivants, et il y a ce qu'on appelle, il y a des assurances à décès, si bien que qu'on laisse pas le poids aussi sur les enfants, la famille, parce qu'on est mort déjà, on est mort. Maintenant, c'est la famille qui doit décaisser, et ça devient très coûteux si les enfants sont dans des situations compliquées. Nous voyons bien la cherté de la vie aujourd'hui, et surtout le cas du Togo où beaucoup depuis hier de l'aéroport jusqu'à maintenant, c'est-à-dire je vois les visages tristes, je vois qu'il y a une souffrance qui n'a pas de nom, hein. En plus de avoir un mort sous le bras, et puis je ne pense pas que les gens ont envie d'abandonner leur famille à la mort. Je ne pense pas.
0: D'accord.
5: Mais effectivement, si l'État peut alléger un petit peu et puis vider aussi un peu, parce que c'est pas marrant non plus de garder des morts pendant 5 ans, 10 ans dans un bâtiment où on sait par quoi en faire. Il faut que ça se vide.
0: D'accord. Oui,
1: je pense que l'État doit faire quelque chose. C'est très important. Pourquoi ne pas demander tout simplement aux familles de payer un taux forfaitaire, peut-être un jeudi de n'importe quoi, 50 000 francs, soit 15 000 francs pour venir retirer les corps et aller les enterrer. Parce que je ne sais pas en quoi est-ce que l'État va gagner quelque chose en gardant les corps, comme quoi les gens vont venir forcément retirer avec les...
0: Parce que c'est vrai qu'il y a un délai qui a été donné, mais pas de mesures d'accompagnement. Je ne sais pas si la cause a été trouvée, c'est-à-dire la cause de cette saturation, c'est-à-dire de ce phénomène-là. Je ne sais pas si ça a été trouvé pour que, du moins, ce qu'on ait au moins des mesures d'accompagnement.
1: Je suis sûr et certain à 100% que la cause est beaucoup plus financière. C'est le manque d'argent. Les gens n'ont pas les moyens de prendre un corps, aller enterrer. Déjà, vous avez laisser le corps là-bas, ça fait plusieurs mois, et débourser 300 000, 400 000, 800 000 pour retirer un corps. Les gens se disent, bon, ce n'est pas fameux, peut-être que le mort comprendra qu'en réalité, la famille n'a pas les moyens.
0: Il n'a plus de vie quand même pour comprendre.
1: Donc les gens préfèrent faire des cérémonies de libation et autres là à la maison pour apaiser l'esprit du mort. Ça aussi, ça arrive. Ou bien, certains même, quand il dépose le mort, déjà vous savez qu'il garde quelques reliques même du mort, les ongles et autres là, et ils en gardent, et puis bon, ils préfèrent faire les funérailles avec ce qu'ils ont sous la main, et donc pour eux c'est comme ça que ça se passe, parce que il n'y a pas véritablement pas de moyens. Et on a parlé aussi de la question des tombes. Acheter une tombe aujourd'hui à Lomé, ça coûte très cher, et même que nos cimetières n'ont même plus de place, il n'y a plus véritablement de place, que ce soit à Yoko, un peu partout. Il faut être quelqu'un pour pouvoir trouver une place, hein, pour enterrer un parent. C'est pourquoi moi j'avais déjà proposé la solution selon laquelle ceux-là qui n'ont pas de village à Lomé, ils doivent retourner tout simplement chez eux pour à chaque moment enterrer les morts, parce que chaque famille au village à son propre cimetière. Je ne sais pas forcément pourquoi les gens se disent, bon, parce que nous, on est civilisés et tout ça, on va enterrer à Lomé. Notre parent est connu beaucoup plus à Lomé. Mais ça ne changera absolument rien s'il y a beaucoup de personnes qui viennent aux funérailles de vos parents ou pas. Le plus important est que ces parents-là soient enterrés dans de bonnes conditions. Mais aujourd'hui, à Lomé, il y a des tombes qui sont même perdues comme ça dans la nature. Les gens ne savent plus où leurs parents ont été enterrés. Donc ça pose un réel problème, parce que parfois il y a des tombes qui sont cassées, on enlève les reliques, on attache dans un linceul pour déposer quelque part, et puis on vient enterrer quelqu'un d'autre là-dedans. Alors que si vous avez enterré dans votre cimetière familial au village, vous aurez la lassitude d'aller visiter la tombe de votre parent quand il le faut, déposer des gerbes et autres là, parce que il faut aussi honorer la mémoire de ceux qui sont morts. Vos enfants et vos arrières, petits-fils et autres là, doivent connaître la sépulture de leurs ascendants. Donc, malheureusement, on n'a pas la même compréhension de la mort. Il va falloir qu'on y réfléchisse.
0: Il va falloir qu'on y réfléchisse. Justement, c'est pour cela que nous menons le débat. Alors, mais... On...

0: questions, bien sûr, que le journal se pose. Mais jusqu'à présent, une semaine après, Kofi, on n'a toujours pas de nouvelles, puisque les enquêtes continuent. On n'a toujours pas de nouvelles. Mais est-ce que la question que nous devons nous poser, est-ce qu'il y a encore de l'espoir?
1: Pascal, moi, je dirais que ce serait difficile à l'heure actuelle de pouvoir dire avec certitude si il y a de l'espoir pour retrouver le bébé ou pas. Écoutez, ça fait déjà des semaines que ce bébé a disparu dans la nature. On ne sait pas. On a jusqu'à présent, on n'a pas encore des éléments qui nous permettent d'identifier la personne qui s'est emparée de ce bébé. On nous informe que la personne s'était voilée de façon à ne pas faire découvrir le visage. Et c'est inquiétant. C'est totalement inquiétant que dans un hôpital d'État, une personne se permette de rentrer comme ça, de s'emparer d'un bébé qui n'est pas le sien ou la sienne, et de partir comme ça sans qu'il ou elle ne soit interpellé, que ce soit à l'entrée ou à la sortie. Ça pose un problème réel de sécurité au niveau de l'hôpital. Je pense que ce n'est pas seulement l'hôpital, le CHU Sylvanus Olympio. On a encore d'autres hôpitaux. Si ça se passe là, forcément ça se passe dans d'autres hôpitaux aussi. Mais ça me fait me poser certaines questions.
0: Oui.
1: La première, comment est-ce que la sécurité est organisée au niveau de nos centres de santé? Parce qu'on nous dira aujourd'hui qu'il y a les caméras, mais lorsqu'une personne vient dans un hôpital où il y a des règles établies, je pense qu'on devrait d'abord l'interpeller à l'entrée, savoir qui cette personne est, qui est-ce que cette personne vient visiter, avoir d'une manière ou d'une autre un contact avec la personne que celui qui vient visiter dit venir visiter, essayer de confirmer certaines informations avant de permettre à la personne d'avoir accès à l'hôpital. Si cela n'est pas fait, lorsqu'une personne essaye de sortir de l'hôpital, parce que dans certains centres de santé, par exemple, quand tu vas dans d'autres pays, il y a une entrée spécialement pour venir, il y a une autre entrée pour sortir. Et à tous les niveaux, il y a un dispositif sécuritaire important. Alors, lorsque le premier dispositif de sécurité n'a pas vraiment donné ce que ça devrait donner, est-ce qu'on permet à n'importe qui de sortir d'un hôpital avec un bébé sans qu'on essaye de savoir est-ce que le bébé lui appartient? Ce qui vient de se passer devrait amener les uns et les autres à se poser de vraies questions pour que ça ne continue pas par se reproduire. J'ai entendu quelqu'un l'autre fois dire sur le plateau, que c'est un phénomène qui se produit dans beaucoup de pays. Mais c'est pas normal. C'est pas normal qu'on banalise la vie humaine à ce niveau-là, à ce point-là, de se dire mais c'est normal. Ben c'est pas seulement à l'OB que ça se passe en France, ça se passe aux États-Unis, mais que ça se passe même à Dubaï ou aux Émirats Arabes Unis, on s'en fout. Ce qui nous intéresse, c'est de faire en sorte que ce genre de situation ne se reproduise pas dans notre pays. Parce que la vie humaine, elle est importante.
0: Ah oui, sacrée, d'ailleurs. Alors, Théophile, vous êtes, je sais que vous êtes habitué quand même au CHU Sylvanus Olympio. Et quand vous voyez, vous verrez quand même que par rapport même à la construction, il n'y a qu'une seule entrée. Et il y a une seule sortie également. Maintenant, à l'entrée, vous verrez même d'ailleurs des agents de sécurité qui sont là. À la sortie également, il y a d'autres agents de sécurité. Mais à 11h, on vient voler un bébé à la maternité. Et la personne est rentrée au centre et également sortie de l'autre côté. Mais est-ce que finalement, ça n'a pas été trop facile ça?
2: Oui, ça a été trop facile, hein, Pascal, surtout que quand nous prenons le centre hospitalier Sylvanus Olympio, quand nous le prenons, et quand vous voyez, vous rentrez dedans, vous allez voir l'affluence que ça donne. Hein, il est vrai que plusieurs personnes quand même ont leurs proches soit malades, soit dans d'autres conditions qui sont quand même gardées dans cet hôpital-là. Mais aujourd'hui, la question qui se pose est de savoir comment est-ce que cette dame-là a pu extirper ce bébé-là, surtout qu'il y a des caméras de surveillance et une salle technique qui devrait quand même suivre la scène et quand même interpeller la personne. La question se pose parce qu'il y a un flou autour de la chose, puisque à

0: Et souvent, quand on parle de disparition ou bien de vol d'un bébé, c'est assez souvent par rapport à certaines femmes qui sont dans le désespoir, hein, qui n'arrivent quand même pas à concevoir. Assez souvent, c'est le cas, puisque pour ceux qui sont dans les trafics d'organes humains, ils ne s'attaquent pas souvent au bébé, puisque assez souvent, quand vous voyez les dames là, ce sont des dames qui sont désespérées, soit par des insultes venant de la belle famille parce qu'elles n'arrivent pas à concevoir. Mais aujourd'hui, la science a tellement évolué de telle sorte que même si vous n'arrivez pas à concevoir, il faut quand même, vous pouvez quand même opter pour la conception, d'autres conceptions, soit l'adoption, hein, puisqu'il y a tous ces paramètres-là aujourd'hui. Mais assez souvent, l'Africain a quand même cette idée bornée, entre griffes, hein, qui dit que ça doit sortir de moi, quoi. Puisque quand ça ne sort pas de moi, il y a toujours des insultes autour de la chose. Mais aucune raison ne saurait quand même justifier ou galvaniser quelqu'un qui est dans cet état de choses. Puisque la dame, là, si on arrive quand même à l'interpeller, je crois quand même que la loi serait quand même appliquée, hein, dans toute sa rigueur par rapport à elle. Maintenant, revenons à l'épineuse question de savoir comment est-ce que cette dame-là a pu quand même opérer sans qu'elle ne soit inquiétée, sans qu'elle ne soit inquiétée par quiconque. Parce que assez souvent, des fois, il y a aussi des combines qui sont dans la boîte, parce que assez souvent, puisque il y a le corps médical, il y a des gens qui sont quand même de complicité avec eux. Il faut interpeller ceux qui étaient de garde le jour là, parce que on ne peut quand même pas, hein, en plein jour assister au vol d'un bébé, parce que au jour le jour, ça fait déjà pratiquement plus d'une semaine, et pour retrouver ce bébé là actuellement, je crois que on ne va quand même pas donner de désespoir à la famille, mais c'est incertain, parce que assez souvent, puisque le communiqué qui est sorti après, c'est comme si la dame a porté le voile, qui n'arrive quand même pas, on n'arrive quand même pas à l'identifier, et le communiqué est sorti à ce qu'à partir d'aujourd'hui, les voiles qui doivent être portés doivent quand même laisser voir le visage. Et je crois aujourd'hui, on fait toujours dans le médecin après la mort, alors que si un bébé, on a pu extirper un bébé à 11 heures, il faut savoir que nous sommes dans un état d'insécurité. Surtout que d'aucuns bombent le torse chaque jour pour dire que le Togo est sécurisé. La sécurité, c'est aussi dans les hôpitaux.
1: La sécurité, c'est aussi dans les hôpitaux. C'est vrai, moi, dans cette question, c'est la maman du bébé qui m'intéresse bien. Vous êtes une mère. Et voilà. Et déjà, la maman qui a subi même d'ailleurs une césarienne. Et après tout, on lui annonce que, mais allez, ton enfant a été volé ou ton bébé est volé. Quand elle retrouve alors son état normal, et on lui dit que son bébé est volé. Mais est-ce que ce serait concevable?
2: Justement, quand j'écoutais les uns les autres, la question que je me posais dans ma tête en tant que thérapeute, je me dis quel est l'état psychologique de la maman en ce jour, comment elle va, est-ce qu'on a de ses nouvelles, est-ce qu'elle est accompagnée, parce que c'est du trauma qui est en train de s'installer, ça c'est un. De deux, j'entends parler de l'hôpital Sylvanus Olympio. Je pense que dans les hôpitaux, il y a différents services. Donc, une maman qui vient d'accoucher, nous sommes à la maternité.
1: Tout à fait.
2: Comment la maternité est organisée? Une maman qui vient pour accoucher par césarienne, je peux vous le dire, hein, moi j'ai eu 3 enfants, j'ai eu 3 césariennes, et ce n'est pas rien. D'accord? Comment l'hôpital est organisé? Une maman qui vient d'avoir une césarienne, qui déjà est en souffrance dans cette douleur-là, qui ne peut pas tout de suite peut-être s'occuper du bébé, est-ce que il y a un local, il y a un service, il y a une unité où les bébés, je vous dis ce que moi j'ai vécu personnellement, on est en Europe en ce moment-là, hein, mais les enfants, quand on sort de césarienne comme ça, je peux vous dire que on a du mal à gérer. Donc il y a un service néonatal qui est là, qui prend les bébés étiquetés, les bracelets au bras et tout, la literie, et la première nuit on nous dit, comme vous êtes fatigué, on garde les bébés à tel endroit. Personne ne rentre si tu n'es pas le personnel. Comment où était le bébé et comment cette dame a pu rentrer dans une maternité? Est-ce que c'est sécurisé? Ça, c'est un. Et de deux, je pense quand même qu'on parle du bébé, on parle de la maman, mais il y a un papa.
1: Tout à fait.
2: C'est qui le papa, il est où? On doit comprendre aussi un petit peu, au-delà d'ouvrir une enquête peut-être générale et de dire quelqu'un est rentré voilé pour venir voler. Si la personne est voilée déjà, c'est que la personne se cache. La personne a prémédité, la personne a organisé. Mais qui peut être derrière ce voile? Et de voir aussi dans l'équipe qui sont ceux qui étaient là, ce jour-là, d'aller même plus loin. Cette dame avec qui je partage vraiment profondément les entrailles d'une maman, cette douleur, ce n'est pas croyable de porter une grossesse et de voir son enfant se faire voler comme ça, avec les douleurs de la plaie de césarienne qui est déjà là. Comment, pour ne pas rentrer dans la vie privée des personnes, mais en tant que maman, en tant que thérapeute, la question qui tourne dans ma tête, est-ce que cette dame, elle a été enceinte dans quelles conditions? Elle est en couple, comment ça se passe dans le couple? Comment ça se passe dans l'environnement familial?
1: Ce sont des questions.
2: C'est des questions que je me pose. Ouais. Est-ce que ce supposé voleur peut venir d'un cercle proche? Parce que, qui sait, pourquoi cette dame? Pourquoi pas une autre? Pourquoi celle-ci? J'ai cru entendre, je vous suivais de loin, hein, oui. Tous les jours je vous suis. J'ai cru entendre, si c'est vrai, que le papa du bébé serait un médecin.
1: Tout à fait.
2: Ce n'est quand même pas rien. Mmh. Un médecin, quand ta femme est enceinte, je pense que tout ce qu'on attend de plus beau, c'est d'avoir la vie. Les médecins ont la possibilité, la capacité de rentrer en bloc pour assister à la naissance de leur enfant. Moi, mon mari était au bloc quand j'ai accouché de mes trois enfants. Donc, c'est quelqu'un qui a du corps médical. Alors, comment il est avec ses collègues autour? Est-ce qu'il peut avoir un règlement de compte aussi? Est-ce qu'il peut avoir une autre femme dehors, peut-être aussi, qui en veut à cette femme? Et donc, il y a plein de choses qui peuvent être autour. Donc, se focaliser juste sur l'hôpital Sylvanus Olympio. Mais on porte aussi cette étiquette à tous les autres services. Ça s'est passé à Sylvanus Olympio, mais ça s'est passé à la maternité. Donc, il faut voir l'organisation de la maternité. Franchement, moi, j'ai envie de voir cette dame, de la prendre dans mes bras, de la consoler et de lui donner espoir. On peut pas dire que l'espoir est perdu. De lui donner espoir. Tout ce que je prie, c'est que ce bébé ne soit pas mort. Que ce bébé soit en vie quelque part. Et tout ce que je prie aussi, c'est que Dieu bénisse cette personne qui peut prendre en charge ce bébé et qu'on finisse un jour en dire que on a retrouvé ce bébé. Voilà.
1: C'est une maman qui a parlé.
2: Il faut garder espoir.
1: Justement, il faut garder espoir. Oui, Gabin, après tout, il y a la direction du CHU Sylvanus Olympio qui a pris des dispositions, des dispositions sécuritaires. Est-ce que finalement, ça veut dire que entre-temps, la sécurité avait fait défaillance? C'est pour cela que, allez, on s'est dit, mais oui, maintenant, il faut corser un peu la sécurité.
3: À 100%, la sécurité a été différente. Moi, j'attribue toute la responsabilité à l'hôpital Sylvanus Olympio qui a failli dans cette affaire. Parce qu'un hôpital, ce n'est pas un marché. On ne peut pas y entrer et y sortir comme on veut. On est en train de parler de la vie des gens. Et là, ça crée une sorte de psychose. Pas que chez les femmes enceintes. Pas que chez les femmes qui viennent de mettre bas, mais aussi chez les autres patients qui sont à l'hôpital Sylvanus Olympio. Mmh. Parce que quelqu'un qui est rentré dans un service donné et puis peut-être fermer la transfusion qui est en train d'être faite, enlever même l'oxygène à quelqu'un, sans coup férir. Parce que là, si quelqu'un vous en veut, il peut passer par tous les moyens pour en finir avec vous. Mmh. Et là, même à l'hôpital, si on n'est pas sécurisé, ça pose un réel problème. Ah oui. Ce qui s'est passé à la maternité du CHU Sylvanus Olympio, je ne suis pas sûr que ça peut arriver au pavillon militaire. Jamais. Au pavillon militaire, tous ceux qui rentrent...
1: Avant d'y avoir ça, d'ailleurs, il faut y réfléchir.
3: Voilà.
1: Hein.
3: Tout à fait. Donc, je ne peux pas comprendre qu'on puisse avoir un tel hôpital appelé le plus grand du Togo et puis ce n'est pas digitalisé. Si vous demandez aujourd'hui à la direction générale du CHU Sylvanus Olympio de vous sortir la liste de tous ceux-là qui ont fréquenté juste la traumatologie en 24 heures, je suis sûr qu'ils sont incapables de le faire. Sincèrement, ils sont incapables. Je venais de le dire, l'hôpital c'est pas un moulin, c'est pas un marché. Vous ne pouvez pas y entrer comme ça et puis sortir comme vous voulez. Vous avez parlé d'une entrée et d'une sortie. Mais là-bas, il y a des gens qui passent par l'entrée pour rentrer, pour sortir, et il y a des gens qui passent par la sortie pour rentrer. Au CHU Sylvanus Olympio.
1: Ah bon?
3: Bien sûr. Allez-y, faites les enquêtes.
2: Dis laisser aller.
3: Et la plupart du temps, même ceux-là qui sont chargés, les gardiens et autres là, ils ne posent aucune question. Ils ne posent jamais aucune question. Même ils sont incapables de reconnaître quelqu'un qui a un comportement bizarre ou pas. Parce qu'ils sont concentrés la plupart du temps sur leur téléphone et tout. Alors que dans les normes, on doit avoir un très bon service de sécurité. Et ça passe aujourd'hui par la digitalisation. Même des caméras à l'entrée. Des caméras tout autour de l'hôpital. Et même, on doit enregistrer chaque personne qui vient. Aujourd'hui, quand vous allez au tribunal de Lomé, on sait qui vous êtes, ce que vous êtes venu faire, qui vous êtes venu visiter, à quelle heure vous êtes sorti. Grâce au BIOSH qui a été créé par le ministre Nam Tchougli. Ça doit être fait aussi au niveau de l'hôpital Sylvanus Olympio. Il y a un hôpital au moins public qui arrive à faire quelque chose. Le CHU Campus. Aujourd'hui, au CHU Campus, vous ne pouvez pas entrer et sortir comme vous voulez. Même pour entrer dans un service, vous devez avoir un badge. Les visiteurs, vous ne pouvez pas y entrer à deux et à trois. Vous prenez le badge, vous y entrez. À votre sortie, vous remettez le badge et quelqu'un d'autre aussi va rentrer. Et tout ça se fait en présence au moins d'un assistant médical ou bien d'une infirmière, bien de quelqu'un du corps médical en fait. C'est comme ça que ça se passe. Eux au moins, ils font quelque chose. Même si, bon, à l'entrée, vous pouvez y entrer comme vous voulez, mais dans les services, c'est impossible d'y entrer comme vous voulez. Vous devez vous faire déclarer. Donc, au niveau de l'hôpital, moi je dis, j'imagine un peu l'état de ces parents-là qui viennent de perdre leur fils. Soyons quand même optimistes qu'on puisse retrouver ces enfants, cet enfant-là. Malheureusement que, bon, dans le communiqué...
1: Il semble que c'est une fille, hein?
3: Oui, c'est une fille. Malheureusement, dans le communiqué de l'hôpital, ils ont dit que non. Aussitôt que l'alerte a été à leur niveau, ils ont tout de suite lancé les recherches, mais ils n'ont absolument rien trouvé. Espérons bien sûr que cet enfant-là puisse être trouvé pour le grand bonheur des parents.
1: Et là, c'est un papa qui
2: parle. Excuse-moi,
1: hein?
2: Mais Pascal, moi, je pense qu'il faille arrêter. Il faut continuer à creuser. Il faut continuer à creuser parce que on peut pas.
1: Oui, puisque les enquêtes continuent.
3: Oui, la gendarmerie.
2: Les enquêtes continuent.
1: Oui, continue, oui. Bon, bah, tant mieux. Les résultats n'ont pas été livrés. Donc, ça veut dire tout simplement que les enquêtes.
3: Oui, j'aimerais aborder un point juridique sur la question par rapport au port de la burqa et autres là. Dans les hôpitaux.
1: Puisque ça fait débat aussi. Oui, hein. Donc on parle de la discrimination.
3: Oui, bon, pas que de la discrimination. Je pense que c'est, pour ce genre de questions, c'est l'Assemblée nationale qui doit y plancher beaucoup plus. C'est parce que la réglementation dans certains établissements publics, ça va devenir une question nationale. Et CHU Sylvanus Olympio, ça fait partie de plusieurs hôpitaux publics du pays. Et donc on ne peut pas faire une réglementation intérieure uniquement pour un hôpital, et encore que ce communiqué-là ne fait pas force de loi. C'est juste un communiqué qui vient d'être sorti. Et je peux porter une burqa pour entrer à l'hôpital Sylvanus Olympio. Aucune loi ne me contraint à enlever ou bien faire découvrir mon visage parce que ça fait partie de mes convictions religieuses. Et dans ce cas-là, la loi religieuse l'emporte pratiquement sur un communiqué. Mais par contre, si l'Assemblée nationale se réunit et définit peut-être un accoutrement pour des lieux publics, des centres publics et tout, je pense que ça fera office de loi et ça s'imposera à tout le monde. Peut-être que c'est une décision qui a été prise à la va-vite pour essayer de régler un problème, mais après, les députés qui sont actuellement en vacances parlementaires doivent revenir et essayer de plancher sur cette
1: Et là, c'est le juriste qui a parlé. Merci, Gamin. On va aborder un dernier sujet hein, avant d'aller à la pause et donner la parole à nos auditeurs. Je voudrais qu'on parle, bien sûr, alors de cette intervention du ministre des Affaires étrangères, professeur Robert Duché, à France 24. Bien sûr, déjà, vous avez... Il s'est prononcé sur beaucoup de sujets, hein, notamment la question de la présence des Russes au nord du pays, et le ministre a si bien démenti cela, et le journal Le Canard Indépendant revient sur le sujet. Le journal écrit ce matin: mercenaires russes au Togo, le démenti de Doucet relance la polémique. La polémique est parce que, entre-temps, je ne sais pas si vous vous souvenez, Kofi, il y a une classe, enfin la classe de l'opposition quand même, qui a fait sortir même un communiqué pour que le gouvernement donne aussi des éclaircissements sur la présence des forces russes alors sur notre territoire. Et là, est-ce que ça veut dire que c'est le débat est clos avec cette intervention alors du ministre Robert Dussey?
4: Écoutez, Pascal, c'est monsieur le ministre qui s'exprime sur des questions liées à son département. Nous, étant des citoyens ordinaires, est-ce que nous avons les moyens ou des informations crédibles nous permettant de dire qu'il a manqué?
1: Quoi, vous ne croyez pas au propos du ministre?
4: Je ne suis pas en train de dire cela. Je dis simplement que nous n'avons pas les moyens en tant que citoyen ordinaire d'infirmer ou de confirmer ce qu'il est en train de dire. Nous le prenons au mot parce que nous savons qu'il est le garant du département qu'il est en train d'assurer. Mais je me pose
1: notamment la diplomatie.
4: Mais je me pose une question. Il y a un monsieur que je connais. Il a l'habitude de dire à chaque fois que j'ai des conversations avec lui, Kofi, tu sais, dans chaque rumeur, il y a une part de vérité. Je n'ai rien dit. Écoutez, Pascal, est-ce qu'on devrait attendre qu'il y ait des rumeurs avant d'informer des gens qu'on est censé diriger? Parce que tous les citoyens de ce pays ont le droit à l'information, à ce qui se passe. Ils ont le droit de savoir ce qui se passe en temps réel. Mais si on nous casse des informations sensibles et que quelqu'un d'autre vient nous dire bon, on a une information selon laquelle il y a telle ou telle chose qui se passe, et que c'est après cela que le ministre en charge du département en question vient démentir cela, est-ce que ça nous donne vraiment la possibilité de croire à 100% ce qu'il dit? Je ne sais pas.
1: D'accord. Mais Théophile, c'est vrai, interrogé sur les relations entre Lomé et Moscou, notamment sur l'accord de coopération signé en 2025, sur la présence alléguée au Togo de membres d'Africa Corps, présenté comme le successeur du groupe Wagner, Robert Dussey a catégoriquement rejeté cette hypothèse. Bien sûr, dans son interview accordée à France 24, on l'a si bien écouté, et il a dit non, et c'est non, que justement Africa Coast n'est pas, enfin, il n'y a pas de missionnaires au Togo. Mais on se dit, mais est-ce que finalement, ce sont des propos diplomatiques ou bien c'est des propos vrais?
0: En tout cas, Pascal, je crois quand même que nous sommes dans un état où on attend toujours avant qu'il y ait quelque chose avant de se prononcer sur un sujet. Et je ne sais pas ce que ça coûtait quand même au gouvernement d'annoncer en amont l'arrivée des Russes au Togolais, parce que après tout c'est un gouvernement, et quand on parle d'un gouvernement, il y a une population à qui le gouvernement doit rendre compte régulièrement, et quand il n'y a pas ce règlement là où on rend compte régulièrement, je crois quand même que le débat est un tout petit peu tronqué, faussé, parce que dès l'entame en amont, il devrait quand même, le gouvernement devrait quand même communiquer si vraiment les Russes étaient là. Et que ce pourquoi les Russes sont là, je crois quand même qu'on est tenu quand même informer les populations pour que les rumeurs, on puisse taire quand même les rumeurs. Maintenant, on attend la sortie quand même d'un communiqué antérieur de la part de l'opposition.
3: Depuis juin.
1: Voilà. Mais oui, bien sûr, ce communiqué, depuis juin.
0: Et on attend des mois avant de réagir par rapport à cet état des choses. Je me suis posé plusieurs questions.
1: Et pas un média national aussi.
0: Voilà, un média étranger. Parce que, voilà, je pense quand même que quand Kofi parlait tout à l'heure, il a essayé quand même de faire dans une forme de diplomatie dans ses propos. Mais il faut rappeler quand même que ce n'est pas la première fois que l'État, quand même, le gouvernement togolais se prête quand même à cet exercice-là, à ce basse besogne, à cette basse besogne, parce que pour rappeler quand même que quand vous gouvernez et que assez souvent vous ne communiquez pas sur ce qui se passe au pays, aux populations, je crois quand même que vous êtes dans le faux. Si vous n'êtes pas dans le faux, j'affirme ce que je dis, si vous n'êtes pas dans le faux, je ne vois quand même pas ce qui quand même empêche le gouvernement d'informer régulièrement la population dès le départ par rapport à l'entrée quand même des Russes sur notre territoire, et ce pourquoi ils sont là, si c'est pour assurer la sécurité, comme peut-être eux-mêmes ils le disent, ou bien pour former,
1: de la formation,
0: pour former comme ils le disent. En tout cas, quand ils sont venus pour former quand même, on ne peut quand même pas, en Russie là-bas, je ne pense quand même pas que les Togolais peuvent débarquer en Russie sans que les populations ne soient informées par rapport à l'entrée des Togolais qui sont là pour former.
1: Mais est-ce qu'ils ont été débarqués?
0: Pour former.
1: Finalement, c'est le gouvernement qui les a invités.
0: Eh, si vous avez invité des gens et que vous savez que vous avez invité régulièrement des gens à venir dans un état que vous gouvernez, il faut rendre compte aux populations. Et plutôt que de laisser la population quand même dans une forme de silence où les suspicions vont de gré et que les interprétations sortent de tout bout de champ avant que le gouvernement ne vienne à la charge pour dire que non, que les Russes sont là, certes, mais c'est pour former. Qui dit la vérité? Eux-mêmes, je ne sais pas qui dit la vérité chez eux là-bas. Et on attend de voir si cette vérité-là, coûte que coûte, ça va triompher un jour.
1: D'accord. En tant que citoyen, on a besoin de savoir la vérité.
2: Oui, non, mais avant même de parler de la vérité, je pense que la communication, c'est très important. Hein, d'informer, c'est très important. On peut rien faire sans la communication. Et c'est difficile quand on est dans un silence qui n'a pas de nom. Bon, moi, si je déplace un peu la chose en tant que...
1: Mais après tout, on parle de la sécurité, hein. Il faut pas quand même l'occulter.
2: Non, on n'expose pas. Quand on parle de la sécurité, il y a des choses qui sont internes qu'on dévoile pas, mais il y a des choses quand même qu'on doit savoir qu'on est en train de s'occuper de notre sécurité. Ça nous rendra encore plus dans une détente, ne pas stresser. Au contraire, on serait content de savoir que, il y a des gens... Vous savez, je vais vous raconter une anecdote. Hier, j'arrive à l'aéroport et je m'arrête pour faire l'échange. Et je vois un corps habillé qui est venu s'arrêter juste à côté. Et puis, moi, dans ma tête, je me suis dit, mais la distance de sécurité n'est pas respectée. Mais je lui dis comme ça, je dis, je me sens gardée, je me sens très en sécurité. Et j'aime le corps habillé, vous êtes à côté de moi, je me sens en sécurité. Il me dit, ah bon, ça ne vous stresse pas? Je dis, non, pourquoi ça va me stresser? Vous êtes là, vous êtes calme, je me sens apaisée, je me sens protégée. Parce que j'étais quand même en train de faire l'échange. J'étais en train de prendre de l'argent. Je vais sortir de là, je vais peut-être traverser, je vais aller. Moi, c'est comme ça que j'ai réfléchi, je me suis dit, il est là, je me sens sécurisée. Voilà. Donc, si on informe, jusque-là, on n'est pas rentré dans la profondeur de pourquoi il est là, pourquoi vous êtes à côté. Non. Moi, je me suis dit, je suis protégée. Donc, je pense que la population serait ravie aussi de savoir que il y a tout un système de sécurité qui est dans le pays en ce moment et pour notre propre sécurité. Et si je dois rentrer à 19h, je peux rentrer à 21h parce que je sais que je suis en sécurité.
1: D'accord. Gabin, vous, quelle est votre analyse alors de ces propos du ministre Robert Dussé?
3: Bon, ce sont eux qui sont à la tête de l'État. S'il le dit, on ne peut pas le contredire parce que moi, aujourd'hui, je ne sais pas comment je peux vérifier. S'il y a des mercenaires de l'Africa Corps qui sont au Togo ou bien ce sont les formateurs russes. Tout compte fait, nous savons aujourd'hui qu'il y a des Russes au Togo. Ça, c'est le vrai point. Mais maintenant, je pense que le ministre n'a pas communiqué pour les Togolais. Il a répondu aux questions que la France lui a posées et il est allé faire une sorte de reddition de compte à la France.
1: Après tout, c'est aussi le ministre des Affaires étrangères.
3: Oui, mais n'a pas parlé pour les Togolais. Parce qu'au prime abord, le média qu'il a choisi ne fonctionne plus au Togo. Mmh. Par quel canal les Togolais vont avoir accès à l'information? Ça, c'est la première des choses. Donc, il n'a pas posé la question, et il n'a pas répondu aux questions des Togolais. Et il n'a pas communiqué pour les Togolais. Il a communiqué pour la France et pour peut-être les puissances. C'est ça. Il est parti faire une sorte de reddition de compte. C'est un Français qui lui a posé la question. Parce que dans un contexte où on voit que la France est en train de perdre du terrain en Afrique de l'Ouest, on lui a demandé est-ce qu'il y a des mercenaires russes au Togo. Voilà. Parce qu'avant, même les travaux d'instruction et autres, là, c'était les officiers français qui le jouaient. Les officiers togolais se faisaient former à Saint-Cyr. Vous voyez. Donc, aujourd'hui, la France est en train de
1: projeter. Mais aujourd'hui, le Togo, le Népal parle plus alors de la diversification des partenaires.
3: Depuis 1960, le Togo a toujours fonctionné comme ça. Sous Sylvanus Olympio, le Togo avait déjà des rapports avec la Russie. Vous voyez, le Togo a toujours fonctionné comme ça. Sauf que il y a des pans très, très, très importants, que ce soit dans l'économie ou bien dans d'autres secteurs, qui sont réservés exclusivement à la France, et raison pour laquelle la France considère certains secteurs bien, certains pays de l'Afrique de l'Ouest comme une chasse gardée. Et donc, le journaliste français, lui, voulait s'assurer que la France continue toujours par avoir ses intérêts au Togo, et surtout dans des domaines assez régaliens même de l'État. C'est un peu ça. Sinon, le ministre sait très bien qu'il ne communiquait pas pour les Togolais. Les Togolais n'ont plus accès à France 24, et donc ils n'auront même pas accès à ces informations-là. Donc, il a parlé, mais il n'a pas parlé pour les Togolais. C'est ça.
1: D'accord. On va. Merci beaucoup, chers invités, pour votre contribution à ce débat. On va maintenant donner la parole à nos auditeurs. C'est aussi ça le principe de l'émission. Nous parlons, et je pense quand même que nous avons parlé, nous avons dit quelque chose. Et donc, eux aussi, c'est-à-dire les auditeurs aussi, diront quelque chose à travers justement nos deux numéros 90 86 35 35 91 36 63 75, sans oublier notre numéro WhatsApp 90 45 78 57. Bien avant, nous faisons un clin d'œil à nos annonceurs.
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0: Nous sommes de retour dans cette émission Club de la Presse et maintenant nous nous ouvrons à vous. Vous pouvez nous appeler au 90 86 35 35 91 36 63 75. Bien sûr, sur ces deux numéros, vous pouvez réagir dans cette émission. Nous avons notre premier auditeur en ligne. Allô? Allô, bonjour. Allô? Décidément, il est parti. 90 86 35 35 91 36 63 75. Allô?
1: Allô?
0: Allô, bonjour.
1: Oui, bonjour, chef.
0: Comment vous allez, Sylvain?
1: Je vais très bien, comme les petits poissons dans la lagune de Niekonakwe.
0: Voilà, puisque vous vivez même à Niekonakwe.
1: Ah, ben oui.
0: Allez-y.
1: Bon, de toutes les façons, pour ce qui concerne la morgue, si on n'a pas les moyens pour payer les frais de la morgue au Togo, qui devient de plus en plus même cher, alors qu'à côté, ici au Ghana, c'est du rien du tout. Et puis, si en Ghana, 15 tuiles, ça ne vaut rien du tout. Mais ici, les frais de la morgue, franchement, il faut revoir les frais de la morgue pour qu'on ne puisse pas assister à ce genre de phénomène. Parce qu'il faut respecter aussi la mémoire de nos défunts. Et rénover plutôt nos maternités. Pourquoi qu'ils dorment s'introduisent pour voler des bébés au lieu de célébrer la mort? Il faut célébrer la vie. Merci et bonne émission.
0: Merci à vous, Sylvain, pour votre intervention. 90, 86, 35, 35, 91, 36, 63, 75. Allô?
2: Bonjour, grand frère.
0: Bonjour, Benoît. Comment vous allez depuis Agoué?
2: Je vais bien, oui. Et chez vous?
0: Ça va, par la grâce du Seigneur. Allez-y.
2: Okay, merci. Vous savez, on dit chez nous, le ministre est parti dire à France Inter, ou bien France 24, en nous, ici, on leur réclame de venir nous expliquer la hausse du prix du carburant. Ils s'en vont faire le showman. Ils disent, nous ne sommes même pas informés, vous l'avez dit, nous ne sommes pas au courant. Est-ce qu'ils sont élus pour être vus à l'extérieur, pour répondre aux questions du Togo à l'extérieur, bien pour répondre aux besoins de nous, la population? Je ne sais pas comment je vais dire.
0: Oui, merci beaucoup.
2: Et aussi,
0: à vous.
2: Vous savez.
0: Oui, Benoît? Benoît, il est parti. Bonjour Pascal, je salue le plateau, c'est modeste. J'ai vraiment l'impression que nos dirigeants ne nous respectent pas. La preuve, si notre ministre veut vraiment parler à nous, les Togolais, il allait choisir une chaîne nationale et non une chaîne internationale à laquelle celle que même ont coupé. C'est ce que modeste nous envoie comme message. 90 86 35 35. Allô?
1: Allô, Pascal.
0: Bonjour, Évangéliste Senghor.
1: Ça fait deux jours.
0: J'espère que vous allez bien.
1: Il a eu son congé à Hakla. C'est comme je l'ai entendu tout à l'heure à une radio. Là.
0: Oui.
1: Mais comme c'est votre collègue, excusez-moi, c'est pour cela que je pose cette question.
0: D'accord, merci, bien sûr. Allez-y.
1: Allô?
0: Oui, je vous écoute. Allez-y, oui, allez-y.
1: Connaître un hôpital d'une république. Un hôpital central, il n'y a même pas des caméras, il n'y a même pas des caméras de surveillance. Vous ne voulez pas que c'est une honte, c'est une visée pour le Togo. Hein? Un hôpital, on va aller prendre. Écoutez, allô?
0: Oui, oui, je vous écoute.
1: Donner un enfant, hein? D'une dame qui a subi de césarienne. Aujourd'hui, je ne sais pas dans quel état la dame elle est. Hein. Je ne sais pas si l'État a dépêché les chirurgiens, papa. Excusez-moi pour le mot. Mais comment on peut comprendre les choses comme ça? Qui n'a même pas de caméras? Et c'est un colonel qui est le directeur. Après, mais Bascar, c'est une honte. Donc, j'interpelle mon frère, mon grand frère PC, Fonya Sindé, de changer de mentalité. Hein? C'est normal ça? Et nous sommes devenus quoi aujourd'hui? Voilà, que Dieu bénisse le Togo. Merci beaucoup.
0: Merci à vous pour votre intervention. 90, 86, 35, 35. Allô?
3: Allô?
0: Bonjour.
3: Bonjour, monsieur Pascal.
0: C'est monsieur?
3: Monsieur Mawena.
0: Ah, monsieur Mawena.
3: Oui, monsieur Pascal.
0: Mais ça fait un moment là.
3: Ah, quand vous ne laissez pas souvent aller au bout de mes analyses là.
0: Non, mais monsieur Mawena, vous ne pouvez pas dire ça. Vous ne pouvez pas dire ça, mais allez-y, je vous écoute maintenant. Allez-y, je vous écoute.
3: Ok. Comment ça va?
0: Ça va, pas la grâce.
3: Je salue le plateau aussi.
0: Le plateau aussi vous salue.
3: Oui, monsieur Pascal. Oui. C'est vrai, les morts. On ne peut pas enterrer comme les musulmans, comme eux, ils ne veulent enterrer pas avec le cercueil, où ils vont construire une tombe avec des briques, on va attendre que les briques soient séchées avant de faire tout ça là. Au moins, oui, il y a deux semaines, boum, ça peut aller, monsieur Pascal. Les gens laissent les morts dans la mort, ils disent 1 mois, 2 mois, 3 mois, voire 1 an. Mais pourquoi? Elle dit qu'il n'a pas les moyens. Et en oubliant que, en laissant ça, c'est les chances qui s'ajoutent, hein. En laissant la mort, à la mort, c'est les chances qui s'ajoutent. Ça, monsieur, peut ne pas revenir encore des moyens, non. Puis tout ça aggrave les frais. Donc, je crois que, bon, on devait s'en y penser à ça. Et pour l'histoire du bébé, là, monsieur Pascal, je me demandais comment ils ont fait pour arrêter quelqu'un qui est allé à l'hôpital pour filmer. Et on l'a arrêté. Mais quelqu'un qui allait pour voler un bébé, on n'a pas pu l'arrêter. Comment est-ce qu'on peut comprendre ça, M. Pascal? Voilà comment on gouverne dans un pays. On ne nous respecte pas. On nous dirige comme des moutons. Bon, si quelqu'un va, c'est quelque chose qui va dans la, à la contre ou bien à l'avantage de la population, on s'en fout. Mais si c'est à l'encontre de dérives que nos dirigeants commettent, rapidement on intervient. C'est comme ça, M. Pascal.
0: D'accord.
3: Malheureusement, c'est comme ça.
0: D'accord, merci. J'espère que je vous ai laissé maintenant aller jusqu'au bout de votre idée, monsieur Maouna. 90-86-35-35. Allô?
4: François, bonjour.
0: Bonjour, Basile. Comment vous allez?
4: Oui, mais heureusement, comme d'habitude. Bon, hier, j'ai oublié. C'est sur ce point que je devais terminer mon intervention. Le ministre des Affaires étrangères, c'est eux qui ont suspendu vos confrères de France 24, RFI et TV5 ici au Togo, en imitant les gens du Sahel. Bon, est-ce que les gens du Sahel poursuivent ces mêmes médias pour aller exprimer quelque chose qui concerne leur pays? Voilà comment est-ce que des gens qui ne connaissent rien de la gouvernance, qui nous gouvernent, est-ce que les gens du Sahel qu'ils disent ici, qu'ils imitent là, quand il y a un problème là, ils courent sur les mêmes médias là pour aller dire quoi que ce soit? Mais ça dit que le Dieu nous a abandonnés ici au Togo. Il veut que qui écoute ce qu'il est parti dire là-bas, à partir du moment où c'est eux qui ont suspendu ces mêmes médias ici. Je ne vais pas aller loin, c'est tout ce que je me suis rappelé que j'ai amené aujourd'hui.
0: D'accord.
4: Merci à vous.
0: D'accord, merci Basile pour votre intervention, mais Dieu ne peut pas nous abandonner aussi quand même. Basile, 90-86-35-35, allô?
5: Allô.
0: Bonjour.
5: Monsieur Maouto.
0: C'est Monsieur Maouto, j'espère que vous allez bien. Oui, le plateau aussi vous salue.
5: Mais pour le bébé Fola, pourquoi jusqu'à ce jour, le chef d'État ne peut pas se prononcer pour donner son attention à la dame? La façon de juger le pays, là, c'est pas bien, là. On a volé un bébé, c'est un être humain. Il ne veut pas se prononcer. C'est pas bien. C'est pas bien, quoi. Il n'a qu'à se prononcer, au moins, pour donner son attention à la dame, quoi. Merci.
0: Merci, monsieur Bato. Bonjour, Pascal. Je vous espère en pleine forme. En ce qui concerne le sujet des défunts à la morgue, le Bénin a déjà pris des sanctions concernant les familles qui oublient ou abandonnent les corps. La mesure ou sanction prise, c'est que les corps ne doivent pas dépasser 1 mois. Je pense, passer ce délai, les corps doivent être enterrés dans une fosse commune. C'est Tony Mark qui nous envoie le message depuis le Bénin. 90-86-35-35-91-36-63-75. On va recevoir le dernier auditeur pour le compte à l'heure de cette émission. Allô?
6: Allô?
0: Allô, bonjour. Allô?
6: Allô?
0: Allô, bonjour, je vous écoute, mais il semble que vous ne nous écoutez pas. Alors, il n'est pas en ligne, c'est ce que je comprends. On revient en plateau pour faire un dernier tour de table, avant de mettre fin, bien sûr, à l'émission. Gabin, je voudrais que au cours de ce tour de table, qu'on parle plus des éperviers du Togo, puisque vous savez que, allez, nous entamons cet après-midi, sous le coup de 16h, sur le stade de Kégué, justement cette aventure hein, pour la CAN 2027. Et là, on a tous besoin d'être, bien sûr, sur le terrain, surtout que nous serons le 12e homme. Hein.
6: Oui, forcément. Même ceux-là qui ne pourront pas être sur le terrain doivent être de cœur avec les éperviers aujourd'hui, puisqu'il s'agit d'une fierté nationale. Les éperviers sont un patrimoine national, donc nous devons tout faire à notre niveau pour que nous puissions avoir cette victoire-là et puis accompagner les joueurs. Supportons-les comme nous pouvons le faire pour que au moins pour cette fois-ci à la CAN 2027, on puisse avoir une équipe à supporter hein, lors de cette CAN-là. Donc moi j'envoie toutes mes ondes positives aux éperviers. Forcément, je serai dans les tribunes pour les pousser et je suis sûr que des milliers de Togolais feront aussi le déplacement même si les gens à un moment donné sont un peu découragés, mais nous sommes Togolais avant tout et même quand c'est dur, on doit être derrière nos éperviers et les pousser. Nous savons très bien que personne ne descend sur un terrain pour perdre et donc nous aussi, hein, nos ondes positives feront en sorte qu'ils puissent marquer et gagner ce match-là aujourd'hui parce que 4 jours plus tard, le 29, ils seront face au Chipolopolo de la Zambie. Nous devons très bien démarrer cette campagne-là à la maison. Heureusement que nous commençons à la maison, vivement que toutes les chances soient de notre côté pour que nous puissions avoir cette victoire-là.
0: Anta, je ne sais pas si vous aimez le football.
7: Ah oui, très très bien. J'aurais voulu être à la tribune là-bas pour regarder ce match, surtout que je suis au Togo, pourquoi pas. Et j'ai trois garçons qui font du foot, donc j'ai été entraînée par-ci, par-là, sur les terrains.
0: Vous avez toute une famille de footballeurs, là.
7: Ah ouais, mais c'est toute une famille. Et puis, je voudrais leur dédier vraiment une victoire. Je voudrais leur dédier cette chanson, on a gagné, comme une prophétie. On a gagné. Et mon cœur y est, même si je ne suis pas dans les tribunes, et je souhaite vraiment beaucoup de joie dans ce stade, un peu de sourire dans ce stade et que le cœur des Togolais batte à nouveau parce que le sport ça réunit et ça donne un petit peu de joie dans les cœurs et que les
0: ça éperviers crée toute une faveur nationale,
7: toute une faveur hein. Et que les éperviers cet après-midi puissent nous apporter cette petite lueur, pour ne pas dire rayon de soleil dans nos cœurs.
0: Merci Kofi. Oui, pour le match de cet après-midi, déjà sur le coup de 16h, c'est bien ça, hein?
8: Tout à fait, Pascal. Étant togolais, je ne pourrais que souhaiter bien des choses à l'équipe nationale. Moi, je veux bien croire que l'on a préparé mentalement et de façon suffisante les joueurs, de façon à prévenir la complaisance en cas de but marqué très tôt dans le match, et aussi de façon à ce qu'il n'y ait pas de panique s'il nous arrive d'encaisser des buts. Je pense que la victoire sera de notre côté et nous allons nous en réjouir tous ensemble autour de 18h.
0: Ah oui, et ce serait autour de 18h, ce serait la fête hein, que nous allons plutôt mener ensemble dans les quartiers. Parce que là, on a déjà gagné peut-être le Burundi 3-0.
8: Amen.
0: 5-0.
6: Ah oui.
0: Ah mais là, c'est fort, hein. Je ne sais pas. Je ne sais pas si avec Théophile, ce serait 10-0.
9: Bon, de toute façon, nous souhaitons bonne chance quand même aux éperviers, à nos éperviers cet après-midi au stade de Kéké. Je crois quand même que on va essayer quand même de rompre avec le signe indien là, hein, à la maison. Depuis un moment, on ne sent plus.
0: Théophile, hein, sur notre compte TikTok, il y a quelqu'un qui dit qu'il fait un clin d'œil à Monsieur Mustapha Boudé.
9: Voilà, Monsieur Mustapha Boudé, son fils joue quand même la sélection. Je crois quand même que l'effet Boudé, on a tourné la page quand même à l'effet Boudé. Et je crois que ce soir à Lomé ou un peu partout au Togo, il fera beau autour de 18h. Je crois quand même qu'on ira damer les pions burundais cet après-midi au stade de Kégué sous le coup de 18h.
0: Sous le coup, non mais bien sûr, sous le coup de
9: 18h, on va célébrer la fête.
0: On va célébrer la fête. 16h. D'accord. Alors, je lis ce message rapidement avant de terminer cette émission. Un intervenant dit qu'il n'y a pas de caméra au CHU Sylvanus Olympio. Pourtant, le DG a précisé qu'il y a des caméras, des vidéos, sauf que la personne suspecte porte le voile intégral, d'où les nouvelles dispositions interdisant le port de voile dans certains services. Merci, c'est justement une personne au niveau du ministère de la Santé qui nous envoie le message. Merci pour ces précisions. Anta, on se dit déjà demain, samedi, pour la rencontre.
7: Demain, la rencontre avec les veuves et les orphelins. Mm. Et c'est pas à Lomé, hein, c'est à Tovey que ça va se passer. Ouais. Dans...
0: Tovey, c'est sur la voie de Palimé.
7: C'est à Palimé. Mm. Oui, on dépend de Palimé.
0: Oui.
7: Tout à fait. Et pour une première fois, je vais laisser les portes de mon domaine que j'ai là-bas ouvertes pour pouvoir me réjouir avec eux. Et au-delà de demain, franchement, je veux dire, quels que soient les résultats de cet après-midi, moi, je suis très heureuse parce que la dernière fois, on avait soulevé l'histoire de le football d'or, la culture meurt, c'est le poumon du pays. Et à entendre chacun en train de parler et en train de se mobiliser, il y a quelque chose qui est en train de se passer. Ah, donc, on est en train de ressusciter là. Et je veux encourager les uns et les autres, quel que soit le score, il faut continuer à encourager, à soutenir. Il ne faut pas baisser les bras. Nous tenons le bon bout.
0: Mmh, nous tenons le bon bout. Et notre souhait, c'est de gagner le Burundi cet après-midi, hein, sous le coup de 16 heures. Le match va commencer. Et donc, ensemble, nous allons nous rendre ensemble alors sur le stade, hein, enfin sur le stade de Kégué, pour supporter les éperviers, parce que c'est le drapeau national qui va flotter. Et donc, ensemble, nous convions tout le monde, hein, à se rendre sur le stade de Kégué. C'est sur cet appel que nous mettons un point final à cette émission. Merci à vous tous qui nous avez suivis. Merci à vous, mon cher ami Gabin Adjaro, juriste et également analyste politique. Antakol, merci d'être passé dans cette émission. Ça fait plaisir de vous avoir. Et nos portes sont toujours ouvertes à vous. Et
7: dès que
0: vous revenez, sachez que vous serez toujours avec nous. Merci. Merci à vous, Kofi Annani, analyste politique aussi. Merci d'être passé dans cette émission. Théophile Pointo, merci d'être passé dans cette émission. Directeur de publication du journal Le Populiste, merci à vous tous qui nous avez suivis, vous qui nous avez appelés aussi pour vos diverses contributions à ce débat. Merci à vous. Merci à Charity Sinaya qui a assuré la mise en onde avec un regard bienveillant de Michel Kokou, Vitor et Tomega. Jérôme Akuta a assuré la mise en ligne. Je suis Pascal Ossou. Moi, je vous retrouve lundi à partir de 11h pour un nouveau numéro de l'émission Club de la Presse. D'ici là, portez-vous bien et vous passez un bon week-end.

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2: 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Il est 13h.

0: C'est l'heure du journal sur la nouvelle génération. Messieurs, dames, bonjour et merci de nous recevoir chez vous pour vous informer. Honoré, bonjour.
1: Bonjour Patricia.
0: La Haute Autorité de Régulation de la Communication Écrite, Audiovisuelle et Numérique étend son égard et son regard aux nouveaux acteurs de l'information.
1: Elle a réuni les créateurs de contenu autour de leur statut et de leur place dans la communication de masse. On en parle en ouverture.
0: Le ministère en charge de la Santé renforce la prévention contre les morsures de serpents.
1: Et plus de 4000 personnes sont touchées chaque année au Togo avec des défis qui persistent dans la prise en charge des victimes. On fait le point également.
0: L'actualité hors de nos frontières au Sénégal, la justice a prononcé cette semaine les premières mises en examen liées aux troubles politiques survenus entre 2021 et 2024. On en parle également dans ce journal. Et voilà donc tout pour l'essentiel, messieurs, dames. Encore une fois, bienvenue et bonne réception à toutes et à tous.
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0: Et vous êtes dans l'édition de la mi-journée sur Canal FM. Une fois n'est pas coutume, nous allons commencer avec l'actualité sportive. Aujourd'hui, journée décisive pour le match Togo-Burundi. Maxime est en studio avec moi. On va tâter donc le pôle de Maxime, voir c'était comment la tension déjà dans le pays et même au niveau de notre sportif maison. Maxime, bonjour.
3: Bonjour. Bonjour Patricia, bonjour Épervier du Togo, bonjour le public togolais.
0: Justement, je le disais, aujourd'hui, journée décisive pour le match Togo-Burundi. Qu'en est-il réellement et au niveau de la population?
3: Il reste exactement 2h57 minutes pour que le match Togo-Burundi puisse démarrer. C'est le grand jour, le grand départ d'ailleurs, Patricia. Ce vendredi à 16h GMT au stade de Kégué, les Éperviers du Togo affrontent les Hirondelles du Burundi pour la première journée des éliminatoires de la CAN 2027 dans un groupe I relevé avec l'Algérie et la Zambie. Les hommes de Patrice Neveu n'ont pas le droit à l'erreur à domicile. Le Togo évolue dans le groupe I avec l'Algérie, la Zambie et le Burundi. Seuls deux équipes iront à la phase finale prévue en 2027 au Kenya, en Ouganda et en Tanzanie. Une victoire d'entrée est donc stratégique pour ne pas être distancé d'emblée par les favoris algériens et zambiens. C'est le tout premier match officiel entre les deux sélections A. Nous parlons bien sûr du Togo et du Burundi. Ne vous fiez pas au classement, Patricia. Le Burundi vient à Lomé avec un plan clair. Bétonné, chercher le nul. Leur sélectionneur mise sur une défense très solide et des contres rapides. Patrice Leveux l'a martelé en conférence de presse hier. C'est un adversaire à prendre très au sérieux, notamment dans le secteur offensif. Le danger est là. Un expert togolais nous disait hier, je cite, « Marquer vite pour soulever Kégué, puis tuer le match avec un deuxième but, tout en restant solide derrière pour éviter les contre. Il faudra passer par les côtés pour contourner leur bloc défensif. » Fin de citation. La légende Cheye Manu Adebayo, Patricia, tu le connais bien sûr.
0: Justement.
3: Cheye a rendu visite aux Éperviers à l'entraînement. L'ancien capitaine, ballon d'or, héros de 2006, est venu rappeler le poids du maillot et l'exigence du haut niveau. Le message est passé, le groupe est au complet depuis mardi, se dit prêt. Le mot d'ordre du coach Neveu, je cite, « Le public et le peuple attend quelque chose de notre part. » Fin de citation. Et à quelques heures du coup d'envoi, Togo-Burundi, quel est l'état d'esprit des Togolais? Les Togolais y croient-ils? Quel score pronostique-t-ils? Notre équipe est allée tendre le micro aux Togolais dans les rues. Si tout va bien du côté de Michel Tomega, Grégory Messin et Marie-Reine Agbagla ont tendu le micro.
4: Que le Togo gagne, hein. On veut aujourd'hui une nouvelle victoire. Je pense que ça fait peut-être 4 ans ou 5 ans. On n'a plus gagné un seul match. Donc aujourd'hui, on souhaite que le Togo gagne le match. Puis 2-0, c'est bon.
5: Je souhaite bonne chance pour jusqu'au début, jusqu'à la fin du match. Je souhaite ma bonne chance.
6: Ils vont gagner. 2-3-0, comme ça, ça va.
7: Moi, mon souhait pour le match d'aujourd'hui, je souhaite d'abord bonne chance à toute la nation, à nos ambassadeurs. Je les encourage que aujourd'hui la chance soit de nos côtés. J'en suis sûr et certain que nous aurons les 3 points. Les 3 points, nous l'avions déjà dans la poche. Moi, je suis très confiant, très très confiant d'ailleurs, parce que vu les 4 derniers matchs préparatifs du nouveau sélectionneur Patrice Neveu, on sent réellement qu'il y a quelque chose qui est en train de se mettre en place et qui nous donne une nouvelle confiance d'aller pour donner donner le courage, accompagner nos ambassadeurs. Moi, je suis très confiant et j'en suis sûr que nous allons s'en sortir par une victoire ce soir. Ma pronostic de ce soir, c'est 3-0. Il faudrait qu'on puisse étoffer les trucs, marquer assez de buts pour montrer aux autres nations que oui, le Togo est de retour.

0: À l'instant, les Togolais, bien sûr, qui nous donnent leur pronostic micro-trottoir réalisé par Grégory Messon et Marie Reine à Bagla. Avant que je ne continue, Honoré, quel est ton score pour ce match Togo-Burundi?
1: Bien, Maxime, moi, je vais être pessimiste. Je pense que...
0: Sans donner de score.
1: Voilà, le Togo peut gagner, mais je ne vais pas donner de score.
0: D'accord. Patricia Dissekou, dans le temps, tu étais une attaquante. Tu marquais, bien sûr, des buts. Malheureusement, tu ne seras pas sur le terrain. C'est après.

0: 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Le Burundi est venu nous défier chez nous, ici à Kégué, ici à Lomé, chez nous, c'est chez nous. Alors aujourd'hui, pas de silence, pas de bras croisés pendant 90 minutes, on chante, on crie, on pousse. Quand Dinké va déborder, pousse-le. Quand Épervier va frapper, pousse le ballon au fond. Quand l'adversaire va vouloir nous faire douter, faire trembler Kégué. Ils sont venus chercher un huile, montrons-leur qu'ici, on ne prend plus de points, on n'en donne plus. Et en tout cas, vous avez vu cette chanson déjà en fond sonore. Qu'on écoute un morceau de Richard Atikin, de Sime Bakoupé, de Marco le Disciple, pour booster les Éperviers du Togo. Patricia Dissekou, bonne chance aux Éperviers.
1: Bonne chance aux Éperviers, vraiment.

0: très expressif, ce morceau, Honoré. Vraiment très expressif. Et nous sommes tous déterminés.
1: Livré m'a donc permis de repenser mes pensées. Je pense que je vais me ranger en tant que Togolais.
0: De repenser tes pensées, voilà. Tu penses que...
1: Voilà, des tautologies que vous allez m'accorder, bien mes auditeurs. Et donc, je pense que le Togo va gagner cette fois-ci à 2-0.
0: On le souhaite bien. Encore une fois, toutes nos prières accompagnent bien sûr les éperviers. Et bonne chance.
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0: Honoré, retour en studio, nous le disions dans le sommaire, la Haute Autorité de Régulation de la Communication Écrite, Audiovisuelle et Numérique, RAC, veut mieux encadrer les pratiques dans l'espace numérique.
1: Et l'institution a rencontré donc mardi à Lomé des créateurs de contenu, blogueurs, influenceurs, youtubeurs, tiktokers et autres acteurs des réseaux sociaux. Cette rencontre, une première entre la RAC et ses acteurs, a réuni plusieurs parties prenantes, notamment le ministère de la Communication et des Médias, l'Agence Nationale de la Cybersécurité, l'instance de protection des données à caractère personnel et des organisations professionnelles de la presse. Les échanges ont porté sur le statut des créateurs de contenu et leur place dans l'espace médiatique. Ils ont été sensibilisés aux règles qui encadrent la communication numérique et surtout par rapport à leur statut qui diffère de celui des journalistes. Nous écoutons Pitalouna Nitelou, président de la ARC.
4: Nous vivons à une époque où les réseaux sociaux occupent une place prépondérante dans notre quotidien. La diffusion de contenus haineux peut, en effet, favoriser l'intolérance religieuse, la haine raciale et tribale, provoquer des troubles à l'ordre public et porter atteinte à la dignité des personnes. Il ne s'agit nullement d'empêcher les acteurs des réseaux sociaux que vous êtes de communiquer ou de s'exprimer. Il s'agit plutôt de vous permettre d'exercer votre activité dans le respect des règles qui encadrent la communication et l'information en République togolaise. Le respect de ces principes constitue une condition essentielle à la préservation de la paix, de la cohésion sociale, du vivre ensemble, tant prôné par le président du Conseil, Son Excellence, M. Faure Essazonna Nyasimbe.
0: Honoré, le Togo a commémoré ce mercredi le 40e anniversaire de l'agression du 23 septembre 1986 et à Lomé, comme dans les différentes régions du pays, des cérémonies ont été organisées en mémoire des victimes de cette attaque. Ces moments de recueillement ont permis de rendre hommage aux militaires et aux civils décédés lors des événements des 23-24 septembre 1986. Mais surtout de rappeler aux générations présentes et futures la portée de cette page de l'histoire nationale. Nous écoutons ici le feu général Nyasimbe et Adema sur les circonstances de cette attaque.
5: Togolaises, Togolais, nous avons vécu ensemble dans la nuit du 23 au 24 septembre l'agression venue de l'extérieur et dirigée contre notre pays par un commando terroriste puissamment armé. Ce commando s'est infiltré dans notre capitale pour essayer d'attenter à notre vie, de désorganiser l'armée, de déstabiliser le régime et de remettre en cause la paix, la stabilité politique et la sécurité dans lesquelles nous vivons. Votre armée, qui a énergiquement réagi, a mis en déroute les agresseurs et mis hors de combat quelques-uns, a fait plusieurs prisonniers et a saisi un stock impressionnant d'armes, de munitions et plus de 100 kilos d'explosifs.
1: Et à travers les hommages rendus aux victimes, les témoignages des acteurs de l'époque et la reconnaissance aux militaires qui se sont distingués par leur bravoure, cette commémoration constitue également une occasion de saluer la mobilisation du peuple togolais dans ces moments difficiles et son attachement à la défense de la nation. Nyasimbe et Yadema que nous retrouvons.
5: Togolaises, Togolais, devant l'épreuve difficile que nous avons traversée, vous avez fait preuve d'un courage, d'une bravoure et d'un nationalisme qui font la fierté de notre pays et qui ont été déterminants dans la mise en déroute de l'ennemi. La preuve, la mobilisation spontanée, organisée et encadrée par les militants de toutes les cellules de la ville et qui a permis l'arrestation des terroristes qui s'enfuyaient ou qui s'étaient déguisés et dissimulés dans la population. Cet événement a démontré combien le peuple et l'armée sont unis comme un seul homme. Vous vous êtes levés pour défendre la patrie en danger et vous l'avez fait aux côtés de vos forces armées dans l'ordre, la discipline et la vigilance. Vous pouvez être fiers de votre armée qui, devant cette épreuve, a montré combien elle est unie, fidèle à la nation, car les agresseurs n'ont pas pu faire un seul complice parmi les officiers, sous-officiers, gendarmes, marins, aviateurs, caporaux-chefs, caporaux et soldats.
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0: Honoré, le ministère en charge de la santé renforce la sensibilisation sur les risques liés aux morsures de serpents et c'est à l'occasion de la journée internationale de sensibilisation aux morsures de serpents célébrée donc chaque 19 septembre. Le ministère a organisé une conférence de presse à cet effet consacrée à la situation des envenimations au Togo.
1: Et placée sous le thème « Les incapacités dues aux envenimations par morsures de serpents », la rencontre a permis de présenter la situation dans le pays, les actions menées et les défis liés à la prise en charge des victimes. Selon le responsable sanitaire, plus de 4000 personnes sont victimes chaque année de morsures de serpents au Togo. Pour prévenir ces accidents, les personnes vivant ou travaillant en milieu rural sont invitées à porter des bottes pendant les travaux champêtres. Il leur est également recommandé d'éviter les maisons inachevées qui peuvent servir d'abri aux serpents.
0: Lutte contre les déchets plastiques constitue donc la lutte contre les déchets plastiques constitue un enjeu majeur pour la préservation de l'environnement au Togo. Cette problématique mobilise plusieurs acteurs dont l'association Zéro Déchets Plastiques au Togo qui mène des actions pour réduire la présence des déchets plastiques dans l'environnement et encourager une meilleure gestion de ces déchets.
1: Et lancé le 27 août dernier, la campagne de l'association s'est poursuivie à travers plusieurs activités sur le terrain. Elle porte notamment sur la collecte des déchets plastiques, le nettoyage des espaces publics et la sensibilisation des populations sur les conséquences liées à leur mauvaise gestion. L'objectif est de contribuer à réduire l'accumulation des déchets plastiques dans les rues, les caniveaux et les espaces naturels, mais également d'encourager l'adoption des pratiques permettant de limiter leur utilisation et leur rejet dans l'environnement. Gérard Diossou, président de l'association.
6: L'association Zéro Déchets Plastiques aspire à un Togo propre, sain et durable, où la pollution plastique est fortement réduite, où les déchets sont gérés de manière responsable, où les citoyens, les collectivités territoriales, les entreprises et les institutions de la nation adoptent durablement des comportements respectueux de l'environnement. L'association Zéro Déchets Plastiques a pour vision la réduction de la pollution, la protection des écosystèmes, la gestion durable des déchets, la sensibilisation des populations, l'adoption de comportements écologiques, l'amélioration du cadre de vie, la participation de nos collectivités, les entreprises ainsi que les populations. En somme, c'est de contribuer à faire du Togo un pays propre, sain, durable, un Togo libéré de la pollution plastique grâce à l'engagement collectif et à une gestion responsable des déchets.
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0: Honoré, avant c'est Timoni, à un moment donné c'est Miss Bayas, et maintenant Miss Bayas devient Miss Togo.
1: Et tout à fait Patricia, on vient de le découvrir, c'était donc hier une rencontre a été organisée avec les professionnels des médias, les créateurs de contenu qui ont, et on les a présentés donc cette nouvelle identité, cette nouvelle orientation. Avec ce changement, Mix Togo attend désormais s'affirmer comme une entreprise de mobile money à part entière. La plateforme souhaite ainsi renforcer sa proximité avec les utilisateurs et mettre en avant plusieurs valeurs, notamment la passion, l'engagement, l'audace et l'innovation. Mix Togo attend également développer des solutions financières adaptées aux besoins des utilisateurs et faciliter leurs opérations au quotidien. Catherine Saverine, directrice générale de Mix Togo.
7: On est passé de Mix by Yas avec l'association Ayas à Mix sans rien, tout simplement parce que on est en train de faire un processus de carve-out, c'est-à-dire de séparation entre la marque Yas dédiée aux télécommunications et la marque Mix qui est dédiée aux services financiers. Aujourd'hui, pourquoi on a cette séparation? Tout simplement parce que l'année dernière, on a reçu de la part de la BCEAO, la Banque Centrale des États d'Afrique de l'Ouest, une licence qui s'appelle la licence EME, émetteur de monnaie électronique. Donc cette licence EME donne tout simplement le droit d'avoir une activité distincte. C'est pour ça que vous avez les télécommunications avec la marque Yas et maintenant vous avez les services financiers avec la marque Mix. Et on a enlevé donc justement le by Yas pour bien montrer cette séparation. Rien ne change d'un point de vue activité, service. Au contraire, on va pouvoir même vous donner des services beaucoup plus innovants, beaucoup plus adaptés aux besoins du client, parce que maintenant avec notre nouveau régulateur qui est la Banque Centrale des États d'Afrique de l'Ouest, donc la BCEAO, on va pouvoir faire nos propres projets, avancer plus vite et être beaucoup plus à adresser les besoins de nos clients. Les produits et services que propose Mix Togo aux Togolais et aux Togolaises, c'est tout simplement, en plus du transfert national, c'est-à-dire P2P comme on dit, donc transfert d'une personne à une autre, on a également tout ce qui est point marchand, donc c'est-à-dire service de paiement aux commerçants qu'on appelle MeetWeShop. C'est un service qu'on formalise sous forme d'un QR code ou d'un code marchand. Avec ça, le client arrive par exemple dans un restaurant, dans une boutique, au marché, il voit le QR code, il scanne avec son téléphone et tout de suite le paiement se fait sur le code marchand du commerçant. Il n'y a pas de frais, c'est gratuit. Et pareil, si le client n'a pas de smartphone mais un téléphone petit là, il peut utiliser le code marchand avec la syntaxe étoile 145 dièse. Donc pareil, pas de frais. Donc c'est très intéressant et j'espère en tout cas qu'on vous pourra proposer des services avec des coûts qui sont beaucoup moindres. Ça c'est vraiment ce qu'on essaye de faire parce que notre but c'est vraiment de satisfaire le client.
0: Et lors de cette session, Mix appelle également les utilisateurs à être vigilants, habiles et prudents à tout type d'arnaque et de fraude pouvant donc venir à tout moment. Teda Tahama, analyste fraude à Mix.
8: Nous, notre rôle, c'est d'abord d'identifier les typologies de fraude et de pouvoir mettre des mesures pour les contrer. Donc, c'est d'abord, ça passe par la sécurisation de nos différents moyens de paiement, applications USSD et par la sensibilisation de la population. Donc, nous sensibilisons les populations sur les bonnes pratiques en termes de protection de leurs données confidentielles, c'est-à-dire mes informations type date de naissance, nom, prénom et code secret. Aujourd'hui, nous faisons face à un phénomène et nous devons rappeler aux clients que Mix ne demandera jamais le code secret d'un client ou un code reçu par SMS. Donc lorsqu'un de nos clients reçoit un SMS avec un code et après quelqu'un l'appelle pour lui dire qu'il est de Mix ou de Yas et qu'il demande le code, le client doit d'abord raccrocher et appeler maintenant le 888. Là, Mix prendra le numéro de téléphone de la personne qui a appelé notre client pour faire les vérifications, si possible, mettre des mesures de conservation. Le plus important, c'est toujours garder ces informations confidentielles. Code PIN, tout code que vous recevez, gardez-le pour vous et ne le communiquez à personne, même à un agent qui se présente de Mix. Aujourd'hui, nous sommes tous conscients que le digital, ça facilite les transactions, mais aussi ça pose des risques. Il faut noter aussi que Mix n'appellera jamais par son prophète. Donc, ça veut dire qu'il faut que vous ayez contacté Mix au préalable pour que Mix vous appelle.
0: Quelques notes hors de nos frontières au Sénégal. La justice a prononcé cette semaine la première mise en examen liée aux troubles politiques survenus entre 2021 et 2024. 4 personnes sont donc concernées par cette procédure. Elles sont accusées de séquestration, d'enlèvement illégal, de torture et de violence commises en juin 2023 lors des manifestations de soutien à l'opposant Ousmane Sonko.
1: Et ces manifestations avaient été sévèrement réprimées sous le régime de Macky Sall. Face à cette procédure, les avocats des partis civils parlent d'un pas en avant encore modeste et tardif. Ils souhaitent désormais que ces mises en examen débouchent sur un procès. Selon un décompte réalisé par un collectif de journalistes et de chercheurs, au moins 65 personnes ont été tuées entre mars 2021 et février 2024 lors des manifestations organisées par l'opposition. La justice sénégalaise ouvre ainsi une nouvelle étape dans l'examen des violences liées à cette période de forte tension politique.
0: Honoré, le président kényan William Ruto réclame une représentation permanente de l'Afrique au sein du Conseil de sécurité des Nations Unies.
1: Et c'était lors de la 81e session de l'Assemblée générale de l'ONU à New York. Pour le chef de l'État kényan, l'Afrique reste sous-représentée au Conseil de sécurité, malgré ses 54 États membres de l'ONU. Dans les négociations, Nairobi porte ainsi la demande du continent pour une meilleure représentation. Le Kenya réclame au moins 2 sièges permanents et 5 sièges non permanents pour l'Afrique.
0: Une demande qui n'est pas nouvelle, mais reste au cœur des discussions engagées depuis plusieurs années sur la réforme du Conseil de sécurité, notamment autour de la place du continent africain au sein de cette instance.

0: C'est la fin de cette édition. Merci de nous avoir suivis. Honoré, merci.
1: Merci à vous, Patricia.
0: Merci à Michel, Tom et Gadéry à la baie vitrée. Merci également à toute l'équipe de la rédaction. Nous souhaitons encore une fois bonne chance à nos éperviers par ce morceau que donc va nous jouer
1: Michel
0: Tomega. Bonne suite de programme sur 93.5.
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7: 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Ce qui vient, c'est que nous avons dans la nuit du 22 au 23 septembre, j'attends très bouchia. Et je ne peux plus endormir. 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

chers auditeurs et auditrices, tout en espérant que vous êtes déjà prêts pour aller soutenir les éperviers du Togo au stade Omnisport, au stade de Kégué. C'est l'heure du Canal Info Service de cet après-midi. Débutons avec la nécrologie. Nana Nérunico Kwame Dessou, 15 rois d'éminents, chef traditionnel de la ville d'Aniro. La famille Akereburu du Togo et du Bénin, la famille Gerson Banaka d'Arco du Togo et du Ghana, la famille Ekwe du Togo et du Bénin, la famille Touvi du Togo et du Bénin, colonel Ekwe Messon Toussaint, officier de la gendarmerie à la retraite, les enfants de la défunte, les familles Parentali et Amin, profondément touchés par les nombreuses marques de sympathie et d'affection que vous leur avez témoignées lors du rappel à Dieu de leur très cher et regretté veuve Ekwe Frida Aron Koba, née à Kereburu, dite navigant, décès survenu le 29 juillet 2026 dans sa 94e année. Vous renouvelez le sincère remerciement à vous près de bien vouloir assister ou de vous unir d'intention aux obsèques qui se dérouleront selon le programme ci-après. Vendredi 25 septembre 2026, 18h, veille de prière et de chant à l'église évangélique presbytérienne du Togo, district de Bepa de Sous-Accord, présent à la maison mortuaire. Samedi 26 septembre 2026, 7h, levée du corps, 8h30, culte d'enterrement et d'action de grâce dans la même église, suivi de l'inhumation au cimetière de la plage. Les salutations d'usage seront reçues à la maison mortuaire, maison Ekwe, non loin de la pharmacie, le château de Béchâteau. Togui Koku, Ameto Onyezi, Dorkenu 5, chef de canton d'Akepe. Les familles Dorkenu et Seignan du Togo, du Ghana et d'ailleurs. Les familles Koudjo et Danso du Togo et du Bénin. La famille Akueson du Togo. Monsieur Dorkenu Lucas, chef de la famille Dorkenu, ses frères, sœurs, cousins, cousines, époux, épouses et leurs enfants. Les enfants de la défunte. Geneviève, Annie, Hilaire, Georges, Yvonne, Sylviane, Hubert et Jean-Claude. Les familles Parentali et amis profondément touchées par les nombreuses marques de sympathie et d'affection que vous leur avez témoigné lors du rappel à Dieu de leur très chère et regrettée fille, mère, grand-mère, veuve Marie Ayaovi Dorkenu, dite DMD, fonctionnaire au ministère de l'Environnement à la retraite. Pieusement endormie dans le Seigneur le 24 juillet 2026 à l'âge de 90 ans. Vous renouvelez un sincère remerciement et vous prie de bien vouloir assister ou de vous unir d'intention aux cérémonies funéraires selon le programme ci-après. Vendredi 25 septembre 2026, 18h, veille de prière et de chant dans la maison mortuaire avec corps présent. Samedi 26 septembre 2026, 6h30, mise en bière, 7h, levée du corps, 8h30, messe d'enterrement en la paroisse Saint-Augustin d'Amoutier, suivie de l'inhumation au cimetière familial à Akepe, maison mortuaire, maison d'Ansou, 6 à Pogon, à côté du bar Makubano, loin de l'église Pentecôte. Église évangélique presbytérienne du Togo, paroisse district de Nyekonakwel, Lomé. La famille Narte du Togo et du Ghana, la famille Souka Dada Fienou, Ghana, la famille Azoliagbe du Ghana, la famille Dosso du Togo et du Bénin, les enfants de la défunte, Sith, Jean, Cécile et Bailly, ont la profonde douleur de vous annoncer le rappel à Dieu de leur très chère et regrettée mère, tante, grand-mère, Narte Koleki Victoria, décès survenu au CHU Sylvanus Olympio de Lomé le 3 août 2026 dans sa 98e année. Voici le programme des obsèques. Vendredi 25 septembre 2026, 18h30 à 20h, veille de prière et de chant à l'EPT paroisse district de Nyekonakwe, à côté du lycée français de Lomé. Corps présent. Samedi 26 septembre 2026, 7h, levée du corps, 7h30, culte d'enterrement et d'action de grâce dans la dite paroisse suivie de l'inhumation au cimetière familial de Kodjoubiakopé, maison mortuaire, maison Koleki Narte. Premier vent à gauche après l'école SGIS de Kodjoubiakopé. La famille Kiati Amenouvo, la famille Womito ont la profonde douleur de vous annoncer le rappel à Dieu de leur très cher et regretté fils et neveu, comme Lamaouli Eli Kiati Amenouvo, rappelé à Dieu le dimanche 13 septembre 2026 dans sa 41e année. Programme des obsèques, vendredi 25 septembre 2026, 18h30. Messe veillée dans l'enceinte de l'église Saint-Mathieu de l'Ouganda, Toko Séminaire. Samedi 26 septembre 2026, 7h30, 7h, levée du corps dans la maison mortuaire, maison Fiati, Toko Séminaire à côté de l'OTR, sur le pavé de Gbonsimé, allant vers le château d'eau.
8h, messe d'enterrement dans la salle Césale, paroisse Saint-Martin de l'Ouganda, Tokun séminaire, suivi de l'inhumation du corps au cimetière familial de Kévé. Les salutations d'Isa seront reçues à l'issue de la messe. Nos sincères condoléances aux familles endeuillées.

poursuivons avec les avis divers. 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
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Pour manifester une fois encore sa présence et sa gloire au milieu de son peuple, l'Éternel a mis à cœur de son serviteur l'évangéliste Paul Dodine envie d'organiser un grand programme de jeûne et prière qui se tiendra du mardi 29 septembre au dimanche 4 octobre 2026 au camp de prière Jésus est la solution à Covesion. À travers ce programme, nous avons la foi que le Seigneur interviendra dans la vie de son peuple pour nous délivrer de la main de nos ennemis, nous affranchir de toute forme de persécution et nous conduire dans une nouvelle dimension de victoire. Ce sera également un temps consacré à la guérison, à la restauration et à la bénédiction. Nous vous invitons donc à prendre part à ces moments intenses de communion avec Dieu. Au programme, mardi soir, renseignements et prières de 18h à 21h. Du mercredi au samedi, jeûne et prières de 9h à 12h et de 18h à 21h. Dimanche matin de 8h à 10h, enseignements et prières. Dimanche soir de 15h à 18h, enseignements et prières sur la radio JVA. Nous serons en direct sur notre page Facebook et compte YouTube intitulé Évangéliste Paul Dodine Movie. Nos bus seront disponibles le mardi et le jeudi de 6h à 14h. Dans nos annexes, Jésus est la solution suivante. À Gualepé Dogan, derrière la gare routière, et drainer petit à petit.
Tobler à coin, Jagblé en face du CMS, Zanguer à clé mais après la gendarmerie. Amandé Tanon loin du CEG. Segbe à Kado Dibé à côté de l'école Albert Legrand. Les bus seront également à Kogan Bamé en face du microfinance COSEC. Pour toute information, veuillez contacter le secrétariat du camp de prière sur le 90 95 44 52 ou le 97 71 24 21. Togui François Tété, gagnant du Machi 3, chef du village de Baloubé, invite tous les filles et fils à Dangbe de Baloubé, notamment les familles Dumachi, Logovi, Adambounou, les familles Afanou de Siwatikopé, les familles Ahanou de Zalivé, les familles Agbodon d'Agbo, d'Ankopé, les familles Daté et Atisso, d'Afouin, à Pointe-Poire aux cérémonies des divinités, Yakao 15, 25, 26 et 27 septembre 2026, dans la maison royale de Baloubé, thème, unité et la paix pour le peuple Adangbe. Le restaurant Bear & Baby, situé à Nkafu, recrute 2 serveuses. Conditions à remplir, être dévoué, honnête, respectueux et respectable, être présentable et propre, être disponible pour un contrat d'un an au moins, maîtriser l'utilisation d'un smartphone, s'impliquer dans son travail, savoir travailler sous pression, savoir bien parler et écrire le français, avoir une expérience de serveuse peut être un atout. Pièce à fournir, CV, lettre de motivation, une copie de la pièce d'identité. Une copie de la pièce d'identité de la personne garante. Dépôt des dossiers au secrétariat de Canal FM au plus tard le 30 septembre 2026. L'association Voluntas organise à... L'association Voluntas, organisation à vocation sociale et humanitaire, basée à Toti Lomé, recrute une secrétaire pour renforcer son équipe. La candidate recherchée doit être âgée de 24 à 34 ans et disposer de bonnes compétences à secrétariat et bureautique, notamment dans l'utilisation des outils informatiques courants. Elle doit également être capable d'assurer la gestion et l'animation des réseaux sociaux de l'association. Le sens de l'organisation, le sérieux, la disponibilité et une bonne capacité de communication sont également recherchés. Les candidatures de personnes résidant en Toti ou dans les quartiers environnants seront particulièrement appréciées. Les personnes intéressées sont invitées à contacter le service des ressources humaines de l'association Voluntas au plus 228 92 10 60 40. Je suis à la recherche de personnel pour m'aider à vendre dans mon établissement. Toute personne intéressée doit envoyer son nom, âge, niveau d'études et quartier au 72 18 72 78. 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Une famille déclare la disparition de deux jeunes garçons pêcheurs âgés de 15 et 13 ans, nommés Agbenye Gansrowo et Agbenye Gambrighty. Ils ont quitté Atakpame pour le Ghana, mais sont descendus à la station MRS d'Agbalpedo le samedi 19 septembre 2026. Et depuis ce jour, plus aucune nouvelle d'eux, aucune nouvelle d'eux. Prière à tous ceux qui les auraient retrouvés de contacter les numéros suivants. 99 92 70 59 ou le 80 ou le plus 233 50 34 18 809. Le 99 92 70 59 ou le plus 233 50 34 18 809.
Il est retrouvé en sachet contenant des pannes de différents motifs dans un taxi sur le tronçon d'Assigamé à la Kwame. Prière aux propriétaires de passer les retirer à la radio Canal FM. Quelques tissus kaki ont été retrouvés sur le tronçon de Edrenawe en allant sur le contournement devant un terrain de football. Prière aux propriétaires de passer les retirer à la radio Canal FM. C'est sur ces dernières notes que nous mettons fin au Canal Info Service de cet après-midi. Merci de nous avoir suivis. Bonne chance aux éperviers du Togo et bon week-end à toutes et à tous.

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0: 90 10 86 35 91 36 63 75. Non, mais vivant, le mien, mais pas couloté, le allô?
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2: 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Vous me voyez? Vous me regardez? Mais moi, je ne vous vois pas, hein? Ne vous regarde pas, hein? Vous savez, hé! On a dit le founami à tout le gomme.
0: Ah oui,
2: je ne vous vois pas là.
0: Me laissez-y à

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1: est bête et j'étais. Il y a la bête et j'étais un avis de vieux.
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0: Allô?
1: Allô?
0: Et Pavie, elle a swimé, elle a swimé, elle a swimé. Dogbelo.
1: Abdelaziz, je reviens sur Avatamelo.
0: Mais quoi? Abdelaziz, je reviens sur Avatamelo.
1: Ah,
0: bien, j'ai mis un bon ami.
1: Et nous qui sommes là, sauf que ça, c'est une vie pour la balle. Odina, Harry, qui est le bol à l'aise, lui, est un vie. Et Hanana, monsieur, est un vie. On va mon ami.
0: Et y'a un cœur. On m'a donc
1: une vie.
0: Ah, et on m'a donné un

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1: 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Allô.
2: Allô.
1: Bonsoir.
2: Bonsoir.
1: Monsieur Togbuyer. 91 36 73 75. Alors il y a un peu quand même Togbuy s'en fout. Tout le monde a TV à mes vidéos 2 millions. La paupière Godo. J'irai dans les arades d'Amené. 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Allô?
3: Allô?
1: Bonsoir.

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3: Hello.
1: Allô?
4: Allô, tout le
1: monde.
4: Comment tu es?
1: Ok. Allô? Encore, oh. Les tribunes et les terrains. Jour où Messie aussi fait dire. Tribunes et les terrains. J'étais bien. Des puissants, magnifiques. Ah, bien, mes sportifs, je crois que tu as quelqu'un qui est bien, Milo.

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1: 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Et là, vous avez la voix de Dieu, donné. Yeah. 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On y va.
2: Allez, oh.
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Bah, je vais pas mis à connu. Alors, mes vidéos de 2 millions, Nadia. Bah, ouais, tu vois, nous, on est connu, on est connu, on est connu, on est connu, on est connu, on est connu, on est Ayo no bino ton do akpe ne mi adwe tore si adeke no mi anchi ye mi so no kadodo mi bakudo e pevye. 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
3: Il est 18h.

0: monsieur et dame. Bonsoir. Tout d'abord, félicitations aux éperviers pour leur victoire cet après-midi à Kégué. Tout le plaisir est pour moi de vous retrouver pour cette nouvelle tranche d'information en ce début de week-end sur Canal FM, votre radio. Il est 18h passé de quelques secondes ici dans notre studio, même heure dans le canton de Niamtougou, dans la préfecture de Doufelgou. C'est la grande édition du soir de Canal FM. Vous êtes en direct et voici les principaux titres. La Haute Autorité de Régulation de la Communication Écrite Audiovisuelle et Numérique, ARCE, veut désormais encadrer les pratiques dans les espaces numériques au Togo. Une rencontre d'échange organisée par l'institution s'est tenue en début de cette semaine avec les acteurs des réseaux sociaux à cet effet à Lomé. Le point de cette rencontre, on en parle tout à l'heure dans cette édition du soir. Au Togo, près de 3000 cas de morsures de serpents sont enregistrés en moyenne chaque année. Ces chiffres présentés aux médias dans le cadre de la journée internationale de sensibilisation aux morsures de serpents mettent en lumière l'ampleur du phénomène et les enjeux liés à la prise en charge des victimes au Togo. Malgré les mesures prises pour améliorer la prise en charge, plusieurs défis subsistent. On en parle également dans le déroulé des informations. Nous aurons l'actualité sportive pour boucler cette édition et ce sera avec Maxime Attakpo. Vous le savez déjà, les éperviers affrontent aujourd'hui le Burundi et c'est la victoire des éperviers au stade de Kégué.
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0: Messieurs et dames, encore une fois, bonsoir et merci de nous choisir pour vous informer. Vous avez fait le meilleur choix en écoutant Canal FM. Le Togo a commémoré ce mercredi le 40e anniversaire de l'agression du 23 septembre 1986. À Lomé comme dans les différentes régions du pays, des cérémonies ont été organisées en mémoire des victimes de cette attaque. Et ces moments de recueillement ont permis de rendre hommage aux militaires et aux civils décédés lors des événements des 23 et 24 septembre 1986 à Lomé, mais surtout de rappeler aux générations présentes et futures la portée de cette page de l'histoire nationale. 23 septembre 1986, 40 ans après, que s'est-il réellement passé au Togo et quelles étaient les circonstances de cette attaque? Retour sur les événements à travers les explications de feu, le général Nyasingbé Yadema.
2: Togolaises, Togolais, nous avons vécu ensemble, dans la nuit du 23 au 24 septembre, l'agression venue de l'extérieur et dirigée contre notre pays par un commando terroriste puissamment armé. Ce commando s'est infiltré dans notre capitale pour essayer d'attenter à notre vie, de désorganiser l'armée, de déstabiliser le régime et de remettre en cause la paix, la stabilité politique et la sécurité dans lesquelles nous vivons. Votre armée, qui a énergiquement réagi, a mis en déroute les agresseurs et mis hors de combat quelques-uns, a fait plusieurs prisonniers et a saisi un stock impressionnant d'armes, de munitions et plus de 100 kilos d'explosifs.
0: Feu Nyasingbé Yadema que vous venez d'écouter sur les circonstances de l'attaque du 23 septembre 1986 à Lomé. À travers les hommages rendus aux victimes, les témoignages des acteurs de l'époque, à la reconnaissance aux militaires qui se sont distingués par leur bravoure, cette commémoration constitue également une occasion de saluer la mobilisation du peuple togolais dans ces moments difficiles et son attachement à la défense de la nation. Feu Nyasingbé Yadema qu'on retrouve.
2: Togolaises, Togolais, devant l'épreuve difficile que nous avons traversée, vous avez fait preuve d'un courage, d'une bravoure et d'un nationalisme qui font la fierté de notre pays et qui ont été déterminants dans la mise en déroute de l'ennemi. La preuve, la mobilisation spontanée, organisée et encadrée par les militants de toutes les cellules de la ville, et qui a permis l'arrestation des terroristes qui s'enfuyaient ou qui s'étaient déguisés et dissimulés dans la population. Cet événement a démontré combien le peuple et l'armée sont unis comme un seul homme. Vous vous êtes levé pour défendre la patrie en danger et vous l'avez fait aux côtés de vos forces armées dans l'ordre, la discipline et la vigilance. Vous pouvez être fier de votre armée qui, devant cette épreuve, a montré combien elle est unie, fidèle à la nation, car les agresseurs n'ont pas pu faire un seul complice parmi les officiers, sous-officiers, gendarmes, marins, aviateurs, caporaux-chefs, caporaux et soldats.
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0: Je vous en parlais tout à l'heure dans les titres. La Haute Autorité de Régulation de la Communication Écrite, Audiovisuelle et Numérique à Accès veut mieux encadrer les pratiques dans l'espace numérique au Togo. L'institution a rencontré mardi à Lomé les créateurs de contenu, blogueurs, influenceurs, youtubeurs, tiktokers et autres acteurs des réseaux sociaux. Cette rencontre, une première entre la RC et ses acteurs, a réuni plusieurs parties prenantes, notamment le ministère de la Communication et des Médias, l'Agence Nationale de la Cybersécurité, l'instance de protection des données à caractère personnel et des organisations professionnelles de la presse. Les échanges ont porté sur le statut des créateurs de contenu et leur place dans l'espace médiatique. Ils ont été sensibilisés aux règles qui encadrent la communication numérique et surtout par rapport à leur statut qui diffère de celui des journalistes. Nous écoutons Pitalounani Telou, président de la RC.
4: Nous vivons à une époque où les réseaux sociaux occupent une place prépondérante dans notre quotidien. La diffusion de contenus haineux peut, en effet, favoriser l'intolérance religieuse, la haine raciale et tribale, provoquer des troubles à l'ordre public et porter atteinte à la dignité des personnes. Il ne s'agit nullement d'empêcher les acteurs des réseaux sociaux que vous êtes de communiquer ou de s'exprimer. Il s'agit plutôt de vous permettre d'exercer votre activité dans le respect des règles qui encadrent la communication et l'information en République togolaise. Le respect de ces principes constitue une condition essentielle à la préservation de la paix, de la cohésion sociale, du vivre ensemble, tant prôné par le président du Conseil, Son Excellence, M. Faure Essazonnanyasimbe.
0: Une note de santé dans cette édition. Le ministère en charge de la santé renforce la sensibilisation sur les risques liés aux morsures de serpent. À l'occasion de la journée internationale de sensibilisation aux morsures de serpent célébrée chaque 19 septembre de l'année, le ministère a organisé à Lomé une conférence de presse consacrée à la situation des envenimations au Togo. Placé sous le thème « Les incapacités dues aux envenimations par morsure de serpent », la rencontre a permis de présenter la situation dans le pays, les actions menées et les défis liés à la prise en charge des victimes. Selon les responsables sanitaires, plus de 4000 personnes sont victimes chaque année de morsures de serpent au Togo. Pour prévenir ces accidents, les personnes vivant ou travaillant en milieu rural sont invitées à porter des bottes pendant les travaux champêtre. Il leur est également recommandé d'éviter les maisons inachevées qui peuvent servir d'abri aux serpents. La lutte contre les déchets plastiques constitue un enjeu majeur pour la préservation de l'environnement. Au Togo, cette problématique mobilise plusieurs acteurs, dont l'association Zéro Déchets Plastiques au Togo, qui mène des actions pour réduire la présence des déchets plastiques dans l'environnement et encourager une meilleure gestion de ces déchets. Lancée le 27 août dernier, la campagne de l'association s'est poursuivie à travers plusieurs activités sur le terrain. Elle porte notamment sur la collecte des déchets plastiques, le nettoyage des espaces publics et la sensibilisation des populations sur les conséquences liées à leur mauvaise gestion. L'objectif est de contribuer à réduire l'accumulation des déchets plastiques dans les rues, les caniveaux et les espaces naturels, mais également d'encourager l'adoption des pratiques permettant de limiter leur utilisation et leur rejet dans l'environnement. Gérard Adossou, il est le président de l'association.
5: L'association Zéro Déchet Plastique aspire à un Togo propre, sain et durable, où la pollution plastique est fortement réduite, où les déchets sont gérés de manière responsable, où les citoyens, les collectivités territoriales, les entreprises et les institutions de la nation adoptent durablement des comportements respectueux de l'environnement. L'association Zéro Déchet Plastique a pour vision la réduction de la pollution, la protection des écosystèmes, la gestion durable des déchets, la sensibilisation des populations, l'adoption de comportements écologiques, l'amélioration du cadre de vie, la participation de nos collectivités, les entreprises ainsi que les populations. En somme, c'est de contribuer à faire du Togo un pays propre, sain, durable, un Togo libéré de la pollution plastique grâce à l'engagement collectif et à une gestion responsable des déchets.
0: Une dernière note dans cette tranche d'information sur Canal FM, Mix Bayas devient Mix Togo. La marque a rencontré hier à Lomé les professionnels des médias et les créateurs de contenu pour présenter cette nouvelle identité et ses nouvelles orientations. À ce changement, Mix Togo entend désormais s'affirmer comme une entreprise de mobile money à part entière. La plateforme souhaite ainsi renforcer sa proximité avec les utilisateurs et mettre en avant plusieurs valeurs, notamment la passion, l'engagement, l'audace et l'innovation. Mix Togo entend également développer des solutions financières adaptées aux besoins des utilisateurs et faciliter leurs opérations au quotidien. Catherine Saverine, elle est la directrice générale de Mix Togo que nous écoutons.
3: On est passé de Mix Bayas avec l'association Ayas à Mix sans rien, tout simplement parce que on est en train de faire un processus de carve-out, c'est-à-dire de séparation entre la marque Ayas dédiée aux télécommunications et la marque Mix qui est dédiée aux services financiers. Aujourd'hui, pourquoi on a cette séparation? Tout simplement parce que l'année dernière, on a reçu de la part de la BCEAO, la Banque Centrale des États d'Afrique de l'Ouest, une licence qui s'appelle la licence EME, émetteur de monnaie électronique. Donc cette licence EME donne tout simplement le droit d'avoir une activité distincte. C'est pour ça que vous avez les télécommunications avec la marque Yas et maintenant vous avez les services financiers avec la marque Mix. Et on a enlevé donc justement le Bayas pour bien montrer cette séparation. Rien ne change d'un point de vue activité, service. Au contraire, on va pouvoir même vous donner des services beaucoup plus innovants, beaucoup plus adaptés aux besoins du client. Parce que maintenant, avec notre nouveau régulateur qui est la Banque Centrale des États d'Afrique de l'Ouest, donc la BCEAO, on va pouvoir faire nos propres projets, avancer plus vite et être beaucoup plus à adresser les besoins de nos clients. Les produits et services que propose Mix Togo, aux Togolais et aux Togolaises, c'est tout simplement, en plus du transfert national, c'est-à-dire P2P comme on dit, donc transfert d'une personne à une autre, on a également tout ce qui est point marchand, donc c'est-à-dire service de paiement aux commerçants qu'on appelle MeetWeShop. C'est un service qu'on formalise sous forme d'un QR code ou d'un code marchand. Avec ça, le client arrive par exemple dans un restaurant, dans une boutique, au marché, il voit le QR code, il scanne avec son téléphone et tout de suite le paiement se fait sur le code marchand du commerçant. Il n'y a pas de frais, c'est gratuit. Et pareil, si le client n'a pas de smartphone mais un téléphone petit là, il peut utiliser le code marchand avec la syntaxe étoile 145 dièse. Donc pareil, pas de frais, donc c'est très intéressant et j'espère en tout cas qu'on vous pourra proposer des services avec des coûts qui sont beaucoup moindres. Ça c'est vraiment ce qu'on essaye de faire parce que notre but c'est vraiment de satisfaire le client.
0: Et Catherine Saverine, directrice générale de Mix Togo, que vous venez d'écouter à l'instant. Lors de cette session, Mix Togo appelle également les utilisateurs à être vigilants, habiles et prudents à tout type d'arnaques et de fraudes pouvant subvenir à tout moment. Teda Tama, analyste fraude à Mix Togo, qu'on écoute.
6: Nous, notre rôle, c'est d'abord d'identifier les typologies de fraude et de pouvoir mettre des mesures pour les contrer. Donc, d'abord, ça passe par la sécurisation de nos différents moyens de paiement, applications, USSD, et par la sensibilisation de la population. Donc, nous sensibilisons les populations sur les bonnes pratiques en termes de protection de leurs données confidentielles, c'est-à-dire mes informations type date de naissance, nom, prénom et code secret. Aujourd'hui, nous faisons face à un phénomène et nous devons rappeler aux clients que Mix ne demandera jamais le code secret d'un client ou un code reçu par SMS. Donc lorsqu'un de nos clients reçoit un SMS avec un code et après quelqu'un l'appelle pour lui dire qu'il est de Mix ou de Yas et qu'il demande le code, le client doit d'abord raccrocher et appeler maintenant le 888. Là, Mix prendra le numéro de téléphone de la personne qui a appelé notre client pour faire les vérifications, si possible, mettre des mesures de conservation. Le plus important, c'est toujours garder ces informations confidentielles. Code PIN, tout code que vous recevez, gardez-le pour vous et ne le communiquez à personne, même à un agent qui se présente de Mix. Aujourd'hui, nous sommes tous conscients que le digital, ça facilite les transactions, mais aussi ça pose des risques. Il faut noter aussi que Mix n'appellera jamais par son prophète. Donc, ça veut dire qu'il faut que vous ayez contacté Mix au préalable pour que Mix vous appelle.
0: « Mesdames et messieurs, nous sommes ainsi arrivés à la fin de cette édition du soir de Canal FM. Merci pour votre fidélité d'écoute. La rédaction vous donne rendez-vous demain matin sur la 93.5 FM pour d'autres points de l'actualité. En attendant, nous vous souhaitons une excellente fin de semaine et bon suivi de programme sur votre radio. Prenez soin de vous et de vos proches. Profitez pleinement de chaque instant car chaque journée est une nouvelle occasion de vivre, d'apprendre et de construire. Pour votre méditation, retenez seulement ceci. Le premier savoir est le savoir de mon ignorance. C'est le début de l'intelligence. Le premier savoir est le savoir de mon ignorance. C'est le début de l'intelligence. Et surtout, n'oubliez pas de vous entourer de personnes heureuses et positives, car le bonheur se partage aussi. Messieurs et dames, nous sommes ainsi arrivés à la fin de cette édition. Merci de nous avoir suivis. Bonne suite de programme sur la 93.5 FM, Canal FM, la radio la plus écoutée de Lomé.

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3: Sur la West Africa Démocratie Radio, mesdames et messieurs, bonsoir et bienvenue. À la une de l'actualité ce soir, le débat se poursuit à la 81e session de l'Assemblée générale des Nations unies à New York. Prenant la parole, le chef de l'État sénégalais appelle à une réforme de l'organisation.
4: La paix n'est pas une simple aspiration. Elle est une responsabilité collective. C'est pourquoi, en ma qualité de président en exercice de la CEDEAO, je ne ménagerai aucun effort pour travailler au service de la paix et de la sécurité dans la sous-région.
3: Les chefs de la diplomatie de l'AES, reçus par le président burundais Evariste Ndayishimiye, président en exercice de l'Union africaine, les discussions ont porté sur la coopération et la stabilité de la région du Sahel. Ouverture à Abidjan du premier forum régional de l'eau en Afrique de l'Ouest, les participants appellent les États à renforcer leur coopération pour une gestion durable et concertée des ressources en eau. Au Ghana, la police annonce l'arrestation de deux hommes soupçonnés d'avoir tué le jeune footballeur sénégalais Cheikh Touré en octobre 2025, le développement dans ce journal. À suivre encore dans la seconde partie, le dossier de la rédaction, l'invité et la page des sports. Bienvenue à toutes et à tous.
5: Maïmouna Fofana.
3: Les discours se succèdent à la tribune de l'ONU à l'occasion de l'Assemblée générale des Nations unies à New York. Le président sénégalais et président en exercice de la CEDEAO, Bassirou Diomaye Diarra Faye, s'est exprimé hier soir. Il a appelé à une réforme de l'ONU afin de mieux répondre aux crises multidimensionnelles, notamment en Afrique. Bassirou Diomaye Diarra Faye a également inviter les Nations unies à ne pas abandonner le Sahel confronté à une crise sécuritaire sans précédent. Je vous propose justement de l'écouter.
4: La paix n'est pas une simple aspiration. Elle est une responsabilité collective. C'est pourquoi, en ma qualité de président en exercice de la CEDEAO, je ne ménagerai aucun effort pour travailler au service de la paix et de la sécurité dans la sous-région, en collaboration, bien sûr, avec l'Union africaine et les Nations unies. Je pense en particulier à la lutte contre le terrorisme. Elle doit être un combat commun. Le Sahel ne doit pas être abandonné à son triste sort. Sa déstabilisation n'épargnera ni l'Afrique, ni d'autres intérêts présents au Sahel. La paix durable ne peut être dissociée du développement. 40 ans après l'adoption de la Déclaration sur le droit au développement, nous savons ce qu'il faut faire pour y arriver. Une réforme profonde de l'architecture financière internationale. Nous convenons tous que la composition du Conseil ne reflète pas la réalité de notre temps. Face au déficit de légitimité qui caractérise la configuration du Conseil, nous devons être dans le temps de l'urgence, dans le temps de l'action. L'organisation a aussi besoin d'un leadership expérimenté pour conduire son action en ces temps de crise et d'incertitude. C'est la vision que porte M. Macky Sall.

0: Les chefs de la diplomatie de l'AIS et le président de l'Union africaine ont également évoqué les perspectives de collaboration entre l'Alliance et l'organisation continentale. Les deux parties ont insisté sur l'importance de la solidarité entre les pays africains pour faire face aux défis liés à la paix, la sécurité et au développement.
1: Abdoulaye Diop, ministre malien des Affaires étrangères.
2: Un des points majeurs à retenir aussi, c'est l'organisation le 25 d'un événement parallèle organisé par l'AES et dédié à l'examen de la situation sécuritaire et des questions de développement au sein de la Confédération des États du Sahel. Et nous espérons la participation de beaucoup de pays pour avoir un dialogue sur cette situation.
0: À l'issue de la rencontre, les ministres des Affaires étrangères de l'AIS ont salué l'engagement d'Evariste Ndayishimiye. Ils ont réaffirmé la disponibilité de leur chef d'État à poursuivre le dialogue avec l'Union africaine et ses différents organes. Cette rencontre intervient dans un contexte de rapprochement diplomatique entre l'organisation continentale et les pays de l'AIS. Pour rappel, le président de la Commission de l'Union africaine, Mahmoud Ali Youssouf, avait effectué récemment une visite au Mali. Au cours de celle-ci, plusieurs questions avaient été abordées, notamment les relations entre l'UA et l'AIS, la situation sécuritaire dans la région et la nécessité de maintenir le dialogue entre les différentes parties. La rencontre de New York vient ainsi prolonger ses consultations entre l'AIS et l'Union africaine. Elle intervient également alors que les États du Sahel poursuivent leurs efforts pour renforcer leurs mécanismes communs face aux défis sécuritaires. Aliou Cham, Bamako, West Africa Democracy Radio.
3: Abidjan accueille depuis hier la première édition du Forum régional de l'eau de l'Afrique de l'Ouest autour du thème « Valorisons l'eau pour transformer l'Afrique de l'Ouest ». À l'ouverture des travaux, le Premier ministre ivoirien Robert Begré-Mambé a appelé les États de la région à renforcer leur coopération pour la gestion durable et concertée des ressources en eau. Donc, à Abidjan, nous retrouvons notre correspondant Marcel Aristonpli.
4: Cette rencontre vise à émerger une feuille de route régionale et à favoriser la mobilisation de financements en faveur des infrastructures hydrauliques, de l'assainissement et de la sécurité hydrique. Intervenant à la cérémonie d'ouverture, le commissaire de l'UEMOA chargé de l'agriculture, des ressources en eau et de l'environnement, Mohamedou Gado, a plaidé pour un changement de perception de l'eau.
5: L'eau ne doit plus être considérée uniquement comme une ressource à gérer. Elle doit être appréhendée comme un facteur de transformation économique, de cohésion sociale, de sécurité, de paix et de résilience climatique.
4: L'Afrique de l'Ouest compte 28 bassins fluviaux partagés, couvrant près de 71% de son territoire. Ouvrant les travaux de ces assises, Robert Begré-Mambé, Premier ministre ivoirien, a appelé les États de la région à renforcer leur coopération pour une gestion durable et concertée des ressources en eau.
6: Gérer l'eau n'est pas seulement construire des ouvrages et adopter des textes. Gérer l'eau, c'est bâtir la confiance entre les États, harmoniser nos politiques et faire en sorte que la ressource qui traverse nos frontières nous rapproche au lieu de nous diviser.

0: syndical unifié qui regroupe trois des principaux syndicats d'enseignement s'est réuni hier lors d'une assemblée, lors d'un rassemblement devant le ministère de l'Éducation nationale. Ces syndicats réclament notamment une augmentation des salaires, le paiement des indemnités et, pour certains, le règlement des arriérés de salaire. Au Sénégal, quatre personnes ont été inculpées dans l'affaire des violences politiques meurtrières survenues entre 2021 et 2024 et ce sont les premières interpellations depuis l'ouverture de cette affaire judiciaire. La procédure porte sur une plainte pour séquestration et enlèvement illégal d'un jeune militant de PASTEF, le parti au pouvoir. Plus de détails avec Demba Amar-Anne.
1: En début de semaine, le tribunal de grande instance de Dakar a procédé aux premières inculpations dans l'affaire des manifestations de l'opposition réprimées entre 2021 et 2024. Les quatre personnes dans le viseur de la justice sont un agent de sécurité du campus de l'Université Cheikh Diop de Dakar, deux membres de l'équipe de l'ex-ministre de la Jeunesse et le chef de sécurité du Centre des œuvres universitaires de Dakar. Le premier a été placé en détention préventive et les trois autres libérés, placés sous contrôle judiciaire. Ces personnes sont accusées d'associations de malfaiteurs et de crimes contre l'humanité, dont actes de torture, une qualification qui permet de contourner la loi d'amnistie qui couvre les faits portant sur cette période. En septembre 2024, Pape Abdoulaye Touré, jeune étudiant en master de droit, avait porté plainte pour séquestration et enlèvement illégal. Il expliquait que des hommes qui affirmaient être des agents de sécurité de l'ex-ministre Pape Malick Nour, accompagnés de gendarmes tenus, l'avaient arrêté puis agressé. Je cite, torturé et menacé de mort dans la nuit du 2 au 3 juin 2023. Des vidéos largement partagées sur les réseaux sociaux montrant son visage tuméfié après avoir été tabassé avaient choqué l'opinion publique sénégalaise. Après ces premières inculpations, Amnesty International Sénégal appelle la justice à interroger également les forces de l'ordre dans ce dossier. Pour rappel, l'ONG de défense des droits humains accompagne les familles des 65 victimes recensées lors des manifestations politiques meurtrières de 2021 à 2024.
0: Au Ghana, la police annonce l'arrestation de deux hommes soupçonnés d'avoir tué le jeune footballeur sénégalais Cheikh Touré en octobre 2025. La mort de ce jeune gardien de but à Kumasi, deuxième ville du Ghana, avait suscité l'indignation saisie par les autorités sénégalaises. La police ghanéenne avait alors ouvert une enquête. Donc, plus de détails avec Alpha Aboubakar.
2: La police ghanéenne dit avoir arrêté hier jeudi Salifou Walid, un Nigérian de 32 ans, et Aziz Ouedraogo Amani, un Burkinabé de 24 ans. Ils sont soupçonnés d'appartenir à un groupe de 4 personnes impliquées dans l'enlèvement et le meurtre du jeune footballeur sénégalais Cheikh Touré. C'était en octobre 2025 à Kumasi, dans la région Ashanti du Ghana. Selon la police, le groupe se présentait comme des agents à la recherche de joueurs et utilisait les réseaux sociaux pour attirer les victimes. Les enquêteurs affirment que lors de leur audition, les deux suspects ont reconnu leur implication et fourni des informations sur leur rôle présumé dans les activités du groupe. La police dit poursuivre ses recherches pour retrouver les deux autres membres du groupe qui jouent un rôle central dans les activités de la bande. Les deux suspects arrêtés resteront en détention et devraient être présentés à la justice ghanéenne les jours à venir. Cette enquête au Ghana sur la mort en octobre 2025 de Cheikh Touré, jeune footballeur sénégalais de 20 ans, est suivie de près par le ministère sénégalais des Affaires étrangères et des Sénégalais de l'extérieur.
0: Hors de la région ouest africaine, cette fois en République démocratique du Congo, le procès de deux généraux poursuivis après la chute de Bukavu, donc, s'est ouvert ce vendredi à Kinshasa. Les deux officiers sont accusés de lâcheté et de démoralisation des troupes lors de l'offensive de l'AFC M23 en février 2025. Les faits remontent à janvier 2025 après la prise de Goma, donc détenue depuis plus d'un an et demi. Les deux généraux comparaissent devant la haute cour militaire. Sylvie Ouedraogo nous en dit plus.
3: Devant la haute cour militaire, les généraux-majors Robert Envouliave et André Eronza ont comparu ce vendredi. Le premier était alors commandant

0: de la région militaire, tandis que le second dirigeait le secteur opérationnel Soukola 2 Nord. Les faits remontent à janvier 2025 au moment de l'offensive de la FCM-23 dans l'est de la RDC après la prise de Goma. Plus d'un an et demi après leur mise en détention, les deux hauts gradés sont désormais appelés à répondre des faits qui leur sont reprochés devant la haute cour militaire. Selon l'accusation, les deux officiers auraient abandonné plusieurs positions dans le sud de Kivu, dans Bukavu, sans opposer de résistance suffisante. Robert Envouliav est également poursuivi pour avoir engagé des combats avec, selon l'accusation, des moyens offensifs insuffisants. À l'ouverture des débats, la défense a demandé un délai pour examiner les pièces du dossier, une demande acceptée par la haute cour militaire qui a envoyé l'affaire au 9 octobre prochain à Kinshasa.
1: Merci à vous Sylvie et Traogo. C'est la fin de la première partie de cette édition. Tout de suite la seconde partie, mais bien avant cela, je vous rappelle l'essentiel des titres. À la une de l'actualité ce soir, le débat se poursuit à la 81e session de l'Assemblée générale des Nations Unies à New York. Prenant la parole, le chef de l'État sénégalais appelle à une réforme de l'organisation. Vous l'avez suivi dans ce journal, les chefs de la diplomatie de l'AES reçus par le président burundais Evariste Ndayishimiye, président en exercice de l'Union africaine. Les discussions ont porté sur la coopération et la stabilité de la région du Sahel. Tout de suite, la seconde partie.
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1: Place maintenant au dossier de la rédaction, donc notre dossier de la rédaction qui nous conduit au Burkina Faso où l'accès aux services sociaux de base demeure une préoccupation majeure dans les provinces. Les populations parcourent parfois plusieurs kilomètres pour accéder aux soins de santé, à l'eau potable ou encore à l'éducation. Les autorités affirment multiplier les initiatives afin donc d'alléger les difficultés auxquelles ces communautés sont confrontées. C'est un sujet signé notre correspondant à Ouagadougou, Martin Kaba.
3: Rasmane Bari est un défenseur des droits humains dans le nord du Burkina Faso. Depuis plusieurs années, l'acteur de la société civile dit constater des difficultés d'accès des populations aux services sociaux de base.
4: Si vous faites un tour à l'hôpital de Wayougué, au niveau des urgences, ils sont obligés de recevoir tout le monde. Quand vous allez au niveau des CSPS à Wayougué, c'est bondé, ils sont obligés de recevoir tout le monde. Parce qu'il n'y a plus de CSPS ailleurs. Les écoles sont débordées à Wayougué. Jusqu'à ils partent faire même des abris précaires pour mettre les enfants. Parce qu'il n'y a pas l'école ailleurs. C'est à Wayougué seulement qu'on peut trouver. À part Wayougué, il faut aller à Goursi. Ou il faut continuer à Yaku, ou bien à Ségénégal.
3: Le Nord n'est pas seul confronté à cette situation. Au niveau national, selon les chiffres de Médecins sans frontières, le taux de couverture sanitaire est estimé à moins de 65%. Et la situation s'est encore plus dégradée avec l'exacerbation de la crise sécuritaire.
4: On ne parle plus des services sociaux de base, parce qu'il n'y a pas d'école, il n'y a pas de CSPS. Les points d'eau ont été détruits. Et on trouve pratiquement aucun service, sauf seulement la présence de quelques habitants. Et ça aussi, c'est dans quelques communes. Par exemple, quand vous prenez toute la commune de Windigui, il n'y a personne. Une vingtaine de villages, il n'y a personne, par exemple, dans cette commune-là. Donc, on ne peut pas parler des services sociaux de base. Même à Ouyougué, quand vous regardez, aux alentours de Ouyougué, il y a des zones où on ne peut même plus aller chercher l'eau. Parce qu'on a peur d'être attaqué.
3: Face à cette réalité, les autorités développent des initiatives pour soulager les peines des populations. En 2025, par exemple, le ministère de la Santé a lancé les cliniques mobiles réparties dans toutes les régions du pays. Le ministre de la Santé, Robert Lucien Kargougou.
5: Il s'agit de faire en sorte que même les populations qui sont au niveau de nos villages puissent avoir accès à ces soins et services de santé. Je voudrais citer par exemple des activités de vaccination, des activités de dépistage de la malnutrition, des soins prénatals. Nous avons aussi des services beaucoup plus spécialisés. La clinique mobile permet le dépistage des lésions précancéreuses du col de l'utérus et le traitement in situ de ces lésions précancéreuses. La clinique mobile permet aussi d'offrir des échomammographies.
3: Autre initiative, au mois d'avril 2026, le ministère en charge de la solidarité nationale a lancé le service social mobile qui vise à rapprocher les citoyens des services sociaux par l'intermédiaire d'agents motorisés. Martin Kaba, Ouagadougou, West Africa, Democracy Radio.
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1: Et on reparle de cette actualité, donc cette fois-ci avec l'invité de la rédaction au Sénégal. Quatre personnes ont été inculpées dans l'affaire des violences politiques meurtrières survenues entre 2021 et 2024. En mars 2024, une loi d'amnistie avait été votée pour couvrir les faits en lien avec ces événements. Et cependant, donc, en 2025, la justice avait estimé que l'amnistie ne pouvait couvrir les cas de crimes contre l'humanité. Ces premières inculpations redonnent l'espoir aux victimes qui, depuis des années, réclament justice. Elles espèrent désormais un élargissement de l'enquête. On en parle avec Boubacar Sey, président du collectif des victimes sous le régime de l'ancien président Macky Sall. C'est un entretien réalisé par Alpha Aboubacar.
7: Boubacar Sey, bonjour.
8: Bonjour Boubacar.
7: Il y a quelques jours, quatre personnes ont été inculpées dans l'affaire des manifestations politiques meurtrières sous l'ancien président Macky Sall, des manifestations de 2021 à 2024. Alors votre organisation a toujours réclamé justice pour les victimes. D'abord, quelle est votre réaction par rapport à ça?
8: Pour nous, collectif des victimes du régime de Macky Sall, c'est d'abord un soulagement, mais surtout un message d'espoir pour les victimes et leurs familles. Depuis des années, notre collectif réclame une chose très simple, que la lumière soit faite sur les violences commises pendant la période 2021-2024. Ces premières inculpations constituent donc une étape importante. Mais je voudrais être très clair aussi, une inculpation n'est pas une condamnation. Nous faisons confiance à la justice pour établir les responsabilités individuelles dans le respect de la présomption d'innocence. Ce que nous attendons maintenant, c'est que l'enquête aille jusqu'au bout, qu'elle permette d'établir les faits, les chaînes de responsabilité et que toutes les victimes soient entendues. Notre combat n'est pas un combat de vengeance. Nous voulons la vérité, la justice et la réparation. Nous ne demandons pas une justice politique. Nous demandons une justice indépendante, impartial et égal pour tous.
7: L'ONG de défense des droits humains Amnesty International appelle à élargir cela aux forces de l'ordre et à d'autres acteurs. Qu'en pensez-vous?
8: Je préfère l'élargissement de l'enquête plutôt que de désigner à l'avance des coupables. Notre position est simple. Personne ne doit être au-dessus de la loi. Mais personne ne doit non plus être condamné avant d'être jugé. S'il existe des éléments permettant de soupçonner des membres des forces de défense et de sécurité d'avoir commis des homicides, des actes de torture et d'autres violations graves, ces faits doivent être examinés par la justice. Mais par la même exigence, doit s'appliquer à tous les acteurs manifestants, responsables politiques, agents de sécurité civile ou toute autre personne impliquée. C'est justement cela. Une justice crédible. Nous voulons donc que les enquêteurs puissent remonter toute la chaîne des responsabilités sur la base des preuves. Parce que les victimes ne veulent pas simplement voir quelques personnes devant le juge. Elles veulent qui a fait quoi, dans quelles circonstances et pourquoi. Et c'est cette vérité-là qui peut permettre au Sénégal de tourner véritablement la page.
7: En mars 2024, une loi d'amnistie a été votée pour couvrir les faits dans ce dossier. Est-ce que vous espérez que cela soit revu?
8: Oui, la question de l'amnistie doit être réexaminée, mais elle doit être dans un cadre strictement juridique. La loi d'amnistie du 6 mars 2024 a couvert les faits liés aux manifestations et événements à motivation politique sur une période allant du 1er février 2021 au 25 février 2024. Elle constitue donc évidemment un obstacle important pour établir certaines responsabilités. Mais depuis, même, il faut dire qu'il y a une évolution importante du débat juridique. Le Conseil constitutionnel a notamment considéré en avril 2025 que le législateur ne pouvait pas, par une loi interprétative, faire obstacle à la répression de crimes imprescriptibles. Donc, notre demande est claire. Il faut utiliser toutes les voies juridiques disponibles pour que les crimes les plus graves ne restent pas sans réponse. Nous ne voulons pas une justice de vengeance contre l'ancien régime. Nous voulons une justice qui permette aux familles de savoir pourquoi leurs proches sont morts, qui est responsable et que les responsables répondent devant leurs actes lorsque les faits sont établis. L'amnistie ne doit pas devenir amnésie. Et c'est précisément parce que nous voulons réconcilier le Sénégal avec lui-même qu'il faut établir la vérité.
7: Comment véritablement rendre justice aux victimes, selon vous, en plus de leur indemnisation qui a été annoncée il y a plusieurs mois par le gouvernement?
8: Pour nous, indemniser une victime est nécessaire, mais ce n'est pas rendre justice à une victime. La véritable justice repose, selon nous, sur quatre piliers. Vérité, justice, réparation et garantie de non-répétition. D'abord, la vérité. Chaque famille doit savoir ce qui s'est réellement passé et dans quelles circonstances son proche a perdu la vie ou a été victime de violence. Ensuite, la justice. Lorsque des responsabilités pénales sont établies par les enquêtes et les tribunaux, il faut que les responsables répondent de leur acte. Troisièmement, la réparation. Elle doit être financière, mais aussi médicale, psychologique et sociale. Certaines victimes vivent encore aujourd'hui avec des blessures physiques. Moi, j'en fais partie, des traumatismes et des séquelles à vie ou des conséquences économiques à vie. Donc, enfin, moi, je pense qu'il faut garantir que jamais le Sénégal ne revive une telle situation. Cela signifie renforcer les mécanismes de contrôle, la formation des forces de sécurité, la protection du droit de manifester et les mécanismes indépendants de l'enquête. L'argent peut réparer une partie d'un préjudice. Il ne peut pas remplacer un fils, un frère, un père ou une mère. Voilà pourquoi notre combat ne s'arrête pas à l'indemnisation. Nous voulons que les victimes obtiennent vérité, justice, dignité et réparation.
7: Boubacar Sey, merci.
8: C'est moi qui vous remercie, Boubacar.
1: Et l'actualité des sports, avant de boucler cette édition d'information, on parle de football éliminatoire Cannes 2027, donc qui se poursuit ce vendredi avec 14 rencontres au programme. Le Sénégal qui affronte donc le Mozambique à Maputo pour les débuts officiels de Patrick Vieira sur le banc des Lions. Le Nigeria affronte actuellement Madagascar. Le score en ce moment, un but partout. Et à 19h, l'Algérie sera face à la Zambie, tandis que l'Égypte accueille l'Angola à Bamako. Le Mali reçoit enfin, donc, de Cap-Vert également à 19h. Et puis, les résultats de la première journée des éliminatoires de la CAN 2027, donc, a débuté, donc, la première journée des éliminatoires a débuté jeudi avec plusieurs résultats. La Côte d'Ivoire s'est imposée 2-0 face au Ghana à Bouaké. Et le Cameroun a battu les Comores 3-1. La République démocratique du Congo a dominé la Guinée équatoriale 2-0. Et le Congo Brazzaville s'est incliné 1-0 face à la Namibie. Et enfin, la Tunisie et l'Ouganda se sont séparés sur un score nul. Donc, un but partout. Voilà donc pour la page des sports. Merci à toutes et à tous. C'est la fin de ce journal. Merci de l'avoir suivi. À la présentation, Maïmouna Fofana, Moustapha Seck a assuré la partie technique, la partie digitale, le streaming. Cheikh Ndiaye, bonne suite de programme sur la WADR.
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2: Il est 21h.
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Bonsoir à tous, ravi de vous retrouver dans l'émission de Vous à Moi de ce vendredi. Comme on le fait les vendredis, on reçoit des invités ou carrément je développe un thème pour nous aider à conforter dans notre vie de couple. À tous et à chacun, bonsoir et bienvenue. MP, c'est lui qui va assurer la mise en onde, c'est Michel Tomita évidemment. Moi c'est Suite Version, le moment d'amour, à vous de choisir ce qui vous convient le mieux et le plus. Je suis ravie de vous retrouver, nous avons 1h30 à passer ensemble. Si vous avez des préoccupations, des questions, entrez en ligne. Alors vous m'écrivez soit sur le 91 73 59 ou vous m'appelez sur le 90 86 35 35. Installez-vous confortablement et essayons de passer une très belle soirée qui se passera entre vous de l'autre côté et moi ici.

On dit le zouk fait mal. Surtout quand tu es dans certaines positions avec la bonne personne et que tu entends le zouk. En fait, est-ce qu'il vous est arrivé de coordonner un peu le zouk au mouvement de vos reins? Aïe, est-ce que vous l'avez fait? Tu vois comme le zouk, on balance. Tcha, tcha, tcha, tcha. Alors, tu essaies d'adapter le zouk hein, au balancement de tes hanches. C'est très cool, hein? Voilà, donc... voilà, voilà. Ça, c'était juste pour rire. Ah, mes invités sont arrivés, donc je vais leur laisser le temps de s'installer. Et puis, nous allons parler du point... Qu'est-ce que je dis? On va parler de la panne sexuelle aujourd'hui. Voilà, donc... on va parler de la panne sexuelle. Est-ce que ça vous est déjà arrivé? Qu'est-ce que c'est? Qu'est-ce que vous en pensez? On en parlera tout à l'heure, juste après cette chanson.

0: J'adore.
1: Voilà, si vous êtes scotché, Carnaval FM, vous avez bien fait, parce que c'est ici que ça se passe, l'émission de Vous et Moi. Alors, nous parlons de panne sexuelle. Si par définition, la panne sexuelle, c'est un dysfonctionnement érectile ou l'incapacité d'un homme à obtenir ou maintenir une érection suffisante pour une activité sexuelle satisfaisante. Alors, ça, c'est la définition globale, hein. Mais bon, à côté, on peut voir des définitions plus simples. Alors, ce soir, nous avons décidé d'en parler. Vous êtes un homme, donc... Peut-être que on dit la sexualité, ça se prépare, ça en tout. Vous avez fait les signaux, vous avez donné les signaux à votre épouse ou à votre compagne, et au moment fatidique, plus rien. Vous sentez qu'il y a une panne, vous essayez, ça va pas. Qu'est-ce qu'il faut faire dans ce cas-là? Heureusement, nous avons une dame, nous avons un monsieur. Je ne sais pas s'ils ont vécu ça un jour, et s'ils l'ont vécu, tant mieux, parce qu'on aura un témoignage vivant. S'ils ne l'ont pas vécu, alors vous, peut-être que vous avez subi ça. Comment est-ce que vous avez pu traverser cette étape? Qu'est-ce qui s'est passé? Comment vous l'avez pris? Comment monsieur a réagi? Comment vous l'avez aidé? On parlera de tout ça dans cette émission. Vous avez deux numéros, 91 73 59 pour les messages et les appels 90 86 35 35. Juste le temps de les saluer parce que je crois que maintenant ça va, ils ont repris leur souffle. Marcus, bienvenue, bonsoir à toi.
2: Bonsoir, grande sœur.
1: Comment ça va?
2: Oh, ça va, et chez vous?
1: Ça va, la dernière fois, tu m'as fait...
2: Oui, c'est vrai.
1: C'est Guetta ou bien sûr, mais...
2: Non, c'est ni l'un ni l'autre. C'était vraiment... vraiment, c'était indépendamment de ma volonté que j'ai...
1: D'accord, voilà. J'ai compris. L'essentiel, c'est que tu sois venu aujourd'hui.
2: Oui, le plus important, c'est quoi ça, là, aujourd'hui, pour le nouveau numéro.
1: Voilà. Mmh. Et à côté... C'est son baptême de feu, c'est sa première fois de venir chez nous. On est ravis de l'avoir. C'est Jennifer ou Jessica?
3: Rebecca.
1: Alors, ni l'un ni l'autre. Rebecca, carrément. Alors, comment ça va?
3: Je vais bien, je rends grâce. Et j'espère que ça va bien chez vous aussi.
1: Oui, ça va aussi bien. Alors, Rebecca fait quoi dans la vie?
3: Rebecca est cuisinière et barman sur le côté. Elle est aussi commerçante.
1: Déjà en activité ou en apprentissage?
3: En activité.
1: Tous les trois. Bah.
2: Elle fait tout. Hein. Elle fait
3: oui,
2: tout.
3: Oui.
1: Waouh. C'est bien. C'est une femme battante, comme quelqu'un le dit.
2: Hyper battante.
1: Voilà. Il y a quelqu'un qui dit, on n'a pas demandé aux femmes de faire toutes les activités. J'ai dit, ah, le monde d'aujourd'hui, il faut en faire ou bien.
3: Ouais, bah, il faut avoir plusieurs cordes à son arc. Voilà. Parce que si aujourd'hui, tu n'arrives pas à flécher d'un côté, il faudra flécher d'un autre.
1: Non, autre. Et qu'est-ce qui t'a amené à embrasser? Je peux te tutoyer, n'est-ce pas?
3: Oui, il n'y a pas de souci.
1: Alors, à faire toutes les trois activités au même moment?
3: Alors, le commerce, pour commencer, j'ai été éduquée avec ma mère étant commerçante du grand marché.
1: Ok.
3: Donc, c'était plus une évidence de me retrouver commerçante.
1: Mmh.
3: Et la cuisine, c'est plus par passion. Je me suis découverte une passion un beau matin. J'ai découvert que pendant que je cuisinais, j'étais franchement heureuse quand je suis au fourneau.
1: Mmh.
3: Et même chose quand je côtoie les alcools, parce que j'apprécie beaucoup les alcools, leur histoire, leur saveur, les mélanges et tout. Et c'est ce qui m'a poussée à me lancer dans la cuisine et aussi en tant que barman.
1: Ok, c'est bien. Alors, nous parlons panne sexuelle. Je commence par toi, Marcus, parce que le plus souvent, ça arrive aux hommes, hein. Mais pourquoi? Dans quel cas? Je ne sais pas.
2: Oh, tu sais, il y a sûrement une tante au village qui ne t'aime pas.
1: Oh. Ah, encore!
2: Il y a sûrement une tante au village qui ne t'aime pas.
3: Pauvre de tes tantes.
2: Oh. Bon, la panne sexuelle.
1: Hmm.
2: Alors.
1: D'abord, est-ce que tu l'as déjà expérimenté?
2: Oui, ça m'est déjà arrivé.
1: Voilà, ça c'est encore bien. D'accord.
2: Je l'ai déjà vécu des deux côtés.
1: Aïe, aïe, aïe.
2: C'est-à-dire que ça m'est déjà arrivé d'être froid au moment de passer à l'acte. Mmh. Et c'est aussi arrivé à ma partenaire à l'époque d'être froide aussi au moment de passer à l'acte.
1: Super. Mmh. Donc, on aura beaucoup de témoignages ici.
2: Oh, ça, c'est sûr. Ça, c'est sûr.
1: OK.
2: Alors, déjà, la panne au niveau des hommes, elle a plusieurs sources.
1: Mmh.
2: Mais la source majoritaire, hors problème de santé physique, hors infection et consorts, c'est plus le côté psychologique.
1: Ah bon,
2: souvent, nous avons des pannes, soit lorsque tu as trop préparé le match dans ta tête, mais vraiment, tu t'es joué le match dans toutes les positions possibles. Et au moment où de passer à l'acte,
1: plus rien.
2: Il te dit, en fait, mon frère, je suis déjà fatigué.
1: Parce que tu l'as déjà fait.
2: Tu l'as déjà fait.
1: Aïe, aïe, aïe.
2: Soit tu n'es pas en paix psychologiquement. C'est-à-dire que tu as peut-être un souci qui te taraude. Tu es fatigué. Il y a aussi la fatigue ou psychologique ou physique.
1: Qui agit.
2: Voilà, qui peut agir et qui peut... Parfois, ce n'est pas que tu n'en as pas envie. Hein.
1: Ouais.
2: C'est vrai qu'il y a aussi le côté où je ne suis pas vraiment dans le mood. Je n'en ai pas vraiment envie. Je peux me laisser entraîner par ma partenaire parce que je veux lui faire plaisir. Mais
1: dans le
2: panne,
1: fond...
2: Voilà, la panne peut survenir parce que dans le fond, je n'en ai pas envie. Mais parfois, tu en as envie. Vraiment, tu es chaud et tout, et tout, et tout. Mais voilà.
1: Monsieur refuse de démarrer.
2: Monsieur refuse de démarrer. Pousser démarrer, comme on dit. Donc, je dirais que chez nous, les hommes, si je mets de côté le problème, les problèmes de santé, qui sont d'ailleurs rares, parce que les pannes sexuelles chez les hommes, dues à des problèmes de santé physique, sont assez rares.
1: Voilà.
2: En général, c'est plus parce qu'il y a un truc en tête qui nous dérange. Soit on sait trop jouer la scène avant le match, soit on n'est vraiment pas dans le mood, soit on est fatigué. Donc, notre énergie n'y est pas vraiment. On peut jouer le jeu, mais on n'est pas vraiment chaud. Donc, au moment de passer à l'acte proprement dit, bah, monsieur dit non. Donc, ça arrive.
1: Ça arrive. D'accord.
2: Ça arrive.
1: Alors, il a parlé des hommes.
3: Je vais parler des femmes.
1: Tu vas parler des femmes. Si tu l'as pas expérimenté ou si tu en as entendu parler, une copine, une connaissance,
3: alors,
1: un parent.
3: Oui, j'en ai entendu parler, mais je l'ai aussi vécu.
1: Aïe, aïe, aïe. D'accord.
3: Parce que généralement, on croit que la panne sexuelle, ça n'arrive
1: qu'aux
3: hommes. Alors qu'une femme aussi peut avoir une panne sexuelle et je ne parle pas d'avoir une baisse de libido. Mais au moment de passer à l'acte, d'avoir du vaginisme, si je dois utiliser le mot. Et la plupart du temps, il peut avoir des causes physiques, des causes qui viennent de problèmes de santé, des infections à répétition. Mais la plupart du temps, c'est psychologique. Et généralement, chez la femme, c'est lié à peut-être un trauma passé, une peur de la pénétration, peut-être parce qu'elle a eu des douleurs par le passé pendant la pénétration. Donc, on dit que le corps a une mémoire. Donc, même quand tu en as envie, parce que le corps sait que ce tact-là l'avait déjà fait souffrir par le passé, au moment de passer à l'acte, les muscles se contractent et ils ne veulent pas laisser passer. Ça peut être assez frustrant, surtout quand on ne sait pas ce que c'est et que tu es là, tu es très enjoué, tu as envie de faire, de passer à l'acte et tu te rends compte que bah
2: tu as faim mais ton estomac refuse de prendre la nourriture.
3: Exactement.
1: Là,
3: ça fait
1: très mal.
3: Il n'y a pas de place pour que ça passe. Ça peut faire très mal. Ça peut être très frustrant.
2: C'est dérangeant en fait.
3: Oui, et franchement, moi j'aimerais beaucoup que l'on puisse sensibiliser les femmes à ça parce que la plupart des femmes ne savent pas. Elles ne savent même pas ce que c'est que le vaginisme.
1: Voilà.
2: Il y en a même qui ne savent pas que c'est lié à leur trauma.
3: Exactement.
2: Ils ne font pas le lien tout de suite, en tout cas.
3: Exactement. Et même les messieurs, il faut qu'on les sensibilise là-dessus parce que j'ai déjà eu une amie à qui c'est arrivé. Et dans l'incompréhension, le monsieur a dit pourquoi ça ne passe pas ? Je ne sais pas. Tu as utilisé un produit, tu as utilisé un truc pour essayer de resserrer. Jusqu'à maintenant, ça ne passe plus.
1: Aïe, aïe, aïe.
3: Et c'est une accusation qui est sortie de nulle part, qui l'a beaucoup affectée parce qu'elle-même, elle ne savait pas ce qui lui arrivait. Mais si tu ne sais pas ce qui t'arrive, à quel moment tu expliques à l'autre comment est-ce que tu te défends ? Donc, il faut s'informer là-dessus et
2: éduquer aussi bien les hommes que les femmes.
3: Que les femmes là-dessus, sur les deux côtés.
2: Sur les deux côtés
3: et surtout exactement. Sur comment gérer ça quand ça arrive.
1: Voilà. Et c'est à ça qu'on va venir. Parce que là, tout le monde est dans la mouvance, tu vois. On s'embrasse, les préliminaires, et puis pouf! Comment expliquer à l'autre? C'est ça. Faut qu'ils comprennent aussi, ou pour qu'elles comprennent.
2: Pour qu'elles comprennent.
1: Voilà.
2: Déjà, il faut pouvoir se mettre à la place de l'autre.
1: Est-ce que dans ces moments, on arrive à se mettre à la place?
2: Justement.
1: Parce qu'il y a la frustration, parfois il y a la colère.
2: C'est là où je voulais en venir. Alors, il y a ceux qui vont être dans l'accusation et il y a ceux qui vont être dans l'accompagnement. Ceux qui vont être dans l'accusation te sortiront des phrases du genre c'est quoi ton souci, pourquoi c'est à ce moment que ça t'arrive, voilà. Comme ce qu'elle vient de dire avec son amie et tout. Et ceux qui seront dans l'accompagnement vont juste te dire, ce n'est pas grave, peut-être que ce n'est pas le bon moment. Ou alors la personne te dira, est-ce que ça va? Tu veux qu'on en reste là? Tu veux qu'on s'arrête? Est-ce que tu as mal? Est-ce que la personne sera vraiment dans la compréhension, pas dans l'accusation? Donc, c'est là que je dis en fait que on ne gère pas ça tous de la même façon. C'est vrai que lorsque ça t'arrive pour la première fois, c'est assez déconcertant.
1: Oui.
2: Mais après, il faut quand même avoir la maturité de te mettre un peu à la place de l'autre pour essayer de comprendre. Surtout si, pendant les préliminaires quand même, l'autre te donnait aussi l'impression d'être dans le truc. Si voilà. dans les préliminaires, l'autre te donne l'impression que tu es seul dans le truc, là, peut-être, tu peux, bon, te fâcher un peu. Mais si vraiment, vous étiez tous les deux dans le truc, vous aviez bien commencé, tout se passait bien, et c'est au moment de passer au coït, proprement dit, que ça ne passe pas,
1: voilà.
2: il faut plus être dans la compréhension, l'accompagnement, que l'accusation. Et puis, ce qui est bizarre, c'est que, des fois, tu as cette panne, et dès que la fille part, le monsieur se lève.
1: Aïe!
2: Là, c'est terrible. Il demande grâce. Ça dit, tu te dis, je pouvais te fesser. C'est-à-dire, dès que la fille s'en va de chez toi, dès que la fille te dit, bon, je suis bien rentrée, tu es là comme ça, peinard, tu ne penses même à rien de particulier qui puisse t'allumer, le monsieur se lève.
1: Alors, tu te dis, mais qu'est-ce qui se passe dans ce cas? Est-ce que c'est parce que tu ne désirais pas la fille ou bien...
2: Bon.
1: C'est quoi? Parce que qu'est-ce qui cause ce déclic-là juste après son départ? Parce qu'elle ne va pas vouloir revenir, non, ça c'est non. sûr.
2: En fait, je l'expliquais
1: ouais.
2: tantôt.
1: Ouais.
2: Soit c'est une fatigue psychologique, soit c'est une fatigue physique, soit clairement c'est un manque de désir, ou alors parfois on est refroidi parce que on n'a pas l'impression que le désir est réciproque.
1: Ok.
2: Quand dans les préliminaires, tu as l'impression d'être seul, c'est à toi de tout faire de A à Z. Il arrive un moment où c'est comme si inconsciemment ton esprit se dit, ah mes gars, c'est mieux, on laisse. Hein. Donc peut-être toi, tu te dis que tu veux aller jusqu'au bout, mais vu que l'autre ne t'envoie pas les bons signaux, quelque part aussi, tu te refroidis. Il y a ça aussi. Mais en général, nous les garçons, c'est soit parce que tu as trop joué le match dans la tête, soit parce que tu es fatigué, soit parce que tu n'es pas chaud.
1: Alors, là, toi, tu n'es pas chaud. Voilà une femme qui brûle, ses hormones sont en ébullition et tout.
2: Ah.
1: Alors, comment? Parce que tu ne vas pas la laisser comme ça?
2: Oui, en fait.
1: Y a-t-il un moyen pour pallier à ça?
3: Je pense qu'on centralise aussi un peu trop le coït.
2: Et la pénétration, peut-être.
3: Oui, on centralise un peu la pénétration. Il y a moult moyens de prendre plaisir et de faire prendre plaisir à l'autre sans pénétration.
1: Oui.
3: Et il faut qu'on s'éduque là-dessus, il faut qu'on apprenne ce genre de choses parce que je pense que quand on se retrouve dans ce genre de situation où, par exemple, vous êtes tous les deux OK, vous êtes tous les deux chauds, vous voulez tous les deux passer à l'acte, mais il se retrouve que l'un de vous a une panne. Pourquoi ne pas faire autre chose pour prendre plaisir? Pourquoi ne pas discuter, s'intéresser à l'autre, qu'est-ce qui te ferait plaisir? Si c'est moi qui suis en panne, par exemple, supposons moi je suis en panne, mais toi tu es là, je sais que tu en as envie, j'en ai envie aussi, mais je ne peux pas forcer mon corps.
1: Voilà.
3: Donc, qu'est-ce que je peux faire pour te faire plaisir et réciproquement pour pouvoir passer un bon moment et au final personne n'est frustré. Généralement, chez la femme, j'allais revenir sur un truc que tu as dit tout à l'heure en disant que parfois, tu as l'impression d'être seul dans les préliminaires et que l'autre ne te renvoie pas la même énergie. Il y a des femmes, je ne les défends pas, hein, mais il y a des femmes qui n'ont pas appris à faire des préliminaires ou n'ont pas appris à être interactives pendant les préliminaires. Elles pensent que c'est à l'homme de tout faire. Donc, ce n'est pas qu'elle n'en a pas envie. Elle en a envie. Mais dans sa tête, c'est toi qui dois t'occuper des préliminaires.
1: Voilà.
3: Du coup, tu peux avoir l'impression qu'elle ne te renvoie pas la même énergie ou qu'elle n'est pas dans le même mood que toi. Alors qu'en vrai, si, elle est dans le même mood. Donc, si dans ce temps-là, tu te dis dans ta tête, bon, peut-être qu'elle ne veut pas, il ne faut pas que je force non plus et tout.
2: Ouais, y a ça aussi, parce que parfois tu te dis, je ne veux pas non plus faire un forcing.
3: Voilà, et pour qu'après elle se sente, exactement, elle se sente oppressée ou ce genre de choses. Je pense que la communication est la meilleure chose à faire.
1: Voilà, c'est ce que j'allais dire.
3: Pour poser la question.
1: Est-ce qu'il faut en parler ou bien il faut faire semblant de créer un problème et puis
2: est-ce qu'il faut mettre les mots dessus sur le coup
1: Parce que il touche ici.
2: Sur le moment, c'est
1: gênant. Est-ce que tu auras le courage de lui en parler ou tu vas ramener un vieux truc?
2: Moi je suis direct. je te demande directement. Ou bien tu n'en as pas envie. On s'arrête. Sauf que tous les hommes ne sont pas comme moi.
1: Il y a
2: beaucoup qui vont plutôt penser à ta place plutôt que d'essayer de savoir ce qui ne va pas.
1: Ce qui ne va pas. Voilà.
2: Parce que moi, je n'aime pas quand ça va dans un seul sens. J'aime quand c'est un vrai partage, quand c'est vraiment interactif, comme on l'a dit. Je te fais plaisir, tu me fais plaisir.
1: En fait, c'est ça la sexualité, en fait.
2: Exactement.
1: Parce que on est deux.
2: Ah bon, il y a beaucoup qui préfèrent être égoïstes. Hein.
1: Voilà, et
2: franchement, il y a beaucoup d'hommes. Tant que tu es allongé, que lui l'a frappé, il a versé.
1: C'est fini.
3: Du n'importe quoi.
2: C'est bon. Moi, en vrai, si tu fais ça, je vais te dire, mieux on va s'asseoir au salon, on discute quoi.
1: Waouh.
2: Oui, c'est mieux. Ou alors dormons.
1: Et comment tu fais pour ton érection et tout?
2: Oh, elle va passer. En général, quand je ne suis plus dans le mood, je me refroidis. En tout cas, les hommes qui sont comme moi, en général, quand on n'est plus dans le monde, on se refroidit. Donc, on n'aura pas de souci de « je suis resté tendu, j'ai toujours eu envie ». Non. Parce que notre désir ou bien le fait de prendre plaisir vient aussi du fait qu'on sait qu'on donne du plaisir à l'autre. Pas seulement le fait qu'on en prenne de chez l'autre. Vous voyez un peu. Donc, il y aura des hommes qui vont penser à ta place et qui vont s'arrêter. Il y en aura d'autres comme moi qui vont essayer de comprendre, de communiquer. Si comme elle le dit, je comprends par ta façon de faire que c'est parce que tu ne sais pas ou parce que, bon, tu n'as pas l'habitude de t'impliquer dans les préliminaires. Si tu veux bien apprendre, je vais t'apprendre.
1: Okay.
2: Si tu veux bien qu'on le fasse à deux. Parce que moi, je ne me presse pas en général. J'aime quand on prend notre
1: temps. Le temps de le faire.
2: Voilà, parce que on aime quand c'est un moment spécial. C'est vrai que parfois, on aime la folie aussi. Hein.
3: Mais
2: on veut vite enlever les vêtements, les balancer en l'air. Et puis bon, vite fait.
1: Et se sauter dessus.
2: Mais parfois, on aime bien prendre le temps. Donc, si c'est parce que ma partenaire n'est pas vraiment disposée, là, je peux essayer de lui apprendre si elle veut ou bien lui faire découvrir comment est-ce que ça se fait. Pour que ce soit plus un moment de partage qu'un moment un peu égoïste où c'est juste moi qui
1: fais tout.
2: D'accord.
1: Alors, est-ce que c'est facile pour une femme d'en parler à son homme? Ou bien c'est facile de trouver une excuse banale et puis faire passer la panne?
3: Il est plus facile de trouver une excuse que d'en parler, surtout quand on n'a pas appris à en parler, quand on n'a pas été éduqué sur le fait. Sinon, trouver une excuse, c'est de là à là. Je ne me sens pas trop bien, je pense trop à ci ou à ça, et puis ça passe. Le monsieur peut te croire et ça passe. Mais quand vous êtes dans une relation où, je pense, vous vous connaissez assez, vous avez la latitude de parler de certaines choses et de ne pas se sentir jugé. Tout à l'heure, Marcus disait que lui, il est plutôt direct. Il pose la question de but en blanc. Est-ce que tu veux qu'on s'arrête, etc. Ça peut marcher. Je me dis que ça marche avec des femmes qui ont été éduquées sur le sujet et qui sont aussi directes que toi. Mais pour quelqu'un qui n'a pas été éduqué sur le sujet, qui n'a pas l'habitude de communiquer, elle risque plus de se sentir frustrée par la question « Tu veux qu'on arrête ?» de but en blanc comme ça.
1: Voilà.
3: Parce que la plupart des femmes, c'est complexe avec la femme parce qu'on nous éduque à être des femmes pures, à ne pas vivre pleinement la sexualité. Mais en même temps, quand tu te retrouves avec les hommes, ils s'attendent à ce que tu sois en quelque sorte leur pute. Ils s'attendent à ce que tu connaisses. Donc parfois...
2: Je ouvre les portes.
1: Waouh, César, ouvre-toi.
2: Ouvre les portes.
3: Parfois, c'est compliqué.
1: C'est très compliqué.
3: De dire à la personne que tu ne sais pas faire. Ou peut-être même que toi-même, tu avais fait la bouche par un message, tu l'avais grave chauffé et arrivé, il se retrouve que tu ne sais pas faire alors que lui s'attend à un partage. Et parce que toi, tu ne sais pas faire et que tu as l'habitude des gens qui s'occupent de tout et qui sont égoïstes, tu t'attends à ce qu'ils fassent la même chose. Donc, c'est vraiment difficile d'en parler.
2: quand tu n'as pas été éduqué sur le sujet.
3: Quand tu n'as pas été éduqué sur le sujet et quand tu ne connais pas très bien le partenaire en face, tu ne sais pas comment il va réagir, tu ne sais pas s'il va te comprendre ou s'il va te juger, s'il va t'accompagner ou s'il va tout simplement se foutre de ta personne. Donc, en parler, c'est assez compliqué, mais ça reste, selon moi, la meilleure des solutions pour régler.
2: Il peut éclater de rire en plein truc. Hein.
1: C'est-à-dire,
2: il y a des hommes qui sont très méchants. Ça dit, il va se moquer de toi. Toi, tu vas te mettre à pleurer sur
3: lui. Aïe, aïe, aïe. Ce mot qui te dit, mais qu'est-ce que tu. C'est tout ce que tu sais faire, ça, mais.
2: Genre, donc, tout ce que tu me disais au téléphone, c'est tout ça pour ça.
1: Aïe, aïe, aïe.
3: Et ça aussi, par exemple, ça peut être frustrant. Quand vous n'avez pas le même sens d'humour.
1: Voilà.
3: Quand je ne comprends pas que tu es juste en train de me taquiner, pour moi, tu es en train de te moquer de moi. Et ça peut très vite virer à autre chose. Je peux très vite être refroidi par ce genre d'humour-là. Donc, l'essentiel, je crois, c'est de communiquer, de connaître le partenaire en face.
2: C'est vraiment
3: très
2: délicat.
3: Important.
2: L'intimité, c'est vraiment délicat. Mm-hmm. Déjà, même quand vous vous connaissez, c'est toujours délicat. Parce qu'on ne finit jamais de se découvrir. Mais quand c'est juste, des coups passagers, c'est encore plus délicat. C'est là, en fait, que toute ton expérience doit parler. Et c'est là, je dis, ça dépend de qui tu es en face.
1: Mm-hmm.
2: Parce que nous ne sommes pas les mêmes et nous ne gérons pas ça de la même façon. Nous ne sommes vraiment pas les mêmes. Donc, comme je le disais tantôt, il ne faut pas aller chercher loin. Tu as ceux qui vont rentrer dans l'accusation et tu as ceux qui vont vouloir t'accompagner. Essayer de comprendre.
1: Mm-hmm.
2: Te proposer même d'oublier ça et de faire une autre activité.
3: Exactement.
2: Par exemple,
1: carrément.
2: Allons mater une série, sortons, allons faire un tour. On peut oublier ça et remettre ça même à un autre jour si tu veux.
1: Mm-hmm. Mais pour un homme qui a eu
2: vraiment de passer un bon moment.
1: Pour un homme qui a cet appétit sexuel là et qui te veut, qui a peut-être patienté et voilà que tu arrives, la panne aussi intervient. Oui. C'est facile à cet homme de s'habiller, te dire allons faire un tour.
2: Non,
1: il va se saouler.
3: Ce n'est pas facile, mais ça devrait être normal. Ça devrait, l'on devrait pouvoir se contrôler. Mmh. Je parle autant pour les hommes que pour les femmes. Mmh. L'on devrait pouvoir se contrôler et se dire quand on arrive devant certaines situations que
2: il y a plus important
3: au fait, parce que tu ne sais pas ce qui arrive à l'autre pour qu'il ait cette panne là. Si on se dit que ce n'est pas physique, que ce n'est pas un problème de santé, psychologiquement, tu ne sais pas ce que la personne vit, tu ne sais pas ce qui crée ce blocage là. Ça peut être hyper important, ça peut être hyper traumatique pour la personne. Donc le mieux, quand tu tiens un minimum à l'être humain qui est en face de toi, juste pour le considérer en tant qu'humain, le mieux, justement, c'est de pouvoir mettre de côté son envie, son appétit sexuel et de pouvoir mettre l'autre à l'aise. Une autre activité, comme l'a dit Marcus, pourquoi pas, parce que ça va faire déstresser l'autre, penser à autre chose, rigoler.
2: La personne finira par te dire ce qui lui arrive.
3: Exactement. Voilà, pendant que vous êtes en train de faire cette activité-là, la personne voudra t'expliquer peut-être. Tu sais, s'il s'est passé si tout à l'heure dans la chambre, c'est parce que. Et tu vas te retrouver à comprendre et à même être beaucoup plus compatissant. Que si tu cherches à forcer. Parce que, est-ce qu'il y a du plaisir à forcer?
2: On n'a pas tous la même capacité à se mettre à la place de l'autre.
1: De l'autre.
2: Voilà. Donc, ça fait que les situations vont différer. Maintenant, pour revenir à ce que vous disiez tantôt, vous savez, on ne tire pas tous notre plaisir de l'acte en lui-même. Il y a les égoïstes qui tirent leur plaisir du fait de dominer et voilà. Tant que lui la jouit, ça va. L'affaire est pliée. Et puis tu as les nous. Nous, on a besoin et de jouir et de savoir que tu as joui aussi.
1: Ah.
2: On a besoin de savoir que tu prends ton pied. On a besoin de sentir qu'on te donne du plaisir ou en tout cas que tu en prends pendant qu'on est en train de faire nos trucs. Donc quand on n'est pas. Quand on ne ressent pas ça. On se refroidit, on se demande, on se dit peut-être qu'on ne le fait pas bien, ou alors peut-être que tu n'étais pas trop dedans, peut-être qu'il y a eu une forme de résignation du genre, on va le laisser faire, il va finir ce qu'il a à faire, il va se lever. Donc ça dépend vraiment de comment est-ce que l'homme ressent son plaisir ou d'où est-ce qu'il tire son plaisir. Si c'est quelqu'un d'égoïste, franchement, il ne va pas se targuer de chercher à comprendre le pourquoi du comment. Mais quand c'est vraiment quelqu'un dont le plaisir est centré sur la partenaire et non sur lui, il prendra le temps de chercher à comprendre pourquoi est-ce que... Surtout si c'est peut-être rare. C'est-à-dire, c'est vraiment la première fois que ça vous arrive. Mmh. Vous avez déjà eu des bails par le passé. Donc, je pense qu'il y a quand même lieu là de chercher à savoir, ah, ma chérie, est-ce que tu vas bien? Est-ce que tu as un souci? Ça ne nous est jamais arrivé. C'est quoi le problème? Ou bien c'est moi? Est-ce qu'il y a un truc que j'ai mal fait et tout? Donc, la gestion de la situation va différer en fonction des mentalités.
1: De chacun.
2: Voilà, de chacun. Au-delà même du côté éducation, même si je ne suis pas éduqué sur le sujet, il y a quand même une façon de gérer qui va différer de quelqu'un qui est égoïste, de quelqu'un qui est compatissant. Voilà. Voilà.
1: Voilà. Alors, est-ce que c'est plus facile pour un vieux couple d'en parler que pour un nouveau couple?
2: Plus facile.
1: D'en discuter.
2: Alors, vous savez, la sexualité, je pense, peu importe l'âge, peu importe le nombre d'années ensemble, ça reste toujours un sujet délicat. Parce qu'il s'agit d'intimité. Surtout que pour certaines personnes, s'ouvrir de façon intime demande d'abord un certain lien émotionnel. Donc, s'il y a un souci, c'est vrai qu'on pourrait penser qu'avec les expériences des années, un vieux couple aurait beaucoup plus de facilité à en discuter. Mais ça peut ne pas être aussi facile. Parce que peut-être c'est un problème jamais rencontré. Si c'est un problème déjà rencontré et géré, c'est beaucoup plus facile de savoir quoi dire ou quoi faire que quand c'est quelque chose qui vous arrive pour la première fois.
1: Oui.
2: Voilà. Donc, c'est quelque chose que vous affrontez pour la première fois. Donc, c'est maintenant que vous devez réfléchir à comment gérer le problème. Voilà. Ce n'est jamais simple.
3: Je pense qu'il serait plus facile pour un vieux couple de gérer la situation. Pas dans le sens qu'il l'ait déjà connu par le passé ou pas, même quand c'est la première fois, je me dis, quand vous êtes un vieux couple, vous avez déjà eu à vous confier beaucoup d'autres choses par le passé. Donc, il serait plus facile de ne pas se sentir jugé et de venir et de pouvoir dire à la personne, je pense qu'il y a un problème, je pense qu'il y a ci, qu'il y a ça, plutôt qu'à un nouveau couple qui vient de se rencontrer, qui commence tout juste par se connaître. Tu as peur, tu te dis, si je dis ça, qu'est-ce qu'il va penser? Si je dis ça, comment est-ce qu'il va prendre
2: mon
3: ça?
2: Mon grand-père venait dormir avec moi.
3: Si je dis ça, comment il va prendre ça? Et encore, quand ce sont des coups passagers, là, tu es sûr que l'autre est là, enfin, c'est passager, il est là pour prendre du plaisir, pour partir, donc... Je ne vais pas l'ennuyer avec mes histoires. Il n'a pas trop besoin de savoir. Mais je pense que quand on a partagé plusieurs années ensemble, on a assez d'intimité, on a assez d'ouverture l'un envers l'autre pour exprimer le pourquoi du comment.
1: Voilà. Donc, si vous avez aussi des questions ou des préoccupations, n'hésitez pas. Appelez-nous sur le 90 86 35 35 91. 73, 59. Nous allons marquer une petite pause musicale et on revient juste après.

0: Voilà, nous allons continuer cette émission. Entre-temps, il y a eu une question. Il y a quelqu'un qui dit, est-ce que la panne peut arriver une fois la pénétration faite? Parce que ça m'est arrivé, on était en plein dedans, et dès que j'ai pénétré la fille, plus rien. Et j'ai eu très mal. On a essayé, elle a tout fait pour raviver la flamme, mais c'était pas possible. Alors j'ai prétexté un appel et je suis partie sans rien dire. Et de plus, elle a coupé les ponts. C'est quoi, ça t'a rappelé quelque chose ou quoi?
1: Ok. C'est-à-dire que la panne survient quand tu es déjà dedans.
0: Ah, mais c'est ça, c'est possible aussi.
2: Oui, c'est possible.
1: Ah oui, bon? C'est possible. Oui,
0: je me dis, ça vient, ça survient avant, non?
2: Non, ça peut arriver aussi pendant.
0: Waouh.
1: Bon, perso, ça ne m'est jamais arrivé, donc je ne saurais dire à quoi c'est dû.
2: Alors, ça peut aussi arriver pendant, et je parle pour l'ayant vécu.
0: Ah, d'accord.
2: En plein acte.
0: Mais qu'est-ce qui s'est passé? Tu as dit quelque chose qui l'a
1: fait. Ou bien le gars est déconcentré.
0: Voilà. Ou tu ne voulais pas vraiment.
1: En tout cas, moi, ça ne m'est jamais arrivé. Donc, franchement, je ne sais
0: pas. Mais comme elle a vécu, elle va nous raconter. Parce que moi-même, je n'ai pas compris. Je me dis, mais une fois que les choses ont commencé, les hostilités ont commencé, il faut aller jusqu'au bout.
1: Tout est possible.
0: En tout cas, tout est possible. Parce que
1: il peut y avoir un facteur qui a stressé le gars, qui a déconcentré le gars.
0: Ah, voilà, elle est d'accord.
2: Alors. Par discussion, ce que j'ai fini par comprendre, c'est que, tu sais, tu es là et puis d'un coup, il y a des pensées qui te viennent en tête ou tu te rappelles de quelque chose.
1: Quelque chose,
0: okay. Wow.
2: Donc, en plein acte, il s'est rappelé d'un problème qu'il avait.
1: Mais à quel moment tu penses
2: et qu'il n'a pas encore réglé.
1: Pendant que tu es avec madame.
0: Voilà.
2: Non. En fait, tu ne choisis pas d'y penser.
1: Ok. Ça
2: te revient juste comme ça. Okay. Peut-être quelque chose que tu aurais dû faire. Tu viens juste de te rendre compte que tu ne l'as pas fait, que ça va te créer un très gros problème ou que c'est des ennuis qui arrivent ou un truc comme ça. Okay. Et d'un coup,
1: ça casse l'ambiance.
2: Tes pensées quittent. Enfin, tu n'es plus dans le mood de ce que tu fais, mais tu te rappelles d'autres choses. Il y a quelque chose d'autre qui vient. Et pourquoi il prétexte un appel et puis il part? C'est ça le problème.
0: Oui, parce qu'il
1: c'est
0: avait
1: ce qu'on disait tout à l'heure. La communication, c'est pas évident pour tout
2: c'est
1: le monde.
2: C'est ça le problème. Parce que le mieux aurait été de rester, de chercher à comprendre le pourquoi du comment. Parce qu'il peut ne pas le savoir lui-même. De chercher à comprendre le pourquoi du comment, mais s'il n'arrive pas à le comprendre tout de suite, c'est pas grave. Comme je disais, il y a tellement d'autres choses à faire. Faut prendre plaisir. Et
1: mes
2: le
1: frères,
2: mieux, c'est.
1: Sœurs, apprenez à prendre plaisir autrement que la pénétration.
2: Franchement, c'est très, très, très, très important.
1: Parce que c'est un gros souci dans beaucoup de groupes. C'est-à-dire que quand il n'y a pas pénétration,
0: on va leur apprendre à travers cette émission.

0: qu'il y a des gens, tant qu'il n'y a pas le coït, oui, c'est que vous n'avez rien
1: c'est
0: fait.
1: C'est que vous n'avez rien fait, c'est voilà. grave.
0: En oubliant aussi qu'il y a des clitoridiennes qui n'ont pas forcément besoin de ça.
2: Exactement.
0: Voilà.
2: Exactement. Voilà. Exactement. Donc, il faut vraiment communiquer. Je pense que s'il était resté et qu'il avait communiqué avec la fille, ou peut-être qu'il aurait pu faire d'autres choses, du moins, pour son prêt. Son propre plaisir, vu que c'est lui qui est en panne. Donc, au moins, donner plaisir à l'autre.
0: Avant de
2: s'enfuir, elle n'aurait pas coupé les ponts. Elle se serait dit, bon, même s'il a eu un problème, il ne m'a pas laissé. Là, voilà. Tu laisses la go frustrée, frère.
0: Alors, il y a un autre qui dit, bonsoir à vous, merci pour cette belle émission. Un sexe normal dure combien de temps? Pour le premier coup et le deuxième coup.
1: Un sexe, c'est-à-dire une séance.
0: Non, il a dit un sexe normal, oui. Mais je crois qu'il parle d'une séance.
1: Une séance. Ou un coup.
0: Je ne sais même pas ce qu'il veut dire. Hein.
1: Ça dure combien de temps normalement?
0: Pour le premier coup et le deuxième coup.
2: Bon. Est-ce qu'il y a une norme?
1: Est-ce qu'il n'y a pas de norme?
2: Qui établit la norme? Qu'est-ce que vous appelez normalement?
0: Voilà.
1: Pour quelqu'un, ça peut être 5 minutes, pour quelqu'un, ça peut être une heure.
2: Mm-hmm. Exactement. Mm-hmm. Donc ça dépend de tout un chacun. Ça dépend de ce que vous faites.
1: De votre organisme, de ce que vous faites, justement, de comment ça se passe. Vous savez, il n'y a pas de norme. Déjà, même pour la même personne, laissons même la comparaison entre personnes. Pour la même personne, il peut avoir variation d'un jour à l'autre. C'est-à-dire que aujourd'hui, pour le premier coup, j'ai fait 5 minutes. Mmh. Un autre jour, pour le premier coup, j'en ai fait 20. Un autre jour, pour le premier coup, j'en ai fait à peine une ou deux minutes.
0: Voilà. Et qu'est-ce qui cause tout ça?
1: Il y a beaucoup de choses qui rentrent en ligne de compte. Mmh. Ça peut être le niveau de désir. Ça peut être le niveau de plaisir que tu prends pendant ce que vous êtes en train de faire. Mmh. Il y a vraiment beaucoup de choses qui jouent. Ça peut aussi être ta condition physique.
0: Okay.
1: Quand tu es en bonne condition physique, naturellement, tu es endurant. Mmh. Parce que parfois, ça dure avant que tu n'envoies la sauce. Parfois, même après avoir envoyé la sauce, tu es encore tendu. Mmh. Donc, si déjà pour la même personne, ça varie, je vous laisse imaginer pour pour
2: tout
1: le reste.
2: Un chacun, au fait.
1: Il n'y a pas de norme.
0: Voilà.
1: Tant qu'elle peut encaisser, feu.
0: Feu à volonté.
2: Exactement.
1: Alors, non, à moins que la partenaire te dise, bébé, je suis fatigué. Parce que moi, ça m'est déjà arrivé. On m'a dit, je n'en peux plus.
0: Waouh.
1: Et je me suis arrêté.
2: Tu as fait combien de temps avant quand tu...
0: Voilà, avant que tu dises. Tu as fait combien de rounds aussi?
2: Tu voulais tuer l'enfant d'autrui, Marcus.
1: À un moment donné, je me suis rendu compte que la personne
0: ne répondait
1: elle
0: plus.
1: Elle avait déjà eu, je pense, 2 ou 3 orgasmes, mais elle était déjà KO.
0: Aïe, aïe, aïe.
1: Donc, quand c'est comme ça, moi, je ne prends vraiment plus mon pied. Mmh. Et elle-même a dit, chérie, tu sais quoi, attendons un peu. Je n'en peux plus. Et je me suis arrêté. Donc, il n'y a vraiment pas de norme.
0: Okay.
1: C'est de la même façon, des fois ça m'arrive, même 5 minutes je ne fais pas. Hein.
0: Mmh.
1: Mais des fois aussi, Jésus.
0: Alors, il y a celle-ci qui dit bonsoir à vous, merci pour l'émission. Je ne sais pas si ma question va dans ce sens, mais je vais quand même la poser. Qu'est-ce qui fait qu'un homme dure sur toi sans éjaculer? Y a-t-il une cause réel ou... Je ne sais pas ce que tu as écrit parce que... réel ou quelque chose comme ça.
1: Qu'est-ce
0: qui
1: fait qu'un homme dure sur toi? Bon, je vais répondre. Peut-être Rebecca va nous donner son point de vue côté femme. Alors, déjà, il y a des positions qui font venir plus vite que d'autres. Il y a certains hommes qui te diront que c'est telle position qui me fait jouir plus vite. Donc, je préfère qu'on fasse celle-ci pour que je dure un peu plus. Il y a le niveau de sensation aussi. Comment est-ce que tu ressens la chose? Est-ce que tu te sens bien, bien accroché à l'intérieur ou est-ce que ça flotte un peu? Il y a ça aussi. Maintenant, il y a aussi ce que la go fait pendant l'acte.
0: Ok.
1: Si par exemple, elle te dit des mots doux, elle te caresse et elle aussi joue le jeu, elle te fait peut-être des jeux de rêve, même si c'est toi qui domines, ça peut te faire vite venir parce que elle décuple le plaisir que tu prenais juste en bougeant tout seul.
0: Okay.
1: Voilà. Donc, il y a vraiment beaucoup de choses qui rentrent en ligne de compte pour faire qu'un homme vienne plus vite qu'un autre, en fait.
0: Ok.
1: Voilà.
2: Alors, pour répondre à sa question, ce qui fait qu'un homme pourrait durer sur toi, mais ne pas jouir, ça dépend. Je crois que c'est un peu plus physique, mais beaucoup psychologique.
1: Ouais.
2: Est-ce qu'il prend plaisir?
1: C'est mécanique.
2: Il y en a parce que c'est mécanique. Mm-hmm. Il ne prend pas réellement plaisir. Mm-hmm. Il ne peut pas éjaculer. Il ne peut pas jouir.
1: Ouais.
2: Il y en a justement parce qu'il prend plaisir. Il ne va pas.
0: Voilà. Il ne veut il ne va pas.
1: En fait, il fait tout pour que ça ne vienne pas.
2: Il fait tout pour que ça ne vienne pas pour pouvoir en profiter plus longtemps. Maximum, oui. Donc, le tout dépend encore d'une personne à une autre.
1: Voilà.
2: Mais la communication, pourquoi peut-être je suis fatiguée, mais j'attends que tu finisses pour que, pour que tu prennes aussi ton plaisir, mais tu ne finis pas.
1: Ah, je vais m'arrêter, il faut dormir.
2: Parfois, c'est justement, parfois, comme le disait Marcus, il faut accompagner cette personne, il faut dire certaines choses, il faut faire certaines choses pour qu'il puisse.
1: À certains endroits,
2: exactement. Tout ça. Donc, tout ça, c'est la communication. Il faut savoir ce qui lui fait plaisir pour pouvoir le faire, pour qu'il puisse se libérer.
1: Se libérer.
2: Ou parfois, tu
1: et
2: vas
1: te
2: faire.
1: Libérer aussi.
2: Exactement. Mmh. Parce que, ben, faut pas se tuer après.
1: Oui, yeah. Parce que, franchement, à un moment, ça devient mécanique. Quand c'est mécanique, c'est plus intéressant.
0: Ouais. Mmh.
1: Vous le sentez clairement que c'est plus émotionnel, c'est mécanique maintenant, c'est plus intéressant. Voilà.
0: Alors, il y a quelqu'un qui dit bonsoir. Pour la première question, il y a aussi l'odeur que nous avons du mal à dire. Après la pénétration, la fille dégage une odeur.
1: Bon, je vais laisser Rebecca.
2: C'est vrai? C'est possible? Pour commencer, le vagin n'est pas censé sentir la rose. Ce n'est pas censé sentir... Bon, je ne dis pas que c'est censé sentir mauvais, mais ce n'est pas
1: particulière.
2: Il y a nos mamans qui utilisent l'expression pas dans le mauvais sens, mais ogwambe emumuna. Pas que ça va sentir le poisson frais ou le poisson avarié au point de te répulser. Mais pour commencer, le vagin n'est pas censé sentir bon. Pour commencer. Maintenant, il se peut que la femme en question ait une infection ou même il se peut que la femme se porte bien, mais une fois qu'elle rentre en contact avec un corps étranger qui est ton pénis, il y a une sorte de réaction parce que tu viens bouleverser son pH et tu peux commencer par ressentir une odeur. Quand c'est désagréable, je pense qu'il faut en parler parce que même quand c'est désagréable, même la femme sent.
1: Ouais.
2: Jusque elle ne peut pas te dire qu'elle sent.
1: Voilà. Allons au bout, allons au bout, allons au bout. Allons au bout, on va causer après, allons au bout.
2: Donc, si ça te dérange.
0: Est-ce que tu peux supporter jusqu'au bout?
2: Ça dépend. Hein. Il y en a quand ils commencent, même si la terre tremble, même s'ils ont des odeurs d'acide dans les narines, tant qu'il n'a pas fini, ça n'arrête pas. Hein.
0: Ça n'arrête pas. Voilà.
2: Donc, si ça te dérange, je pense qu'il faut en parler. Il faut le lui dire. Et l'odeur, c'est dans les deux sens aussi.
1: Si.
2: Dans les deux sens.
1: On pense souvent que l'odeur, c'est seulement chez les femmes.
0: Chez les femmes,
2: c'est
0: voilà.
2: Faux.
1: Certains de mes frères, là...
2: Ils puent la mort, faut dire.
0: Ah, donc, tu vois, mon frère. C'est pas seulement les femmes, hein. Voilà, attention. Alors,
1: faites beaucoup attention à vous. Faites bien votre hygiène intime. Voilà, ne vous négligez pas. Et puis, si possible, en tout cas, ce qui est sûr, le vagin a une odeur particulière. Déjà, même sans être touché, dû juste à la flore vaginale qui diffère d'une femme à l'autre. L'odeur est particulière. Elle n'est ni bonne ni mauvaise. Elle est juste particulière. Maintenant, il peut arriver qu'elle soit assez forte, soit dû au fait que peut-être madame n'a pas fait sa toilette avant l'acte, soit dû au fait qu'il y ait contact, comme Rebecca le disait tout à l'heure, parce qu'il y a certaines qui ont une flore vaginale très fragile. Dès qu'il y a un truc qui change un peu le truc à l'intérieur, l'odeur vient, soit parce que madame a des infections. Donc, ça dépend.
0: Ça dépend.
1: Mais il faut... C'est pas agréable, mais il faut avoir le courage de mettre les mots dessus.
0: Et c'est ça le problème, en fait.
1: Être dans l'accompagnement. Pas l'accusation, mais l'accompagnement.
0: C'est compliqué dans les couples d'en parler.
1: Il y en a aussi qui dégagent des odeurs quand tu mets un préservatif. Leur corps ne supporte pas le latex. Mais par contre, quand vous y allez chair à chair, aucune odeur. En tout cas, aucune odeur désagréable. Donc, il y a ça aussi. Il faut vraiment se connaître pour savoir. Ouais.
0: Voilà, et il y a quelqu'un qui dit, par rapport à l'odeur, peut-on faire le cunnilingus dans ce cas-là?
1: Il y a un proverbe baoulé qui dit, quand déjà tu lapes le cou et c'est salé, ne descends pas. Mon frère, je répète, quand déjà pendant les préliminaires, tu as lapé, tu touches le cou, tu vois que c'est salé,
0: ne descends pas.
1: Ne descends pas.
0: Non, tu n'es pas sérieux.
1: En fait, il faut comprendre un truc. Ce qui donne envie à un homme de te faire un cuni, c'est le fait que tu sois propre.
0: Voilà.
1: En fait, le fait que, en descendant, je me rende compte que tu es propre, ça ouvre l'appétit. C'est comme si on te déposait ton plat préféré devant toi. Ça donne envie de te bouffer, entre guillemets. Donc, si en descendant, il y a une odeur un peu... Bon, voilà.
0: Non, donne-moi le problème, Bablé.
1: Quand tu es à la paix, le coup est installé, ne descends pas. Non, et je ne conseille même pas de tenter quand c'est comme ça.
0: Aïe.
1: Parce que tu peux... Dites-vous que les infections peuvent être transmises du vagin à ta gorge. Donc, quand c'est comme ça, ne tente même pas. Ça n'a qu'à rester comme ça. Et maintenant, essayez de gérer, de trouver une solution pour arranger ça. Si c'est les infections, vous l'êtes.
0: Il y a des filles, sans ça, tu ne passes pas à l'acte.
1: Il n'y a pas de souci. Ça n'a qu'à s'asseoir.
2: Si tu sais que tu aimes le cuni, il faut te mettre en position, il faut être disposé à recevoir le cuni. Maintenant,
1: même chose quand tu sais que tu aimes la pipe en tant qu'homme.
2: Il faut être propre. Dans les deux cas, sais que tu veux qu'on descende, parce que après,
1: en fait, quand c'est propre,
2: après c'est à bouche, c'est à bouche que je prends pour manger. Et puis il y a mon nez qui n'est pas loin, donc il faut me mettre à l'aise pour que je puisse te mettre à l'aise.
0: Voilà. Ah ben j'ai vraiment saisi.
1: Donc, s'il te plaît, mon frère, quand c'est salé en haut, ne descends pas. Ne descends pas.
2: Pareil pour mesdames, s'il vous plaît. Quand c'est salé en haut, ne descendez pas.
0: Alors, qu'est-ce qu'on fait?
1: Franchement,
0: on s'arrête là-bas ou comment? Ou
1: on discute.
2: Au pire, on laisse les deux bas se toucher.
1: Non.
2: Mais pas de tête avec le bas, s'il vous plaît.
1: Voilà. En fait, pour raconter une petite anecdote, j'ai un ami qui l'a vécu. C'était sa première fois de passer à l'acte avec la go.
0: Oui.
1: Déjà en haut, c'était salé.
0: Mm-mm.
1: Et
0: l'odeur, mais lui ne savait pas.
1: L'odeur était tellement forte que ça remontait même à travers les habits.
0: Wow.
1: Mais il s'est dit, bon, ok.
2: Non.
1: Ok.
2: Ok, comment?
1: Sauf que quand il est descendu, qu'il a enlevé le slip, l'odeur l'a bien accueilli.
0: Aïe, aïe, aïe.
1: Et même après être parti prendre une douche, c'est-à-dire l'odeur avait même envahi la douche. Donc, mes frères, quand il y a odeur, n'envoyez pas votre bouche là-bas. L'esprit de Mougouli qui vous dérange, il n'a qu'à se calmer.
0: Il n'a qu'à sortir de votre corps. Voilà, donc je crois que ce sont les questions. En attendant que d'autres viennent, nous parlons de panne sexuelle aujourd'hui, lorsque ça arrive.
1: Quand la tante du village ne t'aime pas.
2: Laissez vos tantes tranquilles et réglez vos problèmes.
0: Alors, quelqu'un dit, bonsoir à la tata à côté de vous, elle dit d'en parler, mais qui commence et comment le dire? Par où commencer, voilà, et comment le dire?
1: Ok.
2: Alors, qui commence?
1: Qui commence?
2: Je pense qu'il serait judicieux que la personne qui a la panne commence. Parce que quelque part, ça vient de toi. C'est de toi que vient le problème, si on peut dire ça comme ça. Alors, comment commencer? Il faudrait d'abord commencer par se poser à soi-même des questions pour essayer de savoir pourquoi. Parce que si tu n'as pas de réponse, ou du moins si tu ne fais pas ce travail sur toi en amont, qu'est-ce que tu veux aller dire à l'autre qui est étranger à ton corps?
1: À ton problème.
2: Donc, c'est ton corps. Il faut que tu commences par connaître ton corps, par savoir pourquoi, comment, qu'est-ce qui a pu se passer. Et ensuite, demander gentiment d'en parler à l'autre qui doit être disposé à écouter et à accompagner. Peut-être que c'est quelque chose qui vient de l'autre. Donc, il faut pouvoir repérer cette chose et lui dire, il y a ça et il y a ça. Mais si tu ne repères pas le problème, qu'est-ce que tu veux aller lui dire à elle? À elle ou à lui, parce que il va chercher il va essayer de t'accompagner, il va essayer de comprendre, mais si toi-même, tu ne fais aucun effort, tu attends que l'autre trouve solution à ton problème compliqué. Il faut apprendre à en parler. Ce n'est pas facile. On le dit comme ça, mais on a conscience du fait que ce n'est pas facile.
1: En général, dans la vie, les choses nécessaires sont difficiles à faire.
2: Exactement. Donc, il faut apprendre à en parler, même si c'est difficile. Et souvent, quand tu es celui qui est responsable de la panne, il faut que tu sois le premier à aborder le sujet.
1: Pour rebondir sur ce qu'elle dit, mes frères, apprenez vraiment à faire plaisir aux femmes sans la pénétration. Moi, en général, quand les fois où j'ai eu panne, qu'est-ce que je faisais? je décentrais le plaisir sur ce que moi je voulais.
0: Ok.
1: J'oubliais carrément que je voulais faire un truc et je me concentrais uniquement sur la go. Et en général, après ça revenait. Parce que je n'étais plus trop focus sur le fait que je veux à tout prix le faire et tout. C'est-à-dire, je libère mon esprit de ces idées et je me concentre sur le plaisir de la go. Elle ne se rendra même pas compte que tu as eu panne. Elle va se dire que bon, tu ne veux pas vite jouir, c'est pour ça que tu t'es retiré pour faire autre chose.
0: Ok.
1: Et en général, après ça revient parce que c'est comme si tu as nettoyé ton esprit de la pression que tu te mettais. Voilà. Parfois, il y a la pression aussi de réussir le match. Surtout quand c'est un match qu'on prépare depuis longtemps. Il y a aussi la pression du fait d'assurer qui fait que à un moment, le monsieur te dit, bon, bas la terre. Donc, tu décentres le plaisir de ta personne. Tu t'occupes exclusivement de la go. Tu peux même t'occuper d'aller lui donner un premier orgasme sans la pénétration. Vous allez vous doucher, vous allez faire à manger, faire autre chose. Et après, en général, après, ça revient.
0: Ok.
1: Parce que moi, j'ai remarqué que c'est quand on n'y pense plus qu'il se lève.
0: Ok.
1: Dès que la fille part et que peut-être tu fais autre chose, le monsieur se lève. Donc, moi, j'ai appris, en fait, à décentrer le plaisir de ce que moi, je veux. Ah. À me concentrer sur le plaisir de la partenaire. Et après, naturellement, lui-même, il se relève. Et bon, ce qui devait se passer, se passe.
0: Ouais. Voilà.
1: Donc, c'est un conseil à mes frères. Apprenez à faire plaisir sans la pénétration. C'est important. Rajoutez des cordes à vos arcs.
0: Alors, tu vas leur monter peut-être deux astuces. J'ai comme, bonsoir à vous, j'ai comme l'impression que les filles sont trop hypocrites dans les relations. Elles sont les saintes en présence de leur gars. Elles veulent qu'on laisse le sexe en dernière position. Après, c'est pour se faire... toi aussi. C'est pour se faire enculer chez quelqu'un d'autre.
1: Je suis sûr que c'est un homme.
0: Et dire ailleurs que leur mec est une fille.
1: Il parle de ces quelques expériences.
2: Alors, d'abord, je ne sais pas qui a écrit le message, mais que le Seigneur calme ton cœur.
1: Ça la rage.
2: Parce que on sent que que tu as mal. Mais c'est pas la peine d'avoir mal. Comme je disais, je crois, en début d'émission, c'est une question surtout d'éducation. Il y a des filles qui n'ont pas envie de jouer les saintes. Voilà. Elles ont envie d'apprendre. Elles ont envie de s'améliorer, de s'appliquer. Mais la personne en face de toi risque de te juger. Où est-ce que tu as appris ça? Ça commence comme ça.
1: En fait, ce sont les mêmes qui veulent des salopes, entre guillemets. Ce sont les mêmes qui vont te juger quand tu vas vouloir être salope.
2: Exactement.
1: Tu as appris ça où?
0: Au final, qu'est-ce qu'ils veulent?
1: Qu'est-ce qu'ils veulent? Voilà, c'est ça.
2: C'est la question à poser. Au final, qu'est-ce qu'ils veulent? Où est-ce que tu as appris ça? Ouais, tu m'as dit que tu n'as connu qu'un seul gars.
1: En fait,
2: mais regarde comment tu es en train de te tourner et tout.
1: Juste par rapport au jugement des hommes.
0: Oui.
2: C'est pour ça qu'il faut, les femmes, qu'on apprenne à vivre, notre sexualité en dehors des hommes pour commencer. Il faut apprendre à connaître ton corps, à savoir ce qui fait plaisir à ton corps. Et quand tu arrives en présence d'un homme qui te juge parce que tu aimes le sexe, personnellement, je ne reste pas longtemps. Parce qu'il ne faut pas se mentir.
1: Il ne faut pas faire genre.
2: Les femmes aiment le sexe. Pas toutes les femmes, hein. Mais généralement, on aime le sexe. Mais tu ne peux juste pas dire, tu ne peux juste pas tout dire parce que on va dire, ouais, si tu aimes trop le sexe, c'est parce que tu es une pute.
1: Alors qu'il y en a qui aiment beaucoup le sexe, mais qui ne sont pas très actifs.
0: Voilà.
1: C'est ce qu'on
2: donc, ce n'est pas un péché d'aimer le sexe, mais il faut savoir apprendre à connaître son corps, apprendre à dire et à assumer qu'on aime ça. Si quelqu'un n'est pas d'accord, c'est son problème, au fait.
1: Au suivant. Et puis, il y a un truc.
0: Oui.
1: Il faut toujours tomber ou en tout cas trouver un ou une partenaire avec qui vous êtes plus ou moins sur la même longueur d'onde.
2: Sexuellement parlant.
1: Sinon, ce sont les choses comme ça qui vont arriver.
2: Exactement.
1: Moi, par exemple, j'ai un côté de moi que j'ai toujours voulu dissimuler. Et c'est une ancienne partenaire à moi qui m'a dit, accepte ce côté de toi et apprends à l'apprivoiser. Sinon, un jour, il va te pousser à vagabonder, à faire des bêtises.
0: Wow.
1: Voilà. Donc, en fait, parce que il fut un temps, je suis resté inactif parce que c'était beaucoup plus frustrant de commencer, mais de ne pas finir, que de rester sans rien faire. Parce que des fois, la personne en face n'a pas soit n'a pas l'endurance qu'il faut, soit n'est pas dans le même mindset pour faire ce que tu as envie que vous fassiez. Donc, dès qu'elle jouit une fois, c'est fini. Alors
2: que toi, tu commences à... Alors que toi, tu viens de t'échauffer.
1: Voilà, tu viens de t'échauffer. Donc, à un moment, j'avais décidé, bon, c'est mieux, je reste dans mon coin. Si je trouve quelqu'un vraiment avec qui on est sur la même longueur d'onde, ça va aller, ça va, quoi. Donc, parfois, pour rebondir sur ce qu'elle a dit, pour éviter certains manques de respect puis certaines bêtises, il faut vraiment tomber sur des gens qui pensent comme toi, qui ont plus ou moins le même appétit sexuel que toi, qui ont plus ou moins le même désir de découvrir que toi. Sinon, si toi, tu es quelqu'un qui aime ça et tu tombes sur quelqu'un qui veut faire genre après Jésus, c'est lui, c'est ce qui va arriver.
2: Il va avoir des problèmes.
1: Et moi, c'est quelque chose que je trouve paradoxal chez certains de mes frères. En même temps, il veut une femme qui est bonne au lit. En même temps, il veut la sœur de Marie. Au final, qu'est-ce que tu veux? Tu veux la sœur de Marie ou tu veux qu'elle soit bonne au lit? Il faut faire un choix. Voilà. Bon, je ne sais pas si tu dois t'habiller en Marie et puis être bonne au lit. Je ne sais pas trop.
0: Sûrement.
1: C'est toujours compliqué quand l'autre en face n'est pas sur la même longueur d'onde que toi. C'est des trucs comme ça qui vont arriver. Des jugements, des mots, des phrases bizarres. Sous prétexte, tu as l'impression que la personne, elle n'aime pas ça, alors que la personne est plus perverse que toi. On veut toujours se donner un genre, une image, alors qu'entre quatre murs là-bas, bon, quand les habits ont déjà volé au plafond, je ne sais pas quelle image.
2: Bon, on fait quoi avec une image?
0: Hein? Alors, il dit salut à tous, j'aime cette équipe. Il dit, quand la panne intervient, est-ce qu'il faut forcer un peu pour voir si ça va aller? Ou, comme vous dites, trouver une alternative.
1: Non.
0: Genre quoi? La doigter, l'embrasser, la caresser ou quoi?
1: Ok.
0: Il s'appelle Claude.
1: Ok. Déjà, Claude, mon cher ami Claude, faut pas forcer. Plus tu forces, plus tu vas refroidir. Faut pas forcer. Libère-toi de ce que tu avais envie de faire. Oublie ton désir et concentre-toi sur le plaisir de la fille. Maintenant, doigté. D'abord, est-ce que tu as les doigts propres?
0: Est-ce qu'on y pense en plein acte même?
1: Ah
0: oui, il faut penser aux filles quand même.
1: Tout, voilà.
0: Les infections,
2: voilà. Exactement. Ah. D'une minute à l'autre, tu vas trouver à l'eau quelque chose qu'elle va traîner pendant longtemps.
1: Est-ce qu'elle aime se faire doigter? Parce qu'il y a des femmes qui n'aiment pas ça.
0: Voilà.
1: Au-delà du côté infection, elle n'aime pas la sensation.
0: Voilà.
1: Maintenant, bon, un bon cuni par là. Des petites caresses et des petits jeux par là, ça ne fait pas de mal. Un peu de crème glacée ou alors un peu de glace pilée, un peu de menthe, des petits bisous par là. Tout à l'heure, bon.
2: Ah, tu parles en mode expert, hein?
1: Je partage tes astuces.
2: Tu parles en mode expert.
1: En fait, tout à l'heure, Rebecca a dit un truc très intéressant. En fait, on va toujours revenir dessus. Apprenons à faire plaisir sans l'acte lui-même.
0: Voilà, faire plaisir sans l'acte.
1: Et faire plaisir sans l'acte, c'est quoi? C'est les petits jeux érotiques. Les petits massages érotiques, les petits baisers bien placés. Si tu connais les zones érogènes de ta... Même si tu ne connais pas, en embrassant son corps, tu vas découvrir les zones érogènes de son corps.
0: Là, tu te sacrifies au profit de son plaisir.
1: Exactement. En tout cas,
2: c'est toi qui as une panne.
0: Ouais. Après tout,
2: c'est toi qui as une panne.
1: En fait,
2: donc,
1: moi je sais ce que tu veux faire. J'ai remarqué que vraiment, quand tu décentralises ton plaisir, la panne même se règle plus tard. Et tu es même encore plus performant parce que là, vraiment, tu n'es plus obnubilé par l'idée de jouer.
0: Voilà.
1: Donc, apprenez à caresser, à embrasser. Voilà. Jouez un peu avec vos go. Faites leur plaisir de mille et une façon.
2: Je vais rebondir par rapport à ce que Marcus a dit. Pour commencer, il a demandé si on peut forcer un peu. Je crois que dans un premier temps, tout le monde essaie de forcer un peu. Jusqu'à ce que tu te rendes compte ou que tu acceptes.
1: C'est mou.
0: Que ça passe pas.
2: Imaginons que ça survient pendant l'acte. Pendant l'acte, il y en a qui forcent, qui continuent même quand ils ne sont plus en érection parce que de toute façon, ils sont déjà à l'intérieur. Et il y en a pour qui ça fonctionne.
1: Oui, ça redémarre.
2: Il y en a pour qui ça redémarre aussitôt. Et bien évidemment, il y en a pour qui ça ne va pas fonctionner. Donc, il faut voir ce qui fonctionne avec soi. Et quand il parle de décentraliser son plaisir pour faire plaisir à la femme, je pense que là, il y a la femme qui intervient, la femme qui devrait savoir ce qui lui ferait plaisir et qui devrait justement accompagner l'homme à lui faire plaisir. Parce que si c'est quelqu'un surtout qui ne te connaît pas depuis longtemps, qui ne sait pas ce qui va te faire plaisir, c'est à toi de lui dire, fais ci.
1: Bébé, touche ici, touche ici.
2: Dis comme ça, vulgairement, mais c'est à toi de lui dire, fais ci ou fais ça, ou de guider sa main, ou de
0: mais ça m'amène à te poser une question. Par exemple, il ressent que toi, tu es là, jure, à crier, à gémir, pendant que monsieur, lui, ne ressent rien.
1: Justement.
0: Est-ce qu'il ne va pas se...
1: C'est pour ça que tu es égoïste en face.
2: C'est pour ça qu'il faut décentraliser son plaisir. C'est pour ça qu'il faut oublier que moi, je suis censé prendre plaisir.
1: C'est d'être égoïste.
0: Donc, est-ce que c'est une chose facile à faire?
1: Bon, pas cesser. Mais savoir mettre l'égoïsme de côté.
2: Voilà.
0: D'accord.
2: Savoir mettre ça de côté, se dire, bon, là, je suis dans l'incapacité de continuer l'acte. Donc, pourquoi est-ce que nous deux, on devrait être frustrés si moi, je peux jouir et toi, on verra après.
0: Aïe, aïe, aïe. Est-ce que c'est pas égoïste ce qu'elle vient de dire?
1: Et puis, vous savez, c'est vrai que c'est égoïste, mais parfois, quand tu fais jouir la go, elle te le rend bien. Parce que parfois, les femmes ont un certain ego. Il m'a fait jouir, je veux faire la même chose. C'est-à-dire, ça leur plaît de savoir qu'elles aussi, elles ont réussi à te donner du plaisir sans l'acte.
2: Exactement. Okay.
1: Donc, quand tu prends bien soin d'elle, sois sûr que si elle est dans le mood, elle va te le rendre. Au pire des cas, bon, ton garçon sera levé. Entre-temps, tu vas faire ta petite affaire. Dans le meilleur des mondes, elle va te le rendre. Il est inutile de forcer. Décentralise ton plaisir. Occupe-toi de la go. Donne-lui ce qu'elle a envie, que tu lui donnes. Apprends. Ça va même t'obliger à découvrir d'autres façons de faire l'amour. On a trop centré faire l'amour sur le sexe en lui-même.
2: Sur la pénétration.
1: Il y a tellement... Surtout que l'univers sexuel des femmes est beaucoup plus vaste que celui des hommes.
2: Exactement.
1: Beaucoup plus vaste. Vraiment infini, à l'infini. On ne finit jamais d'apprendre comment faire plaisir à une femme. Parce que tu peux faire l'amour à 100 femmes dans la journée... Tu leur feras plaisir de différentes façons. Tu auras découvert au moins une trentaine de façons de leur faire plaisir. Alors qu'un homme, bon, tant que le lait est venu, même si le lait vient, on ne joue pas forcément. Mais c'est beaucoup plus simple.
0: Ah bon? Le lait vient, mais vous ne jouez pas.
2: Ils éjaculent, mais ils ne jouissent pas.
1: Donc ça arrive. Mes frères, c'est vraiment important. Décentralisez un peu votre plaisir et concentrez-vous sur vos goûts. Vous verrez que vous aurez une meilleure vie sexuelle dans votre couple.
0: Ok, donc il y a une question, je vais... je ne sais pas, on va quand même répondre à ces questions parce que chacun a envie de résoudre son problème. Hein. Il dit, quelle partie du corps les femmes en général aiment qu'on leur touche?
1: Justement, il n'y a pas de partie générale.
2: En général.
1: Chaque femme avec sa particularité. Pour certaines, c'est les seins, pour d'autres, c'est les fesses, pour d'autres, c'est le bas du dos, pour d'autres, c'est le cou, pour d'autres, c'est les oreilles, pour d'autres, même, c'est les cheveux.
2: Il y en a même, c'est la plante des pieds.
1: C'est la plante des pieds, voilà. C'est pour ça que je dis qu'il faut, il faut partir à la découverte
0: du corps
1: de la partenaire. Il ne faut pas juste se contenter de se toucher, se déshabiller.
0: Ça, c'est un travail de longue haleine, parce que les hommes, quand ça vient là, c'est
1: on veut juste rentrer, c'est tout. Mais il faut prendre patience et décentraliser.
2: Prendre patience. Essayez de toucher le maximum de parties du corps et être attentif à la réaction quand on touche.
1: Tu sauras
2: quand c'est une zone sensible, quand tu touches, tu sais.
1: Parfois, elle ne veut pas que tu quittes la zone. Parce que ça lui fait du bien. Donc,
2: exactement.
1: Tu sais.
2: Donc, tu sais qu'il faut que je traîne ici. Tu sais que si je traîne ici, elle aura plus de plaisir. Voilà. Elle sera plus à l'aise, etc., etc. Donc, il n'y a pas de partie en général. Ça dépend de toutes les femmes.
1: Toutes les femmes.
2: Il faut chercher à savoir. Au pire, poser la question. Si elle sait, si elle a appris,
1: sauf que
2: elle te dira.
1: Pour beaucoup de femmes, quand moi je discute avec les femmes, pour beaucoup, elles disent, ce n'est pas à moi d'apprendre à un homme comment me faire plaisir.
2: Et c'est faux.
1: Ils sont censés savoir.
2: Et c'est faux.
1: Et souvent, moi, je dis, bon, entre guillemets, moi, je ne suis rien. Mais nous qui savons faire, là, vous pensez qu'on a appris ça comment? C'est parce qu'il y a des femmes qui ont bien voulu nous apprendre. Qui ont pris le temps. Moi, par exemple, je n'ai pas honte de le dire. Vraiment, il y a une femme, je lui dirai merci jusqu'à aujourd'hui. Elle a vraiment pris le temps de m'enseigner. Mmh. Elle prend ta main et dit, touche ici.
0: Voilà.
1: Fais ça. Uh-huh. Monte comme ça. Uh-huh. Fais ça. Uh-huh. Et en fait, au fil du temps, toi, tu essaies maintenant sur d'autres filles et tu apprends.
0: Voilà.
1: Donc, nous qui sommes bons là, on a appris. Hein. Apprenez, avocat.
2: Tu as été bon élève.
1: J'ai noté dans
2: apparemment, tu as été bon élève.
0: Alors, il y a quelqu'un qui dit, bonsoir, je viens de vous prendre un cours d'émission, mais le sujet m'intéresse parce que j'ai été victime de cette panne sexuelle, mais j'avais envie de le faire, mais je savais pas comment lui dire de m'aider. Donc au final, j'ai protesté une histoire, on s'est disputé et elle est partie. Et ce n'est que plus tard que j'ai fait une masturbation personnellement et j'ai pu jouir. Mais j'aimerais que vous me montriez des astuces pour qu'une prochaine fois j'arrive à lui faire plaisir et à me faire plaisir aussi. Mais comment tu peux te faire plaisir si déjà à la panne?
2: Est-ce que tu as autre chose qui te fait plaisir à part la pénétration?
1: À part le
2: zombie. Ça commence par là. À part le fait que tu ne pénètres la femme, qu'est-ce qui te fait plaisir? Tu ne sais pas, tu peux chercher. Peut-être. Peut-être que tu aimes qu'on serre ton cou.
1: Qu'on serre ton cou, qu'on t'attache.
0: Ça, c'est sensuel aussi.
1: Tu serais étonné de découvrir ce qui fait plaisir aux gens.
0: Hein. Non, mais c'est pas possible.
1: Il y en a d'autres. Ce qui leur fait plaisir, c'est de voir des gens faire l'amour.
2: Exactement.
1: La personne te dit, je veux te regarder te faire soulever par quelqu'un.
2: Ou alors, je veux te regarder te masturber.
1: Te masturber, exactement.
0: Et il prend son plaisir.
2: Oui, il prend son plaisir là.
1: Il jouit même beaucoup plus profondément que si c'était lui qui faisait l'acte.
2: Donc, il faut chercher, il faut tester. Il ne faut pas avoir honte, il ne faut pas avoir peur de
1: partez
2: tester.
1: Partez à la découverte.
2: Il faut tester.
1: Exercez-vous.
2: Les 10 premiers ne vont pas marcher, mais peut-être le 12e, la 12e astuce sera la bonne. Il faut chercher. Il faut se documenter. Il y a beaucoup, beaucoup, beaucoup, beaucoup de trucs sur Internet aujourd'hui.
1: Des livres.
2: Je dis pas de se jeter dans les trucs, genre de voir un truc,
1: chercher
2: de
1: te dire,
2: c'est ça la vérité, mais non. Lisez. Il y a des sexologues, des psychologues qui ont écrit des trucs assez intéressants.
1: Il faut même des podcasts, des émissions sur YouTube. Donc, pour éclairer sur les sujets.
2: Écoutez, regardez ce genre de choses et posez-vous des questions. Analysez-vous. À part ça, qu'est-ce qui me fait plaisir? Tu veux lui faire plaisir? Demande-lui. Si elle ne sait pas, allez-y. Découvrez ensemble. Découvrez le corps l'un de l'autre ensemble.
1: Tu as tenté le maïs sur le terrain, ça n'a pas marché. Tente le haricot.
2: Si le haricot ne marche pas, le gingembre va prendre.
1: Va prendre. Tu trouves autre chose.
0: En tout cas,
1: faut pas laisser le terrain à l'abandon sous prétexte que le maïs n'a pas marché. Dans une autre culture.
2: Exactement.
0: Alors, non, ça c'est juste pour vous encourager. Dis merci. Félicitations à vous. Je vous adore. Est-ce qu'on peut avoir vos numéros?
1: C'est pour faire quoi avec le numéro?
2: Voilà. Le phone va commencer par ça. Je suis sûr que c'est toi ton numéro. Cherche façon dont tu décris les choses ici. Là.
1: C'est faux, hein?
2: Tu donnes envie aux filles.
1: Non.
0: Peut-être que c'est pour toi qui
1: dis. Peut-être que c'est pour elle.
0: Voilà. Ah oui, mais là, il faut chercher à savoir si c'est un cœur à prendre
1: si
0: ou pas.
1: Laissez nos numéros. Envoyez vos questions à Tata.
0: Voilà.
1: C'est plus simple comme ça.
0: Voilà. Donc, ne cherchez pas problème là où il n'y en a pas.
1: Là où il n'y en a pas, voilà. Dans la paix du Seigneur.
0: Attends, je vais voir si ce message est ici. Il dit, c'est Charles. Charles.
1: Monsieur Charles.
0: Un sexologue sur YouTube. Je le suis depuis des années passées.
1: Ok.
0: Il décrit trop bien les choses. Bonsoir à vous.
1: Bonsoir, Monsieur Charles. J'espère que vous allez bien.
0: Voilà, il dit, coucou, je m'appelle Ferdinand.
1: Okay.
0: Il dit, juste vous féliciter pour cette émission. J'aimerais vous écouter plus souvent. Ah bon.
1: Bah, nous sommes là.
0: Il faut les sponsoriser.
2: C'est gentil, exactement.
1: Tant que vous mettez l'eau,
0: voilà.
1: Le moulin va continuer de tourner.
2: Exactement.
1: Tant que vous mettez l'eau.
2: Donc, mettez de l'eau.
1: La bonne eau.
0: Alors, lui dit bonsoir. C'est ma première fois d'écouter ce genre de choses. Une femme avec panne sexuelle, jamais entendu parler. Grâce à vous, j'ai appris beaucoup. Et je crois
1: tant mieux.
0: Je saurais faire face. Maintenant, lui dit...
1: Nous sommes ravis d'avoir pu éclairer
2: on
1: certaines
2: est content,
1: personnes.
2: Exactement. On est content.
0: Vraiment.
1: Ça fait moins de personnes dans l'ignorance.
2: Mais ne vous arrêtez pas à ça. Faites des recherches.
1: Faites des recherches.
2: Voilà. Allez à l'information.
1: Découvrez, expérimentez, tout ça, tout ça.
0: Alors, quelqu'un dit, comment découvrir son corps? Vous venez d'en parler. Vos abréviations vont me tuer à l'omélie.
1: Comment découvrir son corps?
0: Oui, c'est mieux. Je laisse le reste parce que c'est rien.
1: C'est un homme, c'est une femme.
0: Non, c'est juste ça. Il dit salut. Comment découvrir son corps, s'il vous plaît? Puis, je crois que c'est le nom, je ne sais pas.
1: Bon. La première expérience qu'on fait en général, c'est la masturbation. Excusez-moi du terme. Même si ce n'est pas très biblique, c'est la première expérience qu'on fait. Mm-hmm. Après, pendant certaines expériences avec d'autres partenaires, on découvre que quand on me touche ici, j'aime bien. Maintenant, bon, toi aussi, tu peux essayer comme Balthazar de...
2: L'arrêt de malade.
0: Comme qui?
2: L'arrêt de fou.
1: Non, mais en fait, tu as deux solutions. Ou soit, tu explores tout seul, ou toute seule, ou soit, c'est quelqu'un qui explore pour toi et qui te fait découvrir que, ici, j'aime bien, ici, j'aime bien. Moi, par exemple, je vous raconte, j'ai fait découvrir à une fille, ou à une, je vais dire une femme, parce qu'elle était beaucoup plus âgée que moi à l'époque. J'étais déjà une femme. Elle a pleuré pendant que je lui faisais un massage. Mmh. Et en fait, elle m'a dit, c'est la première fois qu'on me touche comme ça, là-bas.
0: Okay.
1: En fait, elle-même ne savait pas qu'elle pouvait ressentir ça. C'était même pas des préliminaires, hein, c'était juste un massage. Vous voyez un peu. Donc, c'est
0: un massage anodin ou...
1: Un massage.
2: Massage prévu avec finition.
1: Une bonne ambiance. Non, pas forcément avec finition. Une bonne ambiance, de la musique, une lumière
0: tamisée. Ah, mais toi aussi.
1: Un peu d'huile.
0: La finalité, c'est quoi?
1: Non, c'est juste pour t'aider à te détendre, c'est tout. Rien derrière la tête. On finit, on prend du vin et puis bon, tu rentres chez toi, c'est tout.
0: Du vin? Non, mais c'est fini, c'est la totale.
1: Non, c'est pour t'aider à te détendre, à prendre, changer d'air.
2: Oui, Marcus, on te croit.
1: Ou c'est moi qui rentre chez moi.
2: On te croit. Ah, parce que tu fais le massage à domicile aussi.
1: Bon, tu sais, ça peut arriver que la personne te sollicite parce qu'elle est tendue après une journée difficile, tout ça. Voilà, donc... C'était une époque.
2: Pour revenir à la question de comment découvrir son corps, la masturbation de but en blanc, faut le dire, comme Marcus l'a dit tout à l'heure, ce n'est pas très biblique.
1: Il faut croire.
2: Dans nos sociétés, ce n'est pas quelque chose qui est très moral non plus, c'est très condamné. Mais c'est essentiel pour découvrir son corps. Et ajouté à la masturbation, moi je conseillerais beaucoup la lecture. La lecture sur beaucoup de sujets comme le corps humain, les terminaisons nerveuses, comment ça fonctionne le corps, quelles sont les hormones que je sécrète, surtout pour les femmes, vu qu'on a panoplie d'hormones, quelles sont les hormones que je sécrète, comment est-ce que ces hormones-là sont sécrétées, dans quelle situation est-ce que je sécrète l'hormone du plaisir, dans quelle situation est-ce que je sécrète l'hormone du bonheur, etc., etc.
1: L'hormone de stress.
2: Donc, il faut, exactement, il faut aller à l'information, chercher l'information, savoir comment fonctionne le corps humain pour commencer. Et maintenant, comment fonctionne mon corps à moi? Et pour ça, il va falloir le toucher. Que tu le veuilles ou non.
1: Touchez-vous.
2: Il va falloir le toucher. Prends ton temps, de la tête jusqu'aux pieds, explore toutes les parties si possible. Si tu te sens un peu trop timide, tu ne penses pas pouvoir faire ça, trouve un partenaire qui sera compréhensif, attentif,
1: assez
2: et qui pourra d'esprit. Et qui pourra t'aider à faire ça. Pas quelqu'un qui, une fois qu'il touche ton cou, lui, il a déjà envie de,
1: voilà.
2: De finir.
1: Il y a même certains, juste à frotter son truc, en ta cuisse, il a déjà versé.
2: Il y en a déjà, il te voit même ses problèmes. Dès qu'il te voit ses problèmes. Donc, il
0: mais
2: faut...
0: Non.
1: Excusez-nous, quand c'est tendu, c'est tendu. Ça doit se verser.
2: Mieux je soupire, quoi, les hommes.
1: Excusez-nous, c'est pas de notre faute. C'est Dieu qui nous a fait comme ça.
2: Contrôlez-vous un peu. Contrôlez-vous un peu.
0: Vraiment.
1: En fait, vous savez, je vais vous expliquer un truc. On n'y peut rien parce que il y a certaines femmes, elles dégagent un truc qui réveille la bête en toi. Parfois, tu n'as même pas de mauvaises pensées en tête. Mais juste en la voyant, ou peut-être même en sentant son parfum, ou en entendant sa voix, tu perds le nord. Je ne saurais vous expliquer pourquoi. C'est comme ça. La preuve en est que on peut déposer 100 femmes, elles ne feront pas le même effet.
2: C'est vrai qu'il y en a qui ont des sexes à pile de malades.
1: C'est-à-dire, on dit souvent, il y a une là. Tu la fuis même parfois parce que tu sais que si on vous laisse entre quatre murs,
2: c'est qui va se passer.
1: Va se passer. Les murs même vont dire.
0: Donc, c'est ce qui vous amène à tromper parfois sans le vouloir ou comment?
1: Bon, ça c'est un autre débat.
2: Tromper sans le vouloir là. Bon, c'est pas dire les choses comme vouloir. Ça ne veut pas être sans le vouloir.
1: On s'est vu. On s'est parlé.
0: C'est qu'il l'a voulu.
2: Il l'a voulu.
1: Écoute. On s'est chauffé. Uh-huh. On s'est touché, on s'est déshabillé.
2: Uh-huh. Pendant tout ce temps, tu vas me dire que tu ne voulais pas.
1: Oui, en fait, je glissais sur une peau de banane à chaque fois.
0: Ah.
1: Donc, j'ai fini par glisser, je suis tombé du temps. Oh. C'était involontaire.
2: C'est-à-dire que tu as glissé, tu t'es déshabillé. Tu as glissé, tu lui as écrit.
1: C'est une série de circonstances.
2: Tu as glissé, tu as arrivé chez elle.
0: Vraiment.
2: Tu as glissé jusqu'à tu as pénétré. Voilà. Tu as continué.
1: C'est elle qui a glissé qui est tombée dessus.
2: Ah, ok. Et toi, tu as continué.
1: Non.
2: Jusqu'à sortir la sauce.
0: Il fallait l'enlever. Dis-lui, lève-toi.
1: On aurait pensé que je la violentais. Tout ça, tout ça.
0: Ça, c'est la
2: vie. Vous êtes marrant, vous.
0: Voilà, je t'assure. Voilà, merci à vous.
1: Quand tu écoutes un homme te dire, vous voyez la tromper, tu vas te coucher par terre pour rigoler.
0: Donc, c'est la fin de cette émission. C'est sûr que vous avez apprécié, chers auditeurs. Et surtout que vous avez appris beaucoup de choses. Vous voulez vous connaître, on vous a donné la solution. Vous découvrez votre corps, vous avez également la réponse. Alors, à nous aller. Merci à vous d'être passés.
2: Merci à vous de nous avoir reçus. Merci à ceux qui nous ont écoutés. Et j'espère vraiment que vous irez à l'information parce que c'est très, très, très important.
1: Décentraliser et partir à la découverte.
0: Voilà. C'est ça, le dernier mot. Donc, merci à tous. Passez une excellente nuit et à la prochaine.

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4: 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Il est 23h.

0: Je suis très heureux de vous retrouver sur La Nouvelle Génération. Bonjour, merci de nous choisir dans cette émission Club de la Presse. Vous savez que le rendez-vous, c'est de lundi à vendredi à partir de 11h sur votre radio. Et c'est devenu justement cette messe quotidienne que vous adoptez bien sûr chaque jour. Merci pour votre fidélité sans cesse renouvelée. La morgue du centre hospitalier universitaire Sylvanus Olympio CHU SO de Lomé fait de nouveau face à une situation préoccupante. Dans un communiqué daté du 23 septembre 2026, la direction générale alerte sur une recrudescence des abandons de dépouilles et demande aux familles concernées de régulariser leur situation avant le 23 octobre 2026. Selon le CHU SO, plusieurs corps déposés par des proches restent depuis plusieurs mois sans être réclamés. Cette situation entraîne une saturation de la capacité d'accueil de la morgue et complique les conditions de conservation des dépouilles avec des conséquences sur l'hygiène et le fonctionnement du service et l'établissement cible, notamment les usagers ayant laissé les dépouilles de leurs parents ou proches à la morgue depuis plus de 3 mois. Ils sont invités à prendre attache avec le responsable du service afin d'accomplir les formalités nécessaires au retrait des corps. Le sujet nous intéresse au Club de la Presse. Nous allons l'aborder. Nous parlerons d'autres sujets liés à l'actualité, tels qu'évoqués par des journaux parus aujourd'hui dans cette émission Club de la Presse de ce vendredi 25 septembre 2026. Bienvenue au Club. Pour la coordination de l'émission de ce jour, Charity Sinaya assure la mise en onde avec un regard bienveillant de Michel Koko Vitogue Tomega. Jérôme Dakoute est à la mise en ligne. Je suis Pascal Lousseau au micro. Nos salutations fraternelles à vous tous qui nous suivez partout au Togo grâce à nos radios partenaires. Radio Lumière à Anéro, Radio La Paix à Takpamé, Central FM à Sokodé, Sky FM à Badou, Radio Daoula Bassa, Sama FM, là nous sommes à Baga près de Niamtougou et puis Radio Coctoisie à Dapan. Et là vous comprenez que nous couvrons tout le Togo avec cette émission. Club de la Presse, vous le savez, c'est également sur nos différentes plateformes digitales, notamment notre chaîne YouTube, aussi notre page Facebook, sans oublier notre site internet www.canalfm.com et aussi nos radios partenaires en ligne, Ibn Radio et Radio Les Bénins, sans oublier notre compte TikTok. Il suffit tout simplement de taper Pascal Lousseau et là, vous avez le club en direct. Club de la Presse, vous le savez, c'est le décryptage, l'analyse, le débat sur l'actualité de notre pays, le Togo, du continent africain, aussi du monde entier. C'est avec mes confrères, journalistes en studio avec moi, aussi des invités qui sont surtout alors des analystes politiques, bien sûr, dans cette émission, puisque vous le savez, depuis un temps, nous avons quand même associé les analystes, bien sûr, politiques à cette émission, juristes et également analystes politiques. Gabin Adzaro, bonjour.
1: Bonjour Pascal, bonjour aux auditrices et auditeurs de Canal FM, bonjour aux techniciens surtout. Et la semaine est en train de se terminer, on rend grâce à Dieu pour cela. Et hier, j'ai fait un petit tour au niveau de la plage, bon, pratiquement la nuit, hein, vers 19h, pour voir ce qui reste après ces dégapissements. Et sincèrement, ce que j'ai constaté m'a peiné. La place est devenue comme un endroit où maintenant il faut avoir peur de fréquenter, parce que c'est devenu encore un lieu où les gens construisent des petits taudis partout pour y dormir. Et l'insécurité, déjà même que la plage n'est pas éclairée, c'est vraiment flippant. Et même les caillasses, les concasses et autres là qui restent n'ont pas encore été enlevés, c'est encore beaucoup plus sale que ce qu'on reprochait véritablement à ceux-là qui occupaient la plage. Et ce matin aussi, en allant au boulot, je suis passé par votre voie ici, l'avenue Kléber Nadio, et je suis allé au niveau de la Bruyère pour voir ce qui est fait. Après les dernières opérations de dégapissement du canal, aux abords du canal d'équilibre, et sincèrement, aucune opération, il n'y a pas de curage de ce canal d'équilibre là. Ça fait déjà plusieurs mois que ces gens ont été dégarpis. On pensait que c'était une opération assez urgente qui va être faite bien avant même le début de la petite saison pluvieuse, mais nous sommes en pleine petite saison pluvieuse et là, aucune opération n'est en cours. Rien nous montre même que ces opérations auront lieu très bientôt, puisque les barres continuent par s'installer Hein, les gens mettent les tables, les chaises et autres là. Les gens boivent toujours de la bière et autres là-bas. Ça prouve à suffisance que il y a un problème. Il y a un véritable problème parce que si l'urgence était véritablement de mise, je pense qu'après l'opération de dégraissement, on allait procéder directement aux opérations de curage. Mais jusqu'au jour d'aujourd'hui, il n'y a pas véritablement d'opération en cours et il n'y a rien qui prouve à suffisance que ces opérations-là auront lieu très bientôt. Les ordures sont toujours aux abords du canal d'équilibre. Il y a encore des tas d'ordures dans le canal d'équilibre même. Je pense qu'il va falloir y réfléchir.
0: D'accord, il va falloir y réfléchir. Le message est passé. Kofi Annani, bonjour.
2: Bonjour Pascal, bonjour aux auditrices et auditeurs de Canal FM.
0: J'espère que vous allez bien.
2: Je vais très bien par la grâce de Dieu.
0: À la grâce de Dieu, vous allez bien. Ça fait plaisir de vous avoir en studio. Hein?
2: Le plaisir est partagé. Pascal, j'aimerais profiter de l'occasion pour m'exprimer par rapport à des situations qui m'inquiètent énormément.
0: C'est votre droit.
2: Il y a quelques jours, j'ai assisté à une scène qui m'a beaucoup scandalisé. J'étais sorti pour des courses en ville et au retour, en pleine ville, j'ai remarqué que des camions de l'armée togolaise s'étaient permis de violer les feux tricolores. Et l'effet que ça m'a donné, je suis sûr que je n'étais pas le seul à avoir cet effet-là, parce qu'autour de moi, ceux-là qui étaient aussi en train de respecter les feux tricolores, certains s'étaient mis à rire. Et ça m'a donné un sentiment de
0: honte. Ça vous a étonné?
2: Oui, ça m'a étonné que des hommes en uniforme qui sont censés incarner l'ordre et la discipline, c'est ce que je connais l'armée comme étant une institution qui incarne l'ordre et la discipline, que des personnes comme ça puissent se permettre de violer les feux tricolores, c'est honteux. Et ce n'est pas la première fois. Tu es en ville des fois, tu te trouves au niveau des feux tricolores, toi tu attends un bon citoyen, et tu vois un homme un corps habillé, d'abord la moto qu'il est en train de rouler est sans plaque, et il te permet de violer les feux tricolores. Parce que nous ne pouvons pas évoluer comme cela. Quel pays est-ce que nous voulons laisser à nos enfants et à nos petits-enfants si nous nous permettons de se comporter comme si il y a une partie de la population qui est censée obéir à la loi, et une autre partie qui est au-dessus de la loi? Je ne pense pas que c'est un pays que nous voudrons, un bon pays que nous voudrons laisser pour nos enfants. Il faudrait que les uns et les autres puissent se réveiller et faire les choses de la bonne manière. Parce que quand l'autorité, la personne là qui est censée incarner ou bien être le dépositaire de l'autorité publique, se permet de violer les lois, comment est-ce qu'on voudrait que le citoyen lambda puisse se comporter? Il faudrait qu'on puisse revenir à de meilleurs sentiments. Il faudrait qu'on puisse se ressaisir dans ce pays pour qu'on puisse construire un pays modèle pour nous tous.
0: D'accord. Merci Kofi Annani pour cette interpellation. Oui, vous l'avez si bien dit, le pays que nous voudrons laisser à nos progénitures, à nos enfants, c'est bien ce pays bien démocratique où le respect de la loi doit être fondamental. La loi doit être également quelque chose alors qui doit être un plus fondamental aux yeux de tout le monde.
2: Tout à fait.
0: Alors, on va commencer cette émission avec ce sujet, hein, ce sujet sur lequel j'abordais même j'entamais même l'émission. Gamin, c'est vrai, il est dit souvent que nous devons laisser les morts se reposer, mais il y a la direction justement du centre hospitalier et universitaire Sylvanus Olympio, CHUSO, qui a fait sortir un communiqué face à une situation préoccupante. Et dans son communiqué daté du 23 septembre 2026, la direction générale alerte sur une recrudescence des abandons, de dépouilles et demande aux familles concernées de régulariser leur situation avant le 23 octobre 2026. Et, Gabin, ce n'est pas la première fois. On se souvient, en juin 2025, le même communiqué. On a lu en quelque sorte un communiqué similaire. Mais qu'est-ce qui pourra expliquer cette situation, Gabin?
1: Peut-être, c'est le manque de moyens, on peut le dire. C'est le manque de moyens qui peut susciter cette situation-là. Sinon, je ne vois pas pourquoi des gens ont pris eux-mêmes la dépouille de leurs parents pour le mettre pour la mettre à la morgue, et puis après ils refusent pratiquement de retirer hein, cette dépouille-là pour organiser des funérailles dignes de ce nom pour celui qui est décédé. C'est une situation tellement triste. Bon, je ne sais pas pourquoi on peut faire cela, mais je mets ça forcément sur le dos de manque de moyens. C'est une question de manque de moyens. Sauf que je me pose la question de savoir, quand quelqu'un meurt dans une famille, est-ce que vous ne connaissez pas vos capacités? Parce que déjà, certaines personnes savent très bien que, bon, par rapport à la situation, on ne peut pas le mettre à la morgue, on va faire une morgue à la maison, et deux jours, trois jours après, on va inhumer hein, la dépouille mortelle. C'est un peu ça, parce que, vous savez, la morgue à la maison aussi, c'est assez coûteux.
0: La conservation du corps.
1: Oui, la conservation du corps, c'est tellement coûteux aussi. Et donc, quand les gens savent que bon, ils doivent inhumer la personne dans un délai assez court, alors là, ils procèdent comme ça, peut-être avec un petit 20 000 quelque part, on peut arriver à conserver le corps le temps de préparer son inhumation. Mais là, quand vous-même vous prenez un véhicule puis vous venez déposer le parent mort à la morgue, ça veut dire que vous êtes sûr de vos moyens, et donc vous n'attendez pas forcément que quelqu'un vous fasse de l'aumône avant de l'enterrer. Mais bizarrement, les gens se retrouvent face à des situations compliquées. On va aller déposer et puis après on va réfléchir par rapport à comment on va faire pour pouvoir payer les frais de morgue et arrêt et aller l'inhumer. Il y a même des cas où souvent on crée une fosse commune pour pouvoir inhumer ces personnes-là qui ont été malheureusement qui ont été abandonnées par leurs parents. Mais je pense que c'est pas une bonne chose. Les sépultures même constituent hein, une sorte d'héritage aussi. Ça fait partie de la mémoire collective de la famille. Il faut respecter la mémoire de ceux-là qui sont morts. C'est mieux que vous enterrez directement la personne le même jour s'il décède que de lui faire subir cela.
0: Mais dans certaines communautés, ça se fait.
1: Oui, dans certaines communautés, bien sûr. Et même, pas que hein, communautés religieuses, hein, même dans des familles chrétiennes comme ça, ça se passe. Vous êtes sûr de vos moyens, vous savez très bien que bon, vous n'avez pas assez de moyens pour pouvoir conserver le corps et tout. Donc, juste après le décès de la personne, vous informez ce que vous pouvez informer, vous achetez un cercueil et là, vous l'enterrez dignement. C'est ça, c'est ce qu'on appelle enterrer avec dignité. C'est pas faire venir à cette personne, construire une apatame assez grande et tout, assez de convives, manger et tout. Non, enterrer quelqu'un dignement, c'est au moins lui offrir un dernier départ digne de ce nom, l'enterrer dans un cercueil, dans une tombe ou bien dans un linceul. Mais le plus important est que cela respecte quand même la dignité humaine. C'est comme ça. Mais mettre la personne à la morgue et faire comme si cette personne-là ne fait pas partie intégrante même de l'histoire de votre famille, c'est pas quelque chose qui est bien. Peut-être il y a eu souvent des difficultés aussi au niveau des familles, pas forcément des difficultés financières, mais aussi des querelles, des guéguerres, des disputes par rapport à celui qui va inhumer le corps, celui qui ne va pas inhumer, celui qui doit financer ceci, celui qui ne doit pas financer cela. Et donc, à un moment donné, les gens se disent « bon, on abandonne ». On laisse tomber, bon, puisque tu veux tout prendre en charge là, alors on te laisse le corps. Or, nous savons très bien qu'il y a aussi des questions mystiques dans ce genre d'affaires. Et donc, je pense à un moment donné que nous devons vraiment, vraiment réfléchir par rapport à comment nous devons faire pour inhumer nos morts de manière digne. Et ça, cette situation au CHU, à la morgue du CHU Sibanis Olympio, ça va encore créer de l'encombrement. Parce que ce sont des morts qui vont occuper des espaces. On va encore arriver à des histoires où on doit mettre quelqu'un dans une chambre froide pendant longtemps, quelqu'un avant, vous savez très bien, avant même la rénovation de cette morgue-là, on mettait même des corps par terre, à même le sol. C'était assez compliqué. Donc, il va falloir qu'on y réfléchisse. Je pense que passer ce délai-là, il me semble qu'on a donné un délai.
0: Tout, oui, oui, c'est le 23 octobre. C'est le 23 octobre. Le délai,
1: donc, voilà. À passer ce délai, je pense qu'on va faire comme d'habitude, hein, créer fausse commune et puis les inhumer.
0: Mais là, est-ce que ce serait une inhumation avec dignité telle?
1: Non, pas du tout. ce sera une inhumation comme les gens atteints de coronavirus ou bien d'Ebola.
0: Ça dit quand il y a l'épidémie ou une pandémie. Kofi, alors, qu'est-ce qui peut pousser les familles à abandonner leur corps à la morgue?
2: Gabé, en s'exprimant tout à l'heure, a mentionné le manque de moyens. Je ne pense pas que je dirais le contraire, mais je pense que le manque de moyens ne devrait pas nous voler notre sens de responsabilité. Ce n'est pas parce que on n'a pas des moyens qu'on n'a pas, on n'a plus les facultés de réfléchir. Il y a beaucoup de familles aujourd'hui qui, ayant perdu leurs proches et ayant évalué les moyens à leur disposition, se disent écoutez, mais on n'a pas assez de moyens, on va rapidement faire les choses et on en passe. Mais savoir bien que l'on n'a pas les moyens de couvrir les frais de la mort.
0: Sans oublier qu'en Afrique aussi, les funérailles ont tout leur sens. Hein?
2: Ben, que les funérailles aient leur sens ou pas, cela ne devrait pas permettre à une tierce personne ou à un citoyen de mettre du fardeau sur le dos de l'État. Imagine un peu, si peut-être à Lomé, avec la population que l'on a, si on se rend compte aujourd'hui que peut-être 10 000 personnes, hein, 10 000 personnes sont décédées et leurs familles, par manque de moyens, ont gardé les corps à la morgue. Imagine un peu le désordre que cela pourrait causer. Alors, quand on n'a pas les moyens, on fait les choses dans la mesure de ses moyens. On n'a pas les moyens, on essaye d'enterrer la personne très rapidement et on en passe. On ne va pas laisser la personne à la morgue et causer des problèmes inutiles à l'État. L'encombrement, l'aggravation des conditions sanitaires au niveau de la morgue, tout ça là, c'est qui? Qui est-ce qui empathie à cela? Qui est-ce qui, est censé payer pour cela? Alors, si nous n'avons pas les moyens, il est important qu'on puisse l'expression m'échappe un peu, mesurer ses moyens, faire les choses comme cela se doit pour ne pas mettre du fardeau au niveau de l'État. Écoutez, si cela n'est pas fait, il faut que les lois puissent fonctionner. Au niveau de la morgue, ils ont des régulations, ils ont des règles établies. Quand vous gardez le corps pendant un moment et que vous ne venez pas le chercher, on essaie de mettre la personne.
0: Il y a une disposition qui est mise en place.
2: Si le délai que la morgue a donné n'est pas respecté, ben, qu'on puisse enterrer les personnes sans la dignité familiale qui devrait y avoir.
0: Nous sommes rejoints par notre confrère Théophile Pointo. Théophile, bonjour.
3: De Canal FM. Bonjour le plateau.
4: J'espère que vous allez bien.
3: Par la grâce de Dieu.
4: On va bien. Oui, va bien. Je vous vois essoufflé là.
3: Essoufflé.
4: Ce n'est pas facile la vie.
3: Ce n'est pas du tout facile et je crois quand même qu'on remercie l'Éternel pour tout quand même.
4: Parce que vous êtes un grand combattant de
3: naturellement.
1: Un international togolais en plus.
4: Justement un international togolais, oui. Puisque quand on le voit même d'ailleurs dans son maillot, on croirait que c'est lui qui doit jouer cet après-midi.
1: Oui.
4: Voilà, vous n'êtes pas seul. Il y a également Antacol qui nous a rejoint. Anta, bonjour.
5: Bonjour Pascal, bonjour les auditeurs.
4: J'espère que vous allez bien.
5: Très bien. Très heureuse de passer par ce canal pour vous saluer le pays. Comme d'habitude, je suis de passage.
0: Je suis également très heureux de vous retrouver.
5: Merci.
0: Ça fait plaisir parce que vous nous faites toujours l'amitié hein, de venir nous saluer quand vous revenez au pays. Et c'est quoi l'actualité?
5: L'actualité, déjà, je voulais me ressourcer. Et puis, c'est la rentrée aussi, même si ça a déjà commencé. Vous êtes sans savoir que j'ai quelques enfants, des orphelins que je vois, des veuves que je vois. Donc là, ce week-end, j'ai prévu dans mon programme les recevoir dans mon domaine privé, partager un moment, essayer de voir comment ils ont repris aussi l'école et puis apporter des petits présents.
0: Et le fou.
5: Voilà.
0: Il semble que c'est votre mission que vous avez reçue. Hein?
5: Oui, c'est une mission, mais c'est aussi un grand plaisir pour moi. Hein? Je pense que on reçoit plus quand on donne.
0: Ouais.
5: Hein? C'est la loi de la divinité. Hein? Donc, rassurez-vous que quand je donne, je reçois autant aussi. Mais je n'attends pas forcément que l'humain me le rende, mais je pense que le cœur de Dieu se réjouit.
0: Voilà. Il est dit même d'ailleurs que il y a plus de bénédictions qu'en donnant, hein, dans le fait de donner que de recevoir.
5: Que de recevoir. Justement. Je peux l'attester, hein. Je peux vous dire que.
0: Vous avez fait l'expérience et vous en êtes la personnification même d'ailleurs de cela.
5: Tout à fait.
0: Merci.
5: Tout à fait.
0: Merci.
5: En tout cas, merci de me recevoir. Je suis très heureuse d'échanger avec vous. D'ailleurs, c'est peut-être l'occasion de vous inviter, hein. Parce que vous me recevez à chaque fois que je vienne, il va falloir que je vous retourne quand même l'ascenseur.
0: Ah mais oui, c'est quoi de plus normal.
5: Tout à fait. Mais ben écoutez, c'est lancé, hein, l'invitation.
0: Tout à fait. Il y a mais ce qui est sûr, la rencontre c'est quand?
5: Ça va être un samedi.
0: Un samedi demain déjà.
5: Ah oui, c'est demain.
0: Ah oui, c'est demain.
5: Vous savez, je suis arrivée hier nuit, hein.
0: Justement, voilà, demain.
5: Donc, c'est demain, demain. Donc, c'est demain. Demain après-midi, je vais les recevoir de 14h à 17h. Et il y aura de beaux surprises.
0: Hein. D'accord, de beaux
5: et
0: surprises.
5: Et d'ailleurs, j'ai fait déplacer aussi mon réalisateur depuis le Bénin, qui est là, Marco Polo. Tous les clips que vous voyez passer, il va nous capter des moments...
0: Inoubliable.
5: Voilà. Tout à fait.
0: D'accord. Merci.
5: Et ceux qui ne seront pas invités, invités ou qui seront pas sur place, vu que c'est un événement privé aussi, hein, faut le dire. Et, je me ferai le plaisir de mettre des résumés sur la chaîne YouTube qu'on pourra voir.
0: Pourquoi pas sur TikTok aussi, puisque.
5: Bah, bien sûr, sur les réseaux sociaux de façon globale.
0: Sur TikTok que vous animez très bien, hein.
5: Tout à fait, mais bon.
0: D'accord. Vous restez avec nous, hein,
5: pour
0: participer même d'ailleurs
5: bien
0: à
5: sûr,
0: ce débat
5: je suis
0: avec nous,
5: vous.
0: Voilà,
5: ouais.
0: Pour participer à ce débat avec nous, comme vous aimez bien quand même le faire, hein,
5: tout
0: bien
5: à fait.
0: Sûr. Et donc nous sommes en train de parler de ce communiqué, hein, de la direction du CHU Sylvanus Olympio, et dans ce communiqué daté alors du 23 septembre 2026, la direction générale alerte sur une recrudescence des abandons de dépouilles et demande aux familles concernées de régulariser leur situation avant le 23 octobre 2026. Alors, et Théophile, nous nous posons enfin la question de savoir, mais comment se fait-il que on peut facilement laisser ou abandonner alors son corps à la morgue?
3: Oui, Pascal, je crois quand même que ceux qui déposent la dépouille de leurs parents ou proches à la morgue et l'abandonnent, je crois quand même que ce n'est pas de leur part, quand ils n'avaient pas quand même préparé les abandonner, si on peut le dire ainsi, parce que nous étions en 2019 où nous avons fait un dossier sur la morgue, puisque j'avais vécu un événement un tout petit peu mouvementé de ma vie en 2005, où je préparais quand même la section. J'allais faire allusion à la morgue là, la première session à la faculté de droit en 2005, où à la veille de l'examen, j'avais perdu mon père et il était à la maison. Donc c'est moi qui avais transporté quand même le corps à la morgue, c'était en 2005. Et la morgue, à l'époque, par rapport à ce que nous vivons aujourd'hui, c'est le jour et la nuit. Et quand j'étais allé, j'ai vu les formalités, combien ça a coûté quand même pour pouvoir déposer la dépouille. Parce que avant de déposer la dépouille, il faudrait quand même passer par la caisse, régler la caisse avant qu'on ne vous accepte. Après tout, en 2019, par rapport à un projet de soutenance, j'avais quand même fait un dossier sur la morgue, voilà, rénové d'ailleurs, où j'ai approché pas mal de secteurs de la morgue, que ce soit le directeur de la morgue, que ce soit les agents, et que ce soit partout, comment est-ce que la procédure se passe, tout ça là. J'ai compris quand même que la morgue aujourd'hui, ce que nous avions appris, hein, dans le dossier en 2019, est sous-traitée par plusieurs personnes quand même qui ont des actions dedans. Et je crois quand même que quand vous déposez un corps à la morgue aujourd'hui, il faut savoir, il faut s'attendre quand même à des frais faramineux, il faut s'attendre quand même à des sommes très élevées à payer. Et quand même, ceux-là qui le font, ils n'ont pas quand même d'autre manœuvre que de le faire, parce que au même moment, je suivais quand même le développement de Gabin et de Kofi quand j'étais en circulation, au même moment que les gens ont voulu un temps soit peu enterrer en même temps leurs proches parce qu'ils n'avaient pas le moyen. Il y a aussi le problème de la tombe. et que pour la tombe là où on doit déposer le corps, c'est aussi payé. Et surtout quand on n'est pas dans son village et quand nous qui sommes en ville, je crois quand même que nous sommes toujours talonnés par cet état des choses où les gens, ils n'avaient pas les moyens pour pouvoir payer la tombe, ils n'avaient pas les moyens pour pouvoir payer le cercueil. Et le seul moyen dont ils disposent, c'est de trouver un petit fonds rapidement et de déposer. Parce que pour faire le dépôt du corps à la morgue, je crois quand même que le montant n'est pas aussi... C'est à compter des jours qu'on va vous facturer. Et quand les gens abandonnent l'école, il faut quand même avoir une idée sur les conditions dans lesquelles ces gens-là étaient obligés quand même à déposer ces corps-là. Et quand ils déposent après, quand ce qu'ils ont déposé finit, on peut quand même pas extraire le corps pour le déposer par terre, mais on garde le corps et tout en attendant quand même les proches à venir pour régler la facture. Je crois, ce sont des centaines de milliers. Il y a un proche qui était entre-temps et qui avait disparu après quelques mois de recherche. On l'a retrouvé finalement à la morgue. Et quand on l'a retrouvé, la facture qui a été endossée quand même, c'est des centaines de milliers. Et quand les gens abandonnent les corps, il faut quand même rappeler quand même que la morgue d'aujourd'hui... C'est très coûteux et que les gens n'ont pas
4: de
3: manœuvre. Voilà, ils n'ont pas assez de manœuvre pour pouvoir enterrer rapidement parce qu'il y a aussi le souci de la tombe, le souci du cercueil et au même moment le seul objectif ou bien la seule voie qui est un peu libre dégagée pour eux, c'est d'aller déposer en attendant de réfléchir pour pouvoir voir comment est-ce qu'on peut faire. Mais on ne peut quand même pas les dédouaner de cela parce que on ne peut pas abandonner le corps d'un proche. Ça n'honore quand même pas la famille. Ça n'honore pas la famille d'où quand même cette personne-là est issue. Je crois quand même qu'il faudrait aussi que la morgue revoie quand même, les autorités revoient quand même les coûts à attribuer, à quand même à garder quand même ces dépôts-là. C'est trop élevé. Et surtout qu'il y a beaucoup d'actionnaires dedans. Parce que quand moi j'ai fait le dossier, j'ai compris qu'il y a beaucoup de
4: personnes. Mais Théophile, on vous dira aussi que la conservation d'un corps et également les conditions pour cette conservation aussi a des coûts.
3: Naturellement, ça a des coûts, on ne refuse pas. Mais il faudrait quand même alléger un tout petit peu la tâche à la population. Parce que quand tu déposes un corps à la morgue aujourd'hui, si tu ne le fais pas, tu ne l'as jamais fait, c'est... Tu ne sauras quand même pas comment ça coûte, combien ça coûte. La dernière fois, c'était en 2005 quand je parlais, j'avais seulement 3 billets de 10 000 et j'ai pu déposer le corps et j'ai même pris le reliquat, je crois, c'était à 26 000. Et ça a fait, je
4: crois... 2005, c'est 11 ans maintenant.
3: C'est beaucoup.
6: On a renouvelé.
4: 21 ans.
3: Aujourd'hui, on a renouvelé, certes, mais on peut renouveler, on peut aussi assister un tout petit peu. En termes de coûts.
4: D'accord. Voilà. Mais est-ce que vous arrivez à comprendre cette situation?
5: C'est très délicat, mais entre la souffrance des personnes qui ont perdu un être cher, entre la cherté de la chose, moi je reste un petit peu quand même perplexe, entre l'amour qu'on peut avoir aussi pour ses parents, pour sa famille, et de vouloir faire un enterrement dans la dignité et tout le reste. Mais quelque part, je mets aussi un bémol en disant, comment se fait-il que la mort doit coûter plus cher que la vie? La mort coûte trop cher. Entre au-delà de la morgue, les cercueils, les tentes, les chaises, les repas, les familles, c'est là où je vais rejoindre un peu les musulmans qui tu meurs le matin, on t'enterre à 15h quoi. Voilà, mais ça a aussi ce côté où la famille n'est pas là pour faire son deuil. Maintenant, il faut trouver le juste milieu de tout ceci. Est-ce que il n'y a pas aussi ceux qui sont morts sont déjà morts, mais pour ceux qui sont encore vivants, et il y a ce qu'on appelle, il y a des assurances à décès, si bien que qu'on laisse pas le poids aussi sur les enfants, la famille, parce qu'on est mort déjà, on est mort. Maintenant, c'est la famille qui doit décaisser, et ça devient très coûteux si les enfants sont dans des situations compliquées. Nous voyons bien la cherté de la vie aujourd'hui, et surtout le cas du Togo où beaucoup, depuis hier de l'aéroport jusqu'à maintenant, c'est-à-dire je vois les visages tristes, je vois qu'il y a une souffrance qui n'a pas de nom, hein. en plus d'avoir un mort sous le bras. Et puis, je ne pense pas que les gens ont envie d'abandonner leur famille à la mort. Je ne pense pas.
0: D'accord.
5: Mais effectivement, si l'État peut alléger un petit peu, et puis vider aussi un peu, parce que c'est pas marrant non plus de garder des morts pendant 5 ans, 10 ans dans un bâtiment où on sait pas quoi en faire. Il faut que ça se vide.
0: D'accord. Oui, Gamel.
1: Je pense que l'État doit faire quelque chose. C'est très important. Pourquoi ne pas demander tout simplement aux familles de payer un taux forfaitaire, peut-être un jeudi de n'importe quoi, 50 000 francs, soit 15 000 francs pour venir retirer les corps et aller les enterrer. Parce que je ne sais pas en quoi est-ce que l'État va gagner quelque chose en gardant les corps, comme quoi les gens vont venir forcément retirer avec les.
0: Parce que Gamel, c'est vrai qu'il y a un délai qui a été donné, mais pas de mesure d'accompagnement. Je ne sais pas si la cause a été trouvée, c'est-à-dire la cause de cette saturation, c'est-à-dire de ce phénomène-là. Je ne sais pas si ça a été trouvé pour que, du moins, ce qu'on ait au moins des mesures d'accompagnement.
1: Je suis sûr et certain à 100% que la cause est beaucoup plus financière. C'est le manque d'argent. C'est le manque d'argent. Les gens n'ont pas les moyens de prendre un corps, aller enterrer. Déjà, vous avez laisser le corps là-bas, ça fait plusieurs mois, et débourser 300 000, 400 000, 800 000 pour retirer un corps. Les gens se disent, bon, ce n'est pas fameux, peut-être que le mort même comprendra qu'en réalité, la famille n'a pas les moyens.
0: Il n'a plus de vie quand même pour comprendre.
1: Donc les gens préfèrent faire des cérémonies de libation et autres là à la maison pour apaiser l'esprit du mort. Ça aussi, ça arrive. Ou bien certains même, quand il dépose le mort, déjà vous savez qu'il garde quelques reliques même du mort, les ongles et autres là, et ils en gardent, et puis bon, ils préfèrent faire les funérailles avec ce qu'ils ont sous la main, et donc pour eux c'est comme ça que ça se passe, parce qu'il n'y a pas véritablement pas de moyens. Et on a parlé aussi de la question des tombes. Acheter une tombe aujourd'hui à Lomé, ça coûte très cher, et même que nos hôpitaux, nos cimetières n'ont même plus de place. Il n'y a plus véritablement de place, que ce soit à Yoko, un peu partout. Il faut être quelqu'un pour pouvoir trouver une place pour enterrer un parent. C'est pourquoi moi j'avais déjà proposé la solution selon laquelle ceux-là qui n'ont pas de village à Lomé, ils doivent retourner tout simplement chez eux pour à chaque moment enterrer les morts, parce que chaque famille au village à son propre cimetière. Je ne sais pas forcément pourquoi les gens se disent, bon, parce que nous, on est civilisés et tout ça, on va enterrer à Lomé. Notre parent est connu beaucoup plus à Lomé. Mais ça ne changera absolument rien s'il y a beaucoup de personnes qui viennent aux funérailles de vos parents ou pas. Le plus important est que ce parent-là soit enterré dans de bonnes conditions. Mais aujourd'hui, à Lomé, il y a des tombes qui sont même perdues comme ça dans la nature. Les gens ne savent plus où leurs parents ont été enterrés. Donc ça pose un réel problème, parce que parfois il y a des tombes qui sont cassées, on enlève les reliques, on attache dans un linceul pour déposer quelque part, et puis on vient enterrer quelqu'un d'autre là-dedans. Alors que si vous avez enterré dans votre cimetière familial au village, vous aurez la lassitude d'aller visiter la tombe de votre parent quand il le faut, déposer des gerbes et autres là, parce que il faut aussi honorer la mémoire de ceux qui sont morts. Vos enfants et vos arrières, petits-fils et autres là, doivent connaître la sépulture de leurs ascendants. Donc, malheureusement, on n'a pas la même compréhension de la mort. Il va falloir qu'on y réfléchisse.
0: Allez, il va falloir qu'on y réfléchisse. Justement, c'est pour cela que nous menons le débat. Alors, mais on va rester toujours au CHU Sylvanus Olympio, mais on quitte la morgue, on va à la maternité. Parlons maintenant, puisque là où peut-être on parle de la mort, il y a aussi la vie quelque part. Mais il y a une vie qui a été volée, bien sûr. Vous vous en souvenez. Et il y a justement ce bébé qui a été volé au CHU Sylvanus Olympio, et après tout il y a la direction du CHU qui a commencé par prendre même d'ailleurs des mesures sécuritaires par rapport à cela. Il y a le journal Le Temps Nouveau qui revient sur le sujet ce matin. Le journal écrit: entre nous, et qui a volé le bébé au CHU Sylvanus Olympio? C'est une question bien sûr que le journal se pose, mais jusqu'à présent, une semaine après, Kofi, on n'a toujours pas de nouvelles, puisque les enquêtes continuent. On n'a toujours pas de nouvelles, mais est-ce que la question que nous devons nous poser, est-ce qu'il y a encore de l'espoir?
2: Pascal, moi, je dirais que ce serait difficile à l'heure actuelle de pouvoir dire avec certitude si il y a de l'espoir pour retrouver le bébé ou pas. Écoutez, ça fait déjà des semaines que ce bébé a disparu dans la nature. On ne sait pas. On a jusqu'à présent, on n'a pas encore des éléments qui nous permettent d'identifier la personne qui s'est emparée de ce bébé. On nous informe que la personne s'était voilée de façon à ne pas faire découvrir le visage. Et c'est inquiétant. C'est totalement inquiétant que dans un hôpital d'État, une personne se permette de rentrer comme ça, de s'emparer d'un bébé qui n'est pas le sien ou la sienne, et de partir comme ça sans qu'il ou elle ne soit interpellé, que ce soit à l'entrée ou à la sortie. Ça pose un problème réel de sécurité au niveau de l'hôpital. Je pense que ce n'est pas seulement l'hôpital, le CHU Sylvanus Olympio. On a encore d'autres hôpitaux. Si ça se passe là, forcément ça se passe dans d'autres hôpitaux aussi. Mais ça me fait me poser certaines questions.
4: Oui.
2: La première, comment est-ce que la sécurité est organisée au niveau de nos centres de santé? Parce qu'on nous dira aujourd'hui qu'il y a les caméras. Mais lorsqu'une personne vient dans un hôpital où il y a des règles établies, je pense qu'on devrait d'abord l'interpeller à l'entrée, savoir qui cette personne qui est-ce que cette personne vient visiter, avoir d'une manière ou d'une autre un contact avec la personne que celui qui vient visiter dit venir visiter, essayer de confirmer certaines informations avant de permettre à la personne d'avoir accès à l'hôpital. Si cela n'est pas fait, lorsqu'une personne essaye de sortir de l'hôpital, parce que dans certains centres de santé, par exemple, quand tu vas dans d'autres pays, il y a une entrée spécialement pour venir, il y a une autre entrée pour sortir. Et à tous les niveaux, il y a un dispositif sécuritaire important. Alors, lorsque le premier dispositif de sécurité n'a pas vraiment donné ce que ça devrait donner, est-ce qu'on permet à n'importe qui de sortir d'un hôpital avec un bébé sans qu'on essaye de savoir est-ce que le bébé lui appartient? Ce qui vient de se passer devrait amener les uns et les autres à se poser de vraies questions pour que ça ne continue pas à se reproduire. J'ai entendu quelqu'un l'autre fois dire sur le plateau que c'est un phénomène qui se produit dans beaucoup de pays. Mais c'est pas normal. C'est pas normal qu'on banalise la vie humaine à ce niveau-là, à ce point-là, de se dire mais c'est normal. Ben c'est pas seulement à l'OB que ça se passe en France, ça se passe aux États-Unis, mais que ça se passe même à Dubaï ou aux Émirats Arabes Unis, on s'en fout. Ce qui nous intéresse, c'est de faire en sorte que ce genre de situation ne se reproduise pas dans notre pays. Parce que la vie humaine, elle est importante.
4: Ah oui, sacrée, d'ailleurs. Alors, Théophile, vous êtes, je sais que vous êtes habitué quand même au CHU Sylvanus Olympio. Et quand vous voyez, vous verrez quand même que par rapport même à la construction, il n'y a qu'une seule entrée. Et il y a une seule sortie également. Maintenant, à l'entrée, vous verrez même d'ailleurs des agents de sécurité qui sont là. À la sortie également, il y a d'autres agents de sécurité. Mais à 11h, on vient voler un bébé à la maternité. Et la personne est rentrée au centre et également sortie de l'autre côté. Mais est-ce que finalement, ça n'a pas été trop facile ça?
3: Oui, ça a été trop facile, hein, Pascal, surtout que quand nous prenons le centre hospitalier Sylvanus Olympio, quand nous le prenons, et quand vous voyez, vous rentrez dedans, vous allez voir l'affluence que ça donne. Hein, il est vrai que plusieurs personnes quand même ont leurs proches soit malades, soit dans d'autres conditions qui sont quand même gardées dans cet hôpital-là. Mais aujourd'hui, la question qui se pose est de savoir comment est-ce que cette dame-là a pu extirper ce bébé-là, surtout qu'il y a des caméras de surveillance et une salle technique qui devrait quand même suivre la scène et quand même interpeller la personne. La question se pose parce qu'il y a un flou autour de la chose, puisque assez souvent, quand on parle de disparition ou bien de vol d'un bébé, c'est assez souvent par rapport à certaines femmes qui sont dans le désespoir, qui n'arrivent quand même pas à concevoir. Assez souvent, c'est le cas, puisque pour ceux qui sont dans les trafics d'organes humains, ils ne s'attaquent pas souvent aux bébés, puisque assez souvent, quand vous voyez les dames là, ce sont des dames qui sont désespérées, soit par des insultes venant de la belle famille parce qu'elles n'arrivent pas à concevoir. Et, mais aujourd'hui, la science a tellement évolué de telle sorte que même si vous n'arrivez pas à concevoir, il faut quand même, vous pouvez quand même opter pour la conception, d'autres conceptions, soit l'adoption, hein, puisqu'il y a tous ces paramètres-là aujourd'hui. Mais assez souvent, l'Africain a quand même cette idée bornée, entre griffes, hein, qui dit que ça doit sortir de moi, quoi. Puisque quand ça ne sort pas de moi, il y a toujours des insultes autour de la chose. Mais aucune raison ne saurait quand même justifier ou galvaniser quelqu'un qui est dans cet état de choses, puisque la dame là, si on arrive quand même à l'interpeller, je crois quand même que la loi serait quand même appliquée, hein, dans toute sa rigueur par rapport à elle. Maintenant, revenons à l'épineuse question de savoir comment est-ce que cette dame là a pu quand même opérer sans qu'elle ne soit inquiétée, sans qu'elle ne soit inquiétée par quiconque, parce que assez souvent, des fois, il y a aussi des combines qui sont dans la boîte, parce que assez souvent, puisque il y a le corps médical, il y a des gens qui sont quand même de complicité avec eux. Il faut interpeller ceux qui étaient de garde le jour là, parce que on ne peut quand même pas, hein, en plein jour assister au vol d'un bébé, parce que au jour le jour, ça fait déjà pratiquement plus d'une semaine, et pour retrouver ce bébé là actuellement, je crois qu'on ne va quand même pas donner de désespoir à la famille, mais c'est incertain, parce que assez souvent, puisque le communiqué qui est sorti après, c'est comme si la dame a porté le voile, on n'arrive quand même pas à l'identifier, ouais. Et le communiqué est sorti à ce qu'à partir d'aujourd'hui, les voiles qui doivent être portés doivent quand même laisser voir le visage. Et je crois aujourd'hui, on fait toujours dans le médecin après la mort, alors que si un bébé, on a pu extirper un bébé à 11 heures, il faut savoir que nous sommes dans un état d'incertitude.

0: Justement, quand j'écoutais les uns les autres, la question que je me posais dans ma tête en tant que thérapeute, je me dis quel est l'état psychologique de la maman en ce jour, comment elle va, est-ce qu'on a de ses nouvelles, est-ce qu'elle est accompagnée, parce que c'est du trauma qui est en train de s'installer. Ça, c'est un. De deux, j'entends parler de l'hôpital Sylvanus Olympio. Je pense que dans les hôpitaux, il y a différents services. Donc, une maman qui vient d'accoucher, nous sommes à la maternité.
1: Tout à fait.
0: Comment la maternité est organisée? Une maman qui vient pour accoucher par césarienne, je peux vous le dire, hein, moi j'ai eu trois enfants, j'ai eu trois césariennes, et ce n'est pas rien. D'accord? Comment l'hôpital est organisé? Une maman qui vient d'avoir une césarienne, qui déjà est en souffrance dans cette douleur-là, qui ne peut pas tout de suite peut-être s'occuper du bébé, est-ce qu'il y a, il y a un local, il y a un service, il y a une unité où les bébés, je vous dis ce que moi j'ai vécu personnellement, on est en Europe en ce moment-là, hein, mais les enfants, quand on sort de césarienne comme ça, je peux vous dire que on a du mal à gérer. Donc, il y a un service néonatal qui est là, qui prend les bébés étiquetés, les bracelets au bras et tout, la literie. Et la première nuit, on nous dit, comme vous êtes fatigué, on garde les bébés à tel endroit. Personne ne rentre si tu n'es pas le personnel. Comment, où était le bébé et comment cette dame a pu rentrer dans une maternité, est-ce que c'est sécurisé? Ça, c'est un. Et de deux, je pense quand même qu'on parle du bébé, on parle de la maman, mais il y a un papa.
1: Tout à fait.
0: C'est qui le papa? Il est où? On doit comprendre aussi un petit peu, au-delà d'ouvrir une enquête peut-être générale et de dire quelqu'un est rentré voilé pour venir voler. Si la personne est voilée déjà, c'est que la personne se cache. La personne a prémédité. La personne a organisé. Mais qui peut être derrière ce voile? Et de voir aussi dans l'équipe qui sont ceux qui étaient là, ce jour-là, d'aller même plus loin. Cette dame avec qui je partage vraiment profondément les entrailles d'une maman, cette douleur, ce n'est pas croyable de porter une grossesse et de voir son enfant se faire voler comme ça, avec les douleurs de la plaie de césarienne qui est déjà là. Comment, pour ne pas rentrer dans la vie privée des personnes, mais en tant que maman, en tant que thérapeute, la question qui tourne dans ma tête, est-ce que cette dame, elle a été enceinte dans quelles conditions? Elle est en couple, comment ça se passe dans le couple? Comment ça se passe dans l'environnement familial?
1: Ce sont des
0: Et
1: questions à
0: c'est
1: se
0: des
1: poser, hein.
0: questions que je me pose. Est-ce que ce supposé voleur peut venir d'un cercle proche? Parce que qui sait, pourquoi cette dame? Pourquoi pas une autre? Pourquoi celle-ci? J'ai cru entendre, je vous suivais de loin, tous
1: Oui.
0: les jours je vous suis. J'ai cru entendre, si c'est vrai, que le papa du bébé serait un médecin.
1: Tout à fait.
0: Ce n'est quand même pas rien. Un médecin, quand ta femme est enceinte, je pense que tout ce qu'on attend de plus beau, c'est d'avoir la vie. Les médecins ont la possibilité, la capacité de rentrer en bloc pour assister à la naissance de leur enfant. Moi, mon mari était au bloc quand j'ai accouché de mes trois enfants. Donc, c'est quelqu'un qui a du corps médical. Alors, comment il est avec ses collègues autour? Est-ce qu'il peut avoir un règlement de compte aussi? Est-ce qu'il peut avoir une autre femme dehors, peut-être aussi, qui en veut à cette femme? Et donc, il y a plein de choses qui peuvent être autour. Donc, se focaliser juste sur l'hôpital Sylvanus Olympio. Mais on porte aussi cette étiquette à tous les autres services. Ça s'est passé à Sylvanus Olympio, mais ça s'est passé à la maternité. Donc, il faut voir l'organisation de la maternité. Franchement, moi, j'ai envie de voir cette dame, de la prendre dans mes bras, de la consoler et de lui donner espoir. On ne peut pas dire que l'espoir est perdu. De lui donner espoir. Tout ce que je prie, c'est que ce bébé ne soit pas mort. que ce bébé soit en vie quelque part. Mmh. Et tout ce que je prie aussi, c'est que Dieu bénisse cette personne qui peut prendre en charge ce bébé et qu'on finisse un jour en dire que on a retrouvé ce bébé.
1: Là, voilà. Là, donc, là, il, là, c'est une maman qui a parlé.

0: garder espoir.
1: Justement, il faut garder espoir. Oui, Gabin, après tout, il y a la direction du CHU Sylvanus Olympio qui a pris des dispositions, hein, des dispositions sécuritaires. Est-ce que finalement, ça veut dire que entre-temps, la sécurité avait fait défaillance? C'est pour cela que, allez, on s'est dit, mais oui, maintenant, il faut corser un peu la sécurité.
2: À 100%, la sécurité a été différente. Moi, j'attribue toute la responsabilité à l'hôpital Sylvanus Olympio qui a failli dans cette affaire. Parce qu'un hôpital, ce n'est pas un marché. On ne peut pas y entrer et y sortir comme on veut. On est en train de parler de la vie des gens. Et là, ça crée une sorte de psychose. Pas que chez les femmes enceintes, pas que chez les femmes qui viennent de mettre bas, mais aussi chez les autres patients qui sont à l'hôpital Sylvanus Olympio. Parce que quelqu'un peut rentrer dans un service donné et puis peut-être fermer la transfusion qui est en train d'être faite, enlever même l'oxygène à quelqu'un sans coup férir. Parce que là, si quelqu'un vous en veut, il peut passer par tous les moyens pour en finir avec vous. Et là, même à l'hôpital, si on n'est pas sécurisé, ça pose un réel problème. Ah oui. Ce qui s'est passé à la maternité du CHU Sylvanus Olympio, je ne suis pas sûr que ça peut arriver au pavillon militaire. Jamais. Au pavillon militaire, tous ceux qui rentrent...
1: Avant d'y avoir ça, d'ailleurs, il faut y réfléchir.
2: Voilà.
1: Hein.
2: Tout à fait. Donc, je ne peux pas comprendre qu'on puisse avoir un tel hôpital appelé le plus grand du Togo et puis ce n'est pas digitalisé. Si vous demandez aujourd'hui à la direction générale du CHU Sylvanus Olympio de vous sortir la liste de tous ceux-là qui ont fréquenté juste la traumatologie en 24 heures, je suis sûr qu'ils sont incapables de le faire. Sincèrement, ils sont incapables. Je venais de le dire, l'hôpital, c'est pas un moulin, c'est pas un marché. Vous ne pouvez pas y entrer comme ça et puis y sortir comme vous voulez. Vous avez parlé d'une entrée et d'une sortie. Mais là-bas, il y a des gens qui passent par l'entrée pour rentrer, pour sortir, et il y a des gens qui passent par la sortie pour rentrer. Au CHU Sylvanus Olympio.
1: Ah bon?
2: Bien sûr. Allez-y, faites les enquêtes.
0: Laissez aller.
2: Et la plupart du temps, même ceux-là qui sont chargés, les gardiens et autres, là, ils ne posent aucune question. Ils ne posent jamais aucune question. Même, ils sont incapables de reconnaître quelqu'un qui a un comportement bizarre ou pas. Parce qu'ils sont concentrés la plupart du temps sur leur téléphone et tout. Alors que dans les normes, on doit avoir un très bon service de sécurité. Et ça passe aujourd'hui par la digitalisation. Même des caméras à l'entrée. Des caméras tout autour de l'hôpital. Et même, on doit enregistrer chaque personne qui vient. Aujourd'hui, quand vous allez au tribunal de Lomé, on sait qui vous êtes, ce que vous êtes venu faire, qui vous êtes venu visiter, à quelle heure vous êtes sorti, grâce au bailloge qui a été créé par le ministre Nam Tchougli. Ça doit être fait aussi au niveau de l'hôpital Sylvanus Olympio. Il y a un hôpital au moins public qui arrive à faire quelque chose, le CHU Campus. Aujourd'hui, au CHU Campus, vous ne pouvez pas entrer et sortir comme vous voulez. Même pour entrer dans un service, vous devez avoir un badge. Les visiteurs, vous ne pouvez pas y entrer à deux et à trois. Vous prenez le badge, vous y entrez, à votre sortie, vous remettez le badge et quelqu'un d'autre aussi va rentrer. Et tout ça se fait en présence au moins d'un assistant médical ou bien d'une infirmière, bien de quelqu'un du corps médical en fait. C'est comme ça que ça se passe. Eux au moins, ils font quelque chose, même si bon, à l'entrée, vous pouvez y entrer comme vous voulez, mais dans les services, c'est impossible d'y entrer comme vous voulez. Vous devez vous faire déclarer. Donc, au niveau de l'hôpital, moi, je dis, j'imagine un peu l'état de ces parents-là qui viennent de perdre leur fils. Soyons quand même optimistes qu'on puisse retrouver cet enfant-là. Malheureusement que, bon, dans le communiqué...
1: Il semble que c'est une fille, hein?
2: Oui, c'est une fille. Malheureusement, dans le communiqué de l'hôpital, ils ont dit que non. Aussitôt que l'alerte a été à leur niveau, ils ont tout de suite lancé les recherches, mais ils n'ont absolument rien trouvé. Espérons bien sûr que cet enfant-là puisse être trouvé pour le grand bonheur des parents.
1: Et là, c'est un papa qui
0: parle.
1: Excusez-moi,
0: mais Pascal, moi, je pense qu'il faille arrêter. Il faut continuer à creuser. Il faut continuer à creuser parce qu'on ne peut pas...
1: Oui, puisque les enquêtes continuent.
2: Oui, la gendarmerie.
0: Les enquêtes continuent.
1: Oui, bon, bah, tant mieux. Les résultats n'ont pas été livrés. Donc, ça veut dire tout simplement que les enquêtes continuent.
2: J'aimerais aborder un pan juridique sur la question par rapport au port de la burqa et autres là.
1: Oui.
2: dans les hôpitaux.
1: Puisque ça fait débat aussi. Oui. Hein. Donc on parle de la discrimination.
2: Pas que de la discrimination. Je pense que c'est, pour ce genre de questions, c'est l'Assemblée nationale qui doit y plancher beaucoup plus. Mmh. C'est parce que la réglementation dans certains établissements publics, ça va devenir une question nationale. Et CHU Sylvanus Olympio, ça fait partie de plusieurs hôpitaux publics du pays. Et donc on ne peut pas faire une réglementation intérieure uniquement pour un hôpital, et encore que ce communiqué-là ne fait pas force de loi. C'est juste un communiqué qui vient d'être sorti. Mmh. Et je peux porter une burqa pour entrer à l'hôpital Sylvanus Olympio. Aucune loi ne me contraint à enlever ou bien faire découvrir mon visage parce que ça fait partie de mes convictions religieuses. Et dans ce cas-là, la loi religieuse l'emporte pratiquement sur un communiqué. Mais par contre, si l'Assemblée nationale se réunit et définit peut-être un accoutrement pour des lieux publics, des centres publics et tout, je pense que ça fera office de loi et ça s'imposera à tout le monde. Peut-être que c'est une décision qui a été prise à la va-vite pour essayer de régler un problème, mais après, les députés qui sont actuellement en vacances parlementaires doivent revenir et essayer de plancher sur ça.
1: Et là, c'est le juriste qui a parlé. Merci, Gabin. On va aborder un dernier sujet hein, avant d'aller à la pause et donner la parole à nos auditeurs. Je voudrais qu'on parle, bien sûr, lors de cette intervention du ministre des Affaires étrangères, professeur Robert Duché, à France 24. Bien sûr, déjà, vous avez. Il s'est prononcé sur beaucoup de sujets, hein, notamment la question de la présidence. Des Russes au nord du pays, et le ministre a si bien démenti cela, et le journal Le Canard Indépendant revient sur le sujet. Le journal écrit ce matin: mercenaires russes au Togo, le démenti de Doucet relance la polémique. La polémique est parce que, entre temps, je ne sais pas si vous vous souvenez, Kofi, il y a une classe, enfin la classe de l'opposition quand même, qui a fait sortir même un communiqué pour que le gouvernement donne aussi des éclaircissements sur la présence des forces russes alors sur notre territoire. Et là, est-ce que ça veut dire que c'est le débat est clos avec cette intervention alors du ministre Robert Doucet?
3: Écoutez, Pascal, c'est monsieur le ministre qui s'exprime sur des questions liées à son département. Nous, étant des citoyens ordinaires, est-ce que nous avons les moyens ou des informations crédibles nous permettant de dire qu'il a manqué?
1: Quoi, vous ne croyez pas au propos du ministre?
3: Je ne suis pas en train de dire cela. Je dis simplement que nous n'avons pas les moyens en tant que citoyens ordinaires d'infirmer ou de confirmer ce qu'il est en train de dire. Ouais. Nous le prenons au mot parce que nous savons qu'il est le garant du département qu'il est en train d'assurer. Mais je me pose
1: notamment la diplomatie.
3: La diplomatie. Mais je me pose une question. Il y a un monsieur que je connais, il a l'habitude de dire à chaque fois que j'ai des conversations avec lui, Kofi, tu sais, dans chaque rumeur, il y a une part de vérité. Je n'ai rien dit. Écoutez, Pascal, est-ce qu'on devrait attendre qu'il y ait des rumeurs avant d'informer des gens qu'on est censé diriger? Parce que tous les citoyens de ce pays ont le droit à l'information, à ce qui se passe, ils ont le droit de savoir ce qui se passe en temps réel. Mais si on nous casse des informations sensibles et que quelqu'un d'autre vient nous dire bon, on a une information selon laquelle il y a telle ou telle chose qui se passe, et que c'est après cela que le ministre en charge du département en question vient démentir cela, est-ce que ça nous donne vraiment la possibilité de croire à 100% ce qu'il dit? Je ne sais pas.
1: D'accord. Mais Théophile, c'est vrai, interrogé sur les relations hein, entre Lomé et Moscou, notamment sur l'accord de coopération signé en 2025 hein, sur la présence alléguée hein, au Togo de membres d'Africa Corps, présenté comme le successeur du groupe Wagner, Robert Doucet a catégoriquement rejeté cette hypothèse. Bien sûr, dans son interview accordée à France 24, on l'a si bien écouté, et il a dit non, et c'est non, que justement Africa Corps n'est pas, enfin, il n'y a pas de missionnaires au Togo. Mais on se dit, mais est-ce que finalement, ce sont des propos diplomatiques ou bien c'est des propos vrais?
4: En tout cas, Pascal, je crois quand même que nous sommes dans un état où on attend toujours avant de qu'il y ait quelque chose avant de se prononcer sur un sujet. Et je ne sais pas ce que ça coûtait quand même au gouvernement d'annoncer en amont l'arrivée des Russes au Togolais, parce que après tout c'est un gouvernement et quand on parle d'un gouvernement, il y a une population à qui le gouvernement doit rendre compte régulièrement, et quand il n'y a pas ce règlement là où on rend compte régulièrement, je crois quand même que le débat est un tout petit peu tronqué, faussé, parce que dès l'entame en amont, le gouvernement devrait quand même communiquer si vraiment les Russes étaient là. Et que ce pourquoi les Russes sont là, je crois quand même qu'on est tenu quand même informer les populations pour que les rumeurs, on puisse taire quand même les rumeurs. Maintenant, on attend la sortie quand même d'un communiqué antérieur de la part de l'opposition.
2: Depuis juin.
1: Depuis juin.
4: Et on attend des mois avant de réagir par rapport à cet état des choses. Je me suis posé plusieurs questions.
1: Et par un média national aussi.
4: Voilà, un média étranger. Parce que, je pense quand même que quand Kofi parlait tout à l'heure, il a essayé quand même de faire dans une forme de diplomatie dans ses propos. Mais il faut rappeler quand même que ce n'est pas la première fois que l'État, quand même, le gouvernement togolais se prête quand même à cet exercice-là, à cette basse besogne, parce que pour rappeler quand même que quand vous gouvernez et que assez souvent vous ne communiquez pas sur ce qui se passe au pays, aux populations, je crois quand même que vous êtes dans le faux. Si vous n'êtes pas dans le faux, j'affirme ce que je dis, si vous n'êtes pas dans le faux, je ne vois quand même pas ce qui quand même empêche le gouvernement d'informer régulièrement la population dès le départ par rapport à l'entrée quand même des Russes sur notre territoire, et ce pourquoi ils sont là, si c'est pour assurer la sécurité, comme peut-être eux-mêmes ils le disent, ou bien pour former,
1: de la formation, pour former comme ils le disent.
4: En tout cas, quand ils sont venus pour former quand même, on ne peut quand même pas, en Russie là-bas, je ne pense quand même pas que les Togolais peuvent débarquer en Russie sans que les populations ne soient informées par rapport à l'entrée des Togolais qui sont là pour former.
1: Mais est-ce qu'ils ont été débarqués
4: pour former?
1: Finalement, c'est le gouvernement qui les a invités.
4: Si vous avez invité des gens et que vous savez que vous avez invité régulièrement des gens à venir dans un état que vous gouvernez, il faut rendre compte aux populations. Et plutôt que de laisser la population quand même dans une forme de silence où les suspicions vont de gré et que les interprétations sortent de tout bout de champ avant que le gouvernement ne vienne à la charge pour dire que non, que les Russes sont là, certes, mais c'est pour former. Qui dit la vérité? Eux-mêmes, je ne sais pas qui dit la vérité chez eux là-bas. Et on attend de voir si cette vérité-là, coûte que coûte, ça va triompher un jour.
1: D'accord. En tant que citoyen, on a besoin de savoir la vérité.
0: Oui, non, mais avant même de parler de la vérité, je pense que la communication, c'est très important. D'informer, c'est très important. On ne peut rien faire sans la communication. Et c'est difficile quand on est dans un silence qui n'a pas de nom. Bon, moi, si je déplace un peu la chose en tant que...
1: Mais après tout, on parle de la sécurité, il ne faut pas quand même l'occulter.
0: Non, on n'expose pas. Quand on parle de la sécurité, il y a des choses qui sont internes qu'on dévoile pas, mais il y a des choses quand même qu'on doit savoir qu'on est en train de s'occuper de notre sécurité. Ça nous rendra encore plus dans une détente, ne pas stresser. Au contraire, on serait content de savoir que, il y a des gens... Vous savez, je vais vous raconter une anecdote. Hier, j'arrive à l'aéroport et je m'arrête pour faire l'échange. Et je vois un corps habillé qui est venu s'arrêter juste à côté. Et puis, moi, dans ma tête, je me suis dit, mais la distance de sécurité n'est pas respectée. Mais je lui dis, je me sens gardée, je me sens très en sécurité. Et j'aime le corps habillé, vous êtes à côté de moi, je me sens en sécurité. Il me dit, ah bon, ça ne vous stresse pas? Je dis, non, pourquoi ça va me stresser? Vous êtes là, vous êtes calme, je me sens apaisée, je me sens protégée. Parce que j'étais quand même en train de faire l'échange. J'étais en train de prendre de l'argent. Je vais sortir de là, je vais peut-être traverser, je vais aller. Moi, c'est comme ça que j'ai réfléchi, je me suis dit, ah, il est là, je me sens sécurisée. Voilà. Donc, si on informe, jusque-là, on n'est pas rentré dans la profondeur de pourquoi il est là, oui. Pourquoi vous êtes à côté. Non. Moi, je me suis dit, je suis protégée. Donc, je pense que la population serait ravie aussi de savoir que il y a tout un système de sécurité qui est dans le pays en ce moment et pour notre propre sécurité. Et si je dois rentrer à 19h, je peux rentrer à 21h parce que je sais que je suis en sécurité.
1: D'accord.